0: Alors, si tu devais déjeuner avec quelqu'un, tu déjeunerais avec moi. Ça me fait bien plaisir. Alors, qu'est-ce qu'on mangerait?
1: Une entrecôte avec des frites, non?
2: Ah, ça va pas lui plaire, ça, Valérie.
0: Non, maman, elle va manger plutôt des salades ou du poisson.
2: Petite omelette, elle aime bien sa petite omelette.
0: Petite omelette, elle aime pas bien elle est pas grosse friande de des frites.
2: Valérie, elle mange rien. Je sais pas comment elle fait, elle mange rien.
1: Une belle salade.
0: Allez, une belle salade, une belle omelette, au mieux des lasagnes. Allez. En tout cas, on rigolerait bien. Bon, ma chérie, c'est le moment de marquer 5 points et de t'envoler vers les sommets de la gloire. Tiens, je te mets un petit truc.
3: Fruit de la passion.
4: J'aime quand tu touches.
3: Fruit de la passion.
4: Oh, c'est super.
0: Fruit de la passion. Ah, bon, on va arrêter d'écouter Francky Vincent. Ça me donne mal à la tête. Alors, non.
2: C'est bien.
0: Oui, allez, on va parler de fruits. Alors, écoute bien. Quand on parle de Black Diamond, de pâte de loup ou de rubinette, de quel fruit parle-t-on? Black Diamond, pâte de loup et rubinette, on parle de quel fruit? Top chrono, 10 secondes. Black Diamond, pâte de loup, rubinette.
1: Les pommes.
0: Les pommes, oui. On parle des pommes, bien évidemment. La Black Diamond, c'est une variété rare du Tibet. La pâte de loup, c'est une variété française. Et la rubinette, c'est la Suisse. Bravo, 11 points.
2: Emmanuel, dis donc, c'est pas facile de vous départager tous les deux là depuis tout à l'heure. Hein, donc, Emmanuel, 6, peut-être 5 points de plus, on va voir. Alors, on parlait des animaux, on a demandé à l'instant à Alban si c'était un animal, on a parlé des chats. Toi, si t'étais un animal, est-ce que tu te souviens de ce que tu nous as répondu, ce que tu aimerais être?
5: L'oiseau, je crois.
2: Petit oiseau pour voler, un petit oiseau ou un genre l'aigle, un truc un peu majestueux.
5: Pas forcément. Un oiseau pour juste voler quoi.
2: Ouais, voilà.
5: Libre comme Max.
2: Bah oui, voir le monde vu d'en haut, bien évidemment.
5: Voilà, c'est alors ça, juste la chance de voler quoi.
2: Je suis un peu rassuré parce que je sais que toi aussi t'as un porte-bonheur qui est un sac à dos et une serviette de bain, c'est ça?
5: Oui.
2: C'est bizarre comme porte-bonheur.
5: À chaque voyage, je m'en sépare pas.
0: Ah, d'accord. Voilà, tu l'as pas toute la journée sur le dos.
5: Oui, mon premier voyage, la première fois que j'ai pris l'avion, je me suis acheté une serviette de bain et j'avais un sac à dos aussi. Et depuis, ils sont avec moi.
2: Bon. Tu es passé dans le JT, alors il faut que tu me racontes ça. Quelle occasion tu es passé à la télévision, surtout dans le journal télévisé?
5: Oui, et de Claire Chazal.
2: Dans le journal de Claire Chazal, d'accord. Mais c'était qu'est-ce qui se passait?
5: Ouais,
2: bien sûr.
5: Et donc, c'était pour une mise sous enveloppe dans les élections, en fait, en 95.
2: Ah ouais, ok.
5: Voilà, donc j'ai été recruté, voilà, j'avais 21 ans, bref. Et donc, on a mis la mise sous enveloppe, et comme ils n'avaient pas le droit de questionner les
2: politiques, les candidats,
5: d'autres reportages, et je suis passé un dimanche soir.
2: Oh, dis donc, alors c'est la classe, ça passe.
5: Dans le journal de Claire Chazal.
2: Ah ouais, dans le journal de Claire Chazal, c'est bien. Et puis Emmanuel, tu as aussi monté les marches du Festival de Cannes, dis donc, avec Thierry Lhermitte. Grande classe, ça. Avec Patrick Timsit également. Enfin voilà, j'ai l'impression que tu as fait plein de choses, tu as vu plein de gens.
5: Oui. Une vie bien remplie. Dans le cadre de l'animation, Ken Junior, en fait, était animateur pour le festival Ken Junior.
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1: Alors, nous avons tout au long de l'année posé la question à nos auditeurs, à nos candidats. Quel animal aimerais-tu être si tu étais un animal? Eh bien, Hélène, elle a répondu...
2: Ah oui.
1: Oui.
2: La tortue.
1: Hélène, elle veut être une tortue. Alors, pourquoi la tortue, Hélène?
3: Eh bien, parce que justement, j'ai beaucoup, beaucoup de difficultés à aller doucement. Et alors, comme ça, en étant réincarnée en tortue, forcément, je prendrai mon temps.
1: Ça serait plus que ton temps, hein, parce que pour traverser le jardin, imagine-toi qu'elle prend 6 mois de vacances, la tortue. Hein.
3: Eh bien, c'est pas vrai.
1: Oh, ça va pas très vite.
3: Non, c'est pas vrai, parce que j'ai eu une tortue que Jean-Pierre m'a offert pour un anniversaire. Le temps d'un quart d'heure, la tortue, elle a gratté, elle est partie, on l'a jamais plus retrouvée. Mais un quart d'heure, hein, elle a pas traversé le jardin, voilà. Donc non, ça creuse, ça creuse et ça fout le camp et ça va vite parfois.
1: Hein. C'était une tortue sous substance, hein, parce que moi la mienne, je peux te dire qu'elle mettait 3 jours à traverser le jardin. Enfin
2: c'est
1: bref.
2: Non que Jacques Chirac donnait à sa femme.
3: C'était pas une Hermann.
1: Bah voilà, ok. Alors. On parle de Jean-Pierre, nous allons parler de ta rencontre avec Jean-Pierre. Ah, parce que vous adorez tous les deux la musique. Toi, quand t'étais jeune, t'allais souvent avec des amis au concert, dans des pubs. Jean-Pierre, il était avec un groupe d'amis, le même groupe d'amis que le tien. Vous vous êtes rencontrés, perdus de vue, retrouvés. Et il y a 15 ans, dans un concert, bim bam boum, qu'est-ce qui s'est passé?
3: Eh bien, il y avait Dr. Feelgood.
1: Et vous vous êtes retrouvés. Et c'est toi qui a fait le premier pas. Hein.
3: Oui, d'un peu réservé. Je suis un petit peu plus extraverti, on va dire.
1: Et voilà, mais t'as bien fait puisque ça fait 15 ans et vous êtes toujours ensemble. Premier voilà. Alors, là, tu as 2. Tu vas peut-être marquer 3 points de plus grâce à cette question à choix multiples. Je te pose la question, je te propose des réponses. Et évidemment, tu auras 10 secondes pour me donner ton choix. Tiens, on écoute Indiana Jones. Indiana Jones, mon personnage préféré. Dans une autre vie, je suis mariée à Indiana Jones. Oui. Mais bon, c'est malheureusement...
2: C'est le fouet, ça.
1: Non, c'est Harrison Ford. Alors, quel accessoire Harrison Ford a-t-il dû apprendre à maîtriser spécialement pour jouer Indiana Jones? Un sabre? Un fouet? Un arc? Ou il a dû dresser Eric Bastien? Alors... Quel accessoire a-t-il dû apprendre à maîtriser? Un sabre, un fouet, un arc. Éric Bastien, top chrono, 10 secondes.
3: Un fouet.
2: Oh, j'ai un peu influencé. C'est de ma faute. C'est de ma faute.
1: Eh oui, bien sûr, voilà. C'est le fouet, évidemment. Voilà, et si vous êtes sage, je vous raconterai l'anecdote de Indiana Jones. Pourquoi, au lieu de son fouet, il prend son pistolet et il tue le mec en face de lui pour aller plus
2: vite. C'est pas une histoire de... Il était pas un peu constipé, un truc dans
1: le genre? Non, il est à l'inverse de la constipation. Allez, fait 3 points de plus, t'as 5.
2: Il y a des besoins, quoi. Voilà. C'est intéressant, hein, toutes ces belles anecdotes.
1: Oh, fais-tu une émission
2: à la rentrée? Elle peut proposer ça ici à la rentrée.
1: Écoutez,
2: une belle émission sur les anecdotes de films.
1: Oui, j'en ai plein, des milliards.
2: J'écouterai. Hein. Ça est avec nous, avec Ici Héros à Saint-Genier-des-Fontes-Dieppe. Mais il est en vacances dans le

0: On prend un peu des idées de sortie là pour cet été, enfin des bons plans. C'est joli le Grand Canyon ?
1: Magnifique, chaud mais magnifique.
0: Ah ouais, chaud bien sûr.
1: Ah, très très chaud.
0: Qu'est-ce que tu as découvert là-bas, au-delà des paysages, qu'est-ce que tu retiens ? Des rencontres ?
1: Les Indiens, les rencontres, on a fait Las Vegas aussi, casino, c'était la première fois que je rentrais, enfin que je jouais à la roulette.
0: Ouais.
1: Monument Valley, Los Angeles, New York, on a fait le grand parcours.
0: Bah, pas mal ça. Alors,
1: West américain.
0: Et Vegas, ça a dû te plaire parce que j'ai vu que tu t'aimais bien jouer au poker. T'as joué toi dans, dans un club de poker?
1: Ouais, c'est ça. Mais à l'époque, je jouais pas autant que. J'ai plus joué à la roulette là-bas qu'au poker, j'ai pas joué là-bas.
0: Ok.
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1: Hélène, une fois, figurez-vous qu'elle devait dormir dans un camping. Voilà. Et puis elle se fait un petit coup de stress, le gérant, je sais pas ce qui s'est passé avec le gérant, mais bon, tu nous raconteras peut-être. Et elle se dit, allez, je me cache, je vais dormir ailleurs. Elle prend son matelas et elle va dormir dans les vignes. Et qu'est-ce qui s'est passé? Tu t'es fait réveiller par quoi?
2: Eh ben, je me suis fait réveiller par les lampes torches de la gendarmerie qui cherchait. Et alors, bon, moi, j'essayais de dormir, mais je voyais bien que ça faisait des jeux de lumière. Donc, je sors de ma toile de tente et le gendarme m'a dit qu'il cherchait. Il cherchait. Il nous cherchait quoi? Et il cherchait un cadavre.
1: C'est sympa! Oui, c'est sympa. Hey, tu campais dans un endroit hyper cool! Génial!
2: Ah, c'était cool, cool! Mais je me suis rendormie, je me suis rendormie parce que je ne sais pas s'ils l'ont trouvé ou pas, mais je me suis dit, de toute façon, il est mort, il ne va pas.
1: Oui, hein, il ne va pas nous. Voilà. Bon, bah, t'as bien raison. Alors, écoute bien, t'as 5, il a 6.
3: Excusez-moi, est-ce qu'on pourrait d'abord jouer avec Samuel? Parce que Samuel nous a fait part, Catherine Cournon, qui était un peu pressée, mais je vous jure que c'est vrai. Hein. Il a les merguez à mettre sur barbecue. On est d'accord, Samuel?
1: Non, pas du tout. On va jouer.
3: Il est speed, hein.
1: Oui, très bien. Madame, bah, juste, là, beaucoup, tu perds du temps, justement. Alors, Hélène, tiens, je te mets une petite chanson.
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1: Alors, Hélène, quel est le nom du petit anneau métallique utilisé en alpinisme pour relier les cordes? Quel est le nom du petit anneau métallique utilisé en alpinisme pour relier la corde? Top chrono, 10 secondes.
2: J'ai envie de dire quelque chose, mais je suis
1: dis,
2: pas
1: vas-y, vas-y.
2: Mousqueton.
1: Eh ben, t'as bien fait parce que c'est ça, c'est le mousqueton. Voilà. Ouais. Et oui, le mousqueton.
2: Et oui, comme je reviens de bord de mer, mousqueton aussi, mais
1: voilà, bon, y a des mousquetons partout. Bravo, t'as 10.
3: Bon, alors comme ça, Samuel, on est pressé là.
5: Oui, j'ai les merguez qui m'attendent.
3: Ben oui, voilà. j'ai bien compris, mais enfin quand même. Ah, oui, mais enfin, on va quand même continuer de jouer tranquillement et de raconter que Samuel, qu'un jour, t'as été dans le Vieux-Nice. Oui, Samuel, tu es parti te promener dans le Vieux-Nice quand une jeune fille passe en disant qu'il y a au loin.
5: Oui.
3: Jay-Z et Beyoncé. C'est vrai?
5: Ouais, c'est vrai, dans un restaurant.
3: C'est énorme, alors du coup, t'as été voir? Tu t'es approché?
5: J'ai été voir. Ils avaient qu'un seul garde du corps.
3: Ouais.
5: Ils sont sortis pour rentrer dans le camion et puis ils étaient juste devant nous à un mètre de distance.
3: Ok. Et tu as attendu qu'ils sortent du restaurant pour essayer de refaire des photos ou pas du tout?
5: Non, nous on attendait déjà. Nous on était devant le restaurant.
3: Okay.
5: Et en fait, lui, le garde du corps, il est sorti avec une lumière puissante pour qu'on puisse prendre des photos, justement.
3: Eh oui, c'est souvent comme ça. Bah, oui. Et puis, on parlait des États-Unis tout à l'heure. Alors, t'es parti aux États-Unis, t'as pris l'avion. Comment t'as fait des bêtises dans l'avion?
5: Apparemment, oui.
1: C'est-à-dire
5: Il y a ma mère à côté. Elle était dans l'avion aussi, ma mère et ma sœur.
3: Oui. Et là, on peut savoir. Là, on écoute, y a-t-il un pilote dans l'avion, là, hein, la bande originale.
5: Et j'ai fumé dans l'avion.
3: Ah voilà, t'as fumé dans l'avion, ce qui est absolument interdit.
1: Ça a été autorisé pendant des années.
3: Ah bah oui, mais là, c'était interdit. T'as été dans les toilettes pour te cacher. Alors, c'était une cigarette électronique qu'il a fumé. Mais ça s'est passé comment? C'est genre, vraiment, tu t'es fait gronder, tu t'es fait choper ou...
5: Non, c'était pas une cigarette électronique, c'était une vraie cigarette.
3: Ah, c'est une vraie cigarette.
5: Elle s'est mis à sonner.
3: Tu m'étonnes. Donc l'alarme s'est déclenchée, t'as un peu stressé, et du coup, les hôtesses sont venues te chercher.
5: Exactement, puis elle m'a demandé mon passeport pour le pilote, et le pilote a envoyé ça par radio.
3: Ah ouais.
5: Bravo.
3: Ah ouais, tu t'es fait flipper quand même, là.
5: Ouais.
3: Et oui, parce que...
5: Quand ils... sorti de l'aéroport, j'étais pas tranquille.
3: Et non, mais c'est la règle, hein. Ils ont donné ton identité pour que la police américaine ait des renseignements sur toi, et à ta sortie d'avion, bah, tu faisais pas le malin, mon gars, hein.
5: Non, j'ai...
3: Il y a tout ça confirme derrière toi, hein, on est bien d'accord. Hein. Bon, tu feras plus, hein, tu promets. Allez, voici ta question. Bon, bah ça... Ah, bah très bien, tes fumées sont encore mieux. Ça vaut 5 points. On cherche un prénom. Je te demande le prénom de Madame Bovary. Top chrono, 10 secondes. Le prénom de Madame Bovary, héroïne de la littérature.
5: Non.
3: Comment?
5: Emma.
1: Merci maman.
3: Ouais, Je sais pas si c'est maman qui est à côté, mais
1: si,
3: Madame
1: si,
3: Bovary.
1: C'est maman qui est à côté.
5: Ah,
1: voilà.
5: Maman m'avait sonné Simone.
3: Ah d'accord, bah écoute, en tous les cas, c'est une bonne réponse. Sortie en 1857, est évidemment le livre de Gustave Flaubert.
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1: Edgar, tu voulais être un requin, voilà, bon.
2: Oui.
1: Et si tu avais dû rencontrer quelqu'un de connu, tu aurais aimé rencontrer Machiavel.
2: Oui.
1: Requin, Machiavel, il y a une petite thématique quand même.
3: Dossier,
1: hein,
3: ouais.
1: Pourquoi ? Qu'est-ce que tu aurais voulu lui demander à Machiavel ?
2: Parce que c'est m'intéresse la politique et les comportements de l'être humain, surtout les sons politiques. Et donc, je pense que j'aurais bien voulu comprendre et savoir comment on pourrait faire pour mieux faire dans ce monde qui est quand même pas mal compliqué.
1: Ah là là, bah je ne sais pas si Machiavel aurait été le meilleur interlocuteur, mais je ne sais pas si ça n'a pas un peu une cause perdue. Mais bon, écoute, qu'est-ce que tu peux faire ? On essaye tout ce qu'on peut, hein, voilà. Qu'est-ce que tu vas faire là ? Tu pars en vacances quand, mon petit chou ? Tu pars où en vacances ?
2: Au début du mois de août, on part 15 jours à Marseille,
1: ouais.
2: Et 15 jours des côtés de Bretagne.
3: Oh, c'est les opposés. Là.
1: C'est les opposés, là. Okay.
2: Oui, voilà, c'est la famille.
1: Ah, Marseille, on adore. Bon, alors, écoute, j'ai aussi un truc quand même un peu intéressant à raconter à nos auditeurs. Tu as un talent inutile. Il paraît que tu as un pouvoir magnétique. Ça veut dire que t'as un magnétisme, tu fais avancer l'heure. Et alors là, il y a un truc, il va falloir que tu m'expliques. Tu fais des éclairs quand tu bouges les draps.
2: Oui, en fait, c'est ça parce que m'a posé la question. Oui, quand
1: oui.
2: j'étais enfant, je sais pas, il y avait trop d'électricité dans mon corps, dans les cheveux, et la nuit, je voyais que ça arrivait à bouger les bras, à faire des étincelles.
1: Ah.
2: Des étincelles, beaucoup. Je sais pas si ça arrivait à le faire. Et après, avec le temps, j'ai compris que si j'arrivais à me toucher plusieurs fois, avec les mains, j'arrivais un peu à bouger les horloges comme ça doucement. Ah. Donc c'est trop marrant.
1: Ah bah tu m'étonnes que c'est marrant.
3: C'est sa femme qui doit être contente s'il fait des étincelles dans les draps.
1: Oh là là là là, la lourdeur du gars.
3: Il n'y a que vous qui voyez le deuxième sens.
1: Ah oui, c'est sûr que les étincelles dans les draps, c'est pour faire quoi la smoule. Allez, tais-toi. Bon, allez, c'est la question à choix multiple. Écoute bien, je vais te poser la question. Je vais te proposer des réponses et tu auras 10 secondes pour faire des étincelles dans ta réponse. Alors tiens, je te fais écouter une chanson. Alors, on va parler de la marmelade.
3: C'est une chanson d'Andros ? Ah, je vous la fais jusqu'à vendredi, à la totale. Hein.
1: Quel fruit est à l'origine du mot marmelade ? Alors, est-ce que c'est la myrtille ? Le pamplemousse ? Le coin ou les larmes d'Éric Bastien qui perd depuis 2 ans. Allez, quel fruit est à l'origine du mot marmelade ? Myrtille, pamplemousse, coin, les larmes d'Éric Bastien. Top chrono, 10 secondes.
2: Je dirais myrtille.
1: Et non, c'est pas myrtille, mon petit chat. Non, c'est le coin. Parce que le mot marmelade, ça vient du portugais marmelada, qui désigne à l'origine une confiture de coin. Et c'est beaucoup plus tard que le mot a servi à désigner toutes les confitures d'agrumes, notamment d'orange. Pas de point.
3: Sylvie, alors tu aimerais déjeuner, on pose souvent cette question, avec un acteur qui fait partie des acteurs préférés de comédie d'ailleurs en France, c'est Gérard Jugnot. Alors, pourquoi Gérard Jugnot ? Parce que je crois que tu as une idée bien en tête si tu déjeunes avec lui.
4: Comme je sais qu'il est aussi scénariste...
3: Oui.
4: Metteur en scène et tout, enfin qui
3: bien
4: fait
3: sûr.
4: Le film en fait.
3: Oui.
4: Du coup, parce qu'en fait, j'aurais bien voulu que ma vie passe au cinéma ou. Enfin, je voulais écrire le livre, mon autobiographie, mais bon, c'est trop compliqué, puis ça rapporte pas d'argent et je me suis dit, si quelqu'un pouvait faire un film sur les temps de ma vie, ça
3: serait. D'accord. Voilà. Ah, t'aimerais le convaincre de faire un film sur ta vie ? Tu penses que ta vie, on peut la voir au cinéma ? C'est possible, hein ?
4: Bah, c'est vrai que je vois des films, c'est pas plus ni
3: d'accord.
4: moins que.
3: Écoute, chaque personne peut
1: en
3: inspirer
1: temps,
3: effectivement un sujet
1: dire,
3: de film.
1: Elle a raison. Il y a des films que j'ai vus où tu te dis.
3: C'est vrai.
1: Dis donc, les scénaristes, ça va au niveau du rien ? Voilà.
3: Ouais. Non, J'espère que tu pourras la rencontrer en tous les cas. Et puis un petit point mode, tu t'habilles un peu comme un garçon manqué, toi. C'est ton style.
4: Oui, c'est vrai que les robes, ça n'a jamais été ma tasse de thé.
3: Okay. Ouais, il faut tous les styles. Hein. Non, mais c'est pratique en plus. Hein. C'est le côté pratique qui t'intéresse. Voilà.
4: Oui, c'est ça. Oui, moi j'aime tout ce qui est pratique, qui a des poches, tout ça.
3: Parfait.

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1: Alors, Peggy, elle stresse facilement. Voilà. Bon, je ne sais pas pourquoi. Stress, bon. Donc, pour la détendre, il paraît que tes patrons, ils te lancent des défis pendant les rendez-vous clients. Il faut que tu places des mots.
2: C'est ça. Ça, c'était dans l'automobile, oui. C'était assez récurrent.
1: Alors, qu'est-ce que tu as dû placer comme mot, par exemple ?
2: Placer le mot choucroute, par exemple, explique comment on fabrique une pièce et comment on la contrôle, c'était pas simple.
1: Mais c'est pas mal, ça, de dire choucroute. Mais est-ce que ça te détendait vraiment ?
2: Ah ben, complètement, parce qu'on a vraiment, on est parti en fou rire. La dernière fois, on est tous partis en fou rire. Le client compris, ça a tellement bien détendu que, bon, l'audit s'est franchement très, très bien passé.
1: Ah bon, d'accord. Écoute, je te donne le défi de prononcer le mot maroufle.
2: Maroufle,
1: écoute, déjà, tu vois. Voilà. Alors, il paraît que, bon, comme tu te détends beaucoup et que tu aimes rire, tu vas voir la Madeleine Proust, hein, l'humoriste.
2: C'est ça.
1: Mais tu t'es mis tellement à rire que qu'est-ce qui s'est passé ?
2: Eh bien, Madeleine Proust, elle s'est assise sur sa chaise, puis elle a dit, on va attendre que la dame dans le public, elle ait fini de rire.
1: Ah ben ça, ça a dû bien te mettre à l'aise.
2: Ah ça, ça met à l'aise, donc le fou rire finit par un fou rire nerveux, et donc incontrôlable, avec ma maman qui me tapait des coups de poing, enfin des coups de coude dans les côtes en me disant, arrête, tu nous fous la honte.
1: Oh, putain. Et t'as mis combien de temps à t'arrêter ?
2: Je dirais 5 bonnes minutes, parce que le public en a joué, bien sûr. Les gens se retournaient, me regardaient. J'arrivais à me calmer, ils repiquaient un fou rire et c'était reparti.
1: Oh là là là là là là. Bon, bah écoute.
2: C'était assez drôle.
1: Oui, bah c'est bien. Moi j'aime bien. Quand j'ai fait mon spectacle, j'aime bien les gens qui rient.
3: Bah oui.
1: Très fort et
3: c'est mieux en même temps.
1: Ben non, parce que c'est un vrai truc pour te faire des vannes. C'est génial.
2: D'ailleurs,
1: c'est
2: quand très très bon public.
1: Ben oui.
3: Et vous jouez quand là ? Quand
1: je
3: est-ce qu'on
1: te revoit ? Je ne sais pas. On verra.
3: Les statues à Montélimar, les gens qui viennent en ton honneur, écoutez, dans les salles, blindés.
1: Je verrai peut-être.
3: Oh, la rentrée va être partout celle-là.
1: Oh là là. Seulement. Alors, mon petit chou, j'aimerais que tu marques ces 5 points là. Ça serait pas mal. Hein.
2: Bon, on va essayer quand même. Ce serait bien qu'on décolle un peu là.
1: Ça serait pas mal. Là, franchement, j'aimerais. Hein. Bon, ma réalisatrice bretonne t'a mis une petite chanson d'ambiance.
3: Ah, dès qu'elle peut nous le mettre, ça.
1: Ah bah, ça. Dana Bress. Alors, écoute bien. Ça, si tu trouves pas quand même... hein, voilà. À base de...
2: Ah, mais tu mets la pression.
1: Non, bah, je te mets pas la pression. Choucroute.
3: Encore un mauvais coaching.
2: Maroufle.
1: À base de quelle farine sont fabriquées les galettes bretonnes? À base de quelle farine?
2: Sarrasin.
1: Ah bah voilà, bon bah voilà, même pas les 10 secondes, bim bam boum, bravo, 5 points. Allez. Oui, c'est la farine de sarrasin quoi, avec de laquelle on fait les galettes, oui, voilà. Oui. Allez, 7 pour Peggy.
3: Trop de questions sur la Bretagne, là. Tout le temps la Bretagne, tous les jours, tout le temps, là.
1: Ma mère était bretonne, tu vas te détendre.
3: Ah oui. Très très bel accent franc-comtois d'ailleurs, Peggy, je trouve. Hein. On peut pas passer à côté, on est bien d'accord.
4: Hein. Bel accent,
3: oui. Ah oui, ça on l'a bien reconnu. Dis donc, toi tu fais ton malin, Laurent, mais parlons de ta rencontre avec Nathalie. Hein. On était un peu timide, on s'était inscrit sur un site de rencontre.
4: Allez. Un timide, non, parce que bon, c'est sympa, il y a une sorte de catalogue, on choisit. Quoi,
3: ouais,
4: donc,
3: catalogue, bah, oui, bah,
1: bien sûr.
3: Catalogue la redoute. Bon alors, tu t'inscris sans vraiment y croire, et puis t'avais un petit mois d'essai, comme t'es une pince comme moi, bah, t'allais arrêter, voilà, parce que t'es arrivé au terme du truc, sauf que le dernier soir, qu'est-ce que tu vois? Une fiche?
4: Oui.
3: Sans photo.
4: Une fiche, en fait.
3: Et sans ah, attends, mais une fiche sans photo, alors pourquoi t'envoies quelque chose, du coup?
4: Parce qu'elle avait mis en petite, juste une petite phrase en fait, ouais. il n'y avait pas de détails forcément, tout ça. Et donc elle pouvait voir ma photo, parce que moi j'avais mis des photos. Nous les garçons, on met des photos, on n'a rien à cacher.
3: Okay.
4: Et puis du coup, elle avait mis juste « j'aime la vie ».
3: J'aime la vie.
4: Et comme moi, ouais. Voilà. Et comme moi j'arrêtais, en fait, je lui dis, je trouve que ta petite phrase d'accroche, elle est super sympathique.
3: Voilà. Ça t'a plu. Alors, attention, ouais, puis, Valérie, premier rendez-vous qui s'est déroulé au McDo.
1: Ça, c'est romantique, tu vois.
3: Ah, un petit Big Mac et un double cheese, quoi. C'est...
4: Oui, parce qu'en fait, elle sortait d'une séparation un petit peu houleuse, on va dire. Ouais. Moi, j'avais mes deux garçons qui étaient petits à l'époque.
3: Ouais, ouais.
4: Et elle avait un fils qui était petit aussi. Et en fait, pour faire le petit truc un petit peu, on a fait croire que c'était le fruit du hasard.
3: Ah, d'accord. Pour faire croire au hasard. D'accord, j'ai compris. Donc, les enfants
4: McDo. Pour les enfants, on fait comme si, ah, ben tiens, qu'est-ce que tu fais là et tout. Puis, hop, on s'est installés ensemble à table.
3: Ils sont forts. Bon, mais ça a été un vrai coup de foudre. Hein. Ça fait 17 ans que vous êtes ensemble et mariés depuis 7 ans. Ce sont les noces de laine. Donc, vraiment, bravo.

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0: Elena Bailly cartonne avec la réédition de son album Elle et les deux. Et avant de partir pour une grande tournée de Zénith au printemps et une flopée de festivals d'été, elle vient partager avec vous dans Décibels ses chansons préférées. Et bienvenue Elena.
1: Eh bien, merci beaucoup.
0: Quelle joie de vous recevoir à nouveau dans Décibels, hein, puisqu'Elena, on s'est vu il n'y a pas très longtemps pour parler, c'est vrai, du carton de Elle 2, la réédition du premier album avec 5 nouvelles chansons. Je le disais, il y a aussi une autre partie de tournée, une très grosse partie de tournée qui arrive. Qu'est-ce que on peut vous souhaiter pour 2026, à part écouter de la bonne musique, parce que ça, vous allez vous en occuper ici pendant une heure.
1: On peut me souhaiter que je sois heureuse.
0: Ah oui. Oui, c'est vrai, je parle de succès, moi, quelle horreur, mon Dieu.
1: Non,
0: un manager hollywoodien.
1: Heureuse dans ce succès, oui. Aussi, évidemment, mais oui, que tout se passe bien, en fait. J'adore la scène, j'adore ce qui se passe en tournée, et je suis très contente que ce soit pas fini et oui. Qu'il en reste encore, parce que je veux pas m'arrêter. Donc voilà, en fait, 2026, ça va ressembler à beaucoup de musique, beaucoup de scènes, beaucoup de rencontres avec le public, et ça me ravit.
0: Formidable. Et à quoi ça va ressembler ce soir? La programmation de Décibels, choisie, vous l'avez entendu, à 100% par Elena, ça va être extrêmement éclectique. Il y aura des chansons en français, d'autres en anglais. Il y aura de la diva, il y aura du chanteur français à cheveux longs des années 70. Vraiment un peu de tout. Est-ce qu'on pourrait définir comme ça vos goûts musicaux, Elena? Est-ce que vous avez quand même, malgré l'éclectisme là ce soir de la playlist, une niche qui vous tient à cœur particulièrement, ou bien vous avez vraiment des goûts très très larges?
1: J'ai des goûts très très larges et parfois assez surprenants. mais c'est dur de dire mes 10 chansons préférées, parce que j'en ai 10 de cette année, mais j'en ai 10 de toute une vie, donc j'ai essayé d'aller chercher dans mon enfance, et aussi pour ça qu'il y a des chanteurs qui datent un petit peu plus.
0: C'est ça.
1: Et parce que j'ai été beaucoup bénie par ma maman, par la variété française de l'époque que j'aime beaucoup encore écouter aujourd'hui.
0: Alors là, on va démarrer avec une légende de la chanson française qui a eu plusieurs vies, plusieurs carrières, des succès dans sa jeunesse, puis un petit peu moins, et puis un retour alors qu'il avait dépassé les 80 ans. C'est Henri Salvador, et vous avez choisi d'écouter Jardin d'hiver, justement la chanson de son retour. C'est quoi votre rapport avec cette chanson ?
1: Cette chanson, c'est ma berceuse d'enfance, et même quand j'étais encore dans le ventre de ma maman, c'est la chanson qu'elle m'a toujours chantée pour m'endormir, et ce pendant de très longues années. Ça a duré très longtemps, et elle la chante super super bien. C'est toujours doux et toujours très joli. Et donc voilà, j'ai ce rapport-là très particulier avec cette chanson, puisque elle m'endort, même si je l'adore.
0: C'est parti pour une micro-sieste, mais très douce. C'est très agréable, une chanson signée Kerenan et Benjamin Biolay pour Henri Salvador. Ça s'appelle Jardin d'hiver.

0: 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C'est là.
1: Jardin d'hiver, Henri Salvador, c'est vrai que, alors, ça n'agit peut-être pas comme une berceuse pour tout le monde, mais en tout cas, un câlin géant.
2: Oui.
1: Ça, c'est sûr, hein, la voix caressante. Mais c'est un compliment qu'on vous fait à vous aussi, cette voix caressante qui enveloppe. Est-ce que ça vous fait plaisir quand on dit ça de vous ?
2: Oui, parce que moi, c'est des chansons que j'adore écouter. Enfin, c'est mon style aussi musical, ouais, dans ce que j'écoute au quotidien. Donc, j'avoue que c'est aussi toujours cool d'être comparé à ce que nous, on aime.
1: Oui, bien sûr.
2: Voilà, donc oui, ça me plaît.
1: Évidemment. Allez, direction la Belgique maintenant, puisque dans la liste de chansons choisies par vous, Elena, ce soir, il y a Angèle.
2: Alors, évidemment.
1: Oui, j'allais dire évidemment. C'est ça. Tu penses Belgique, tu penses gaufre, Stromae, Angèle, dans l'ordre qui vous arrange. Angèle, elle a eu énormément de succès dès son premier album, Brawl. Ensuite, le deuxième de 95. On attend le troisième, on ne sait pas quand. Vous étiez déjà en train de vous projeter en tant que chanteuse quand Angèle est arrivée. Est-ce qu'elle a été un modèle, une envie?
2: Ben, Angèle est arrivée, j'étais en pleine adolescence, ouais, il me semble, et c'est vrai que c'était la première fois que une chanteuse belge débarquait aussi de manière aussi puissante. Et en plus, bah, elle habitait pas très loin de chez moi. Elle a fréquenté les mêmes écoles que moi, donc il y avait un truc de oh, on peut être une personne qui habite pas loin dans une ville en Belgique, aller à l'école et d'un coup devenir Angèle.
1: Ouais.
2: Et c'était un peu cette réflexion-là que moi je m'étais faite. Et Angèle, après, j'ai aussi évidemment été à ses concerts avec mes copines, etc. Et c'est vrai que j'ai un souvenir particulier quand je rentrais de son concert de la tournée 95.
1: Ouais.
2: J'étais rentrée chez moi et j'étais triste parce que j'avais passé un super moment, mais parce que je pense, j'étais jalouse, mais j'étais envieuse et j'avais envie d'être à sa place. Et je, ouais, me disais, ça m'arrivera jamais. J'ai vraiment ce sentiment de, bah, moi, je ferai jamais ça, c'est pas possible, ça n'arrive qu'aux autres. Donc, ça a été vraiment une chanteuse que j'ai beaucoup écoutée et encore aujourd'hui. Mais ouais, une sorte d'exemple de c'est possible.
1: Ouais. C'est beau, elle vous a donné de l'espoir,
2: ouais,
1: aussi. De l'envie, de l'espoir.
2: Ouais.
1: Tout ça, c'est des émotions qui sont importantes aussi quand on se lance dans une carrière artistique, c'est sûr. Et là, vous avez choisi une chanson qui passe pas souvent à la radio,
2: non,
1: pas dire jamais. C'est la chanson Taxi d'Angèle. Pourquoi celle-là ?
2: Celle-là parce que je l'ai énormément écoutée, parce que souvent quand on écoute un album d'un artiste qu'on aime, on l'écoute en entier et après on choisit celle qu'on va mettre dans sa playlist.
1: Ouais.
2: Et Taxi a fait partie de ces chansons que j'ai mis dans ma playlist et que j'ai décidé de reprendre sur la tournée. Pas celle des Zénith, celle juste avant dans des plus petites salles entre guillemets.
1: Ouais. Ah bah celle qui s'est terminée là
2: En juin de l'année dernière. Ouais. Et du coup, je faisais choisir un cover tous les soirs par le public à l'applaudimètre. Et Taxi faisait partie de ces choix de chansons et qui a été souvent choisi quand on était en Belgique ou dans le Nord. et donc voilà, chanson que j'aime écouter mais que j'aime chanter aussi particulièrement.
1: Eh ben, on la connaît par cœur, on peut la chanter. Sinon, vous montez le son, vous écoutez, vous découvrez Angèle, Taxi, choisie rien que pour vous par Elena, qui est...

0: Bon, c'est pas la plus joyeuse, hein, d'Angèle, mais ça pose un mood. Merci Elena pour ce samedi soir. Si vous déprimez, vous n'hésitez pas. Hein, 0810 055 056, vous nous appelez. On vous fera des blagues belges, enfin, je sais pas, on va trouver un truc. Ah là là, Angèle et la chanson Taxi, donc, surmonter le moral des troupes, ma chère Elena, avec une petite chanson d'Elvis Presley.
1: Oui.
0: Ah, alors ça, j'étais très étonnée également. Je rappelle que vous êtes une toute jeune femme, une vingtaine d'années. Elvis Presley dans votre playlist, c'est-à-dire comment ça arrive ça?
1: Mais qui connaît pas Elvis Presley?
0: Tout le monde le connaît, ça c'est vrai, mais tout le monde ne l'écoute pas.
1: C'est vrai. C'est une de mes chansons préférées parce qu'elle a... les chansons que j'aime souvent, c'est parce qu'elles ont des histoires aussi.
0: Oui.
1: Hein. Et celle-là, pour le coup, c'est une chanson avec laquelle on a surpris mon frère et ma belle-sœur lors de leur mariage.
0: Oh, la mignonnerie.
1: Ouais.
0: On va dire comment elle s'appelle. Hein. Can't help falling in love. Voilà, je ne peux résister au fait de tomber amoureux de toi. Oui. Enfin voilà, c'est une chanson archi-romantique.
1: Archi-romantique.
0: Déclaration d'amour sublime.
1: Ouais. Et avec mes cousins, on avait décidé de faire une surprise à mon frère. J'ai un cousin qui fait du piano, donc il a joué. Ma cousine et un autre cousin à moi, on a chanté tous les trois. Et les 25 amis de mon frère et du coup parmi les témoins aussi, on a tous chanté en surprise cette chanson-là. Et c'était, je pense, un des plus beaux moments de ma vie. Et je pense qu'il pourrait dire la même chose encore aujourd'hui. Donc c'est pour ça que je l'aime autant, parce qu'elle est rattachée à un très très beau souvenir et à une des plus belles journées de ma vie.
0: Oh, j'adore. Et vous aussi, hein, mine de rien, sur Elena. Enfin non, Elle et Elle 2, pardon.
1: Oui.
0: Je m'en mêle le pinceau. L'album d'Elena, Elle est normale, Elle est tout court, et Elle 2, la réédition, avec les chansons inédites. Il y a des chansons drôlement romantiques. Loin de toi jamais, par exemple.
1: Par exemple, et ouais. Ça m'étonne de moi.
0: Ah ouais, c'est vrai.
1: Oui, je pensais pas que j'arriverais à parler d'amour.
0: Ouais.
1: Et en fait, c'est cool aussi de temps en temps. Hein, parce que moi, j'adore écouter des chansons d'amour et j'étais en mode, mais j'aimerais bien en faire aussi.
0: Ouais, il fallait trouver la bonne, le bon texte, le bon
1: voilà,
0: moment.
1: Voilà, c'est ça.
0: Et ben, elle est sortie, elle est disponible. Allez l'écouter sur la réédition de l'album d'Elena et les deux pour la chanson d'amour ultime d'Elvis Presley, Can't Help Falling in Love. C'est maintenant que ça se passe sur votre radio ici. Franchement, merci Elena. On se régale.

0: Falling in Love, Elvis Presley et votre rancard du samedi soir. Franchement, Elena, elle nous gâte. Merci. Oh, quel bonheur. Elvis Presley, qui évidemment était une idole dans les années 50, 60, 70, en gros jusqu'à sa mort, dès que les gens le croisaient dans la rue, criaient, tombaient dans les pommes, etc. Alors, sans avoir atteint évidemment le niveau du phénomène Elvis, il se trouve que, voilà, vous aussi, Elena, depuis quelques mois, il y a ce phénomène-là où si vous vous baladez dans la rue, tranquille...
1: Les gens tombent pas dans les pommes.
0: Non, mais ça crie un peu, hein. Moi, j'ai entendu des petits cris hein, sur votre passage. Non, mais il y a en tout cas une réaction physique à votre présence. Ça, c'est un truc que nous, on ne sait pas. Moi, la seule personne qui a une réaction physique à ma présence, c'est ma fille quand elle me dit le matin « Non, viens pas me réveiller, c'est trop tôt !» Voilà. Mais qu'est-ce que ça fait, ça? Est-ce qu'un jour, on finit par trouver ça normal?
1: Je pense qu'on finit toujours par s'habituer à tout. Même si au début c'est très étrange, en fait ça fait 2 ans qu'aujourd'hui ma vie elle ressemble à celle-là et je commence à l'accepter, à le comprendre et à vivre normalement avec.
0: Oui, ça, ça se voit, vous avez l'air équilibré.
1: Oui, oui, complètement, je ne suis pas cinglée, tout va bien.
0: Venez me chercher.
1: Je vais très bien.
0: Vrai, mais, oui. Mais c'est vrai que si on réfléchit, si on regarde froidement ce qui se passe, il y a des choses de votre vie qui ne sont pas normales, genre... Quand vous débarquez quelque part, il y a une réaction. Et je me demandais, j'essayais de me mettre à votre place, parce que moi, ça ne m'arrivera pas, et de me dire comment on fait pour trouver sa normalité, son quotidien, dans des situations qui n'ont parfois absolument rien de normal.
1: Je pense qu'on trouve sa normalité en gardant en compte que c'est pas normal.
0: Ouais.
1: De toujours, enfin, c'est des réflexions que je me fais, mais aussi parce que j'ai gardé un entourage qui est hyper sain et qui date de ma vie d'avant, on va dire. Ouais. Et donc, c'est pas normal. Il y a certaines choses, je sais que j'ai de la chance ou je sais que, et si c'est pas moi qui me le dis, c'est les autres. Et c'est important de se rendre compte que on est juste humain aussi.
0: Ouais.
1: Et voilà, qu'on vit des choses un peu particulières, mais en même temps s'y habituer, mais il ne faut pas trop s'y habituer non plus.
0: C'est ça. Et puis il faut se rebiffer aussi de temps en temps, j'en profite pour en parler, puisque la prochaine chanson c'est Tant pis pour elle, Charlotte Cardin. Et Charlotte Cardin a ceci de commun avec vous, Elena, c'est que le public l'a découverte, voilà, oui, il y a 1 an, 2 ans, 1 an et demi, 6 mois pour certains. Elle est évidemment très médiatisée, beaucoup prise en photo, filmée, et à chaque fois, il y a une flopée de commentaires, alors qu'ils n'en ont absolument rien à faire de sa musique, mais qui commandent ses fringues, ses cheveux, son corps. Et elle a poussé un coup de gueule, elle a dit « mais lâchez-moi le col en fait, ouais. Foutez-moi la paix, on n'est ouais. pas là pour ça ». Est-ce que ça c'est un sujet pour vous aussi? Est-ce que le fait voilà, d'être médiatisée appelle forcément des commentaires non sollicités? Et comment vous y répondez?
1: Moi j'y réponds pas, parce que de nouveau, parfois certains commentaires sont d'une violence tellement extrême, vraiment c'est violent, ouais. C'est-à-dire que parfois je vois des commentaires sous des vidéos de mes concerts où les gens disent qu'on est à la foire aux saucisses, et donc en fait c'est violent et ça n'a aucun sens.
0: Ouais.
1: Moi, je cherche toujours du sens aux choses, tout le temps. J'essaie tout le temps de comprendre. Mais parfois, quand ça n'a pas de sens, du coup, ça me passe complètement au-dessus.
0: Ouais.
1: Donc, j'ai cette chance-là de me dire, mais c'est abusé, genre, abuse pas.
0: Vous arrivez à trouver ça marrant, vous êtes forte. Ouais.
1: Bah, pas marrant, mais genre, ouais. Ça n'a... C'est trop insensé pour que ça vienne me toucher. Ce qui peut me toucher, c'est des commentaires qui sont méchants, mais qui sont peut-être justifiés ou qui viennent de gens qui sont professionnels, etc., qui parlent de ma musique. Moi, je vais être plus touchée si on parle de ma musique que si on parle de mon corps. Parce que je suis pas là pour être jugée sur qui et comment je suis. Je suis là pour que les gens entendent ma musique et l'aiment.
0: Ouais.
1: Donc, voilà. Et c'est fou que Charlotte Cardin, par exemple, se prenne des critiques.
0: Et mais pareil, la violence.
1: Aussi, la violence. Et puis surtout, du coup, personne n'est jamais content.
0: Non.
1: Parce que Charlotte est trop mince et moi, je suis trop grosse. Donc,
0: c'est incroyable.
1: Personne n'est jamais content. Il y aura toujours quelqu'un pour dire quoi que ce soit. Donc quand je vois ça, je me dis, bah, je suis pas toute seule. Et,
0: mais je crois qu'il n'y a pas une femme de France, en fait, et de Belgique, associons nos voisins, qui est tranquille quand il y a une photo d'elle qui est partagée quelque part de toute façon.
1: C'est dingue.
0: Hein. C'est juste que vous, il y a un effet de masse, un effet de nombre qui doit être...
1: Mais globalement, et on le sait, et je pense que toutes les artistes femmes le savent, que l'amour et les commentaires positifs prennent toujours le dessus parce qu'il y en a quand même beaucoup plus.
0: Ça, c'est vrai. Et on en parle moins des commentaires positifs que vous recevez, Elena, et que Charlotte Cardin aussi a reçu et continue de recevoir. Tant pis pour elle. Quelle belle nouvelle. Charlotte Cardin est ici, dans Décibels, choisie par Elena.

0: Charlotte Cardin qui a reçu le prix Talent Ici 2025. Nous la félicitons donc. Et puis, il y a le site d'actu musical Charts in France qui a fait les comptes et qui a mélangé absolument tous les chiffres, tous les classements, donc que ce soit les streams, les ventes de disques, les diffusions radio, etc., pour faire la liste des chansons qui ont été les plus écoutées en 2025. Alors, les trois premières, bon, bah, c'est Gims.
1: Sans blague.
0: Mais en quatre, c'est Charlotte Cardin avec Tant pis pour elle, avec, pardon, avec Feel Good. Voilà. Donc, bravo à elle pour son année 2025 et on lui souhaite une belle année 2026. Chère Elena, nous arrivons au milieu de cette émission et nous allons faire une mini pause pour aller boire un petit verre d'eau.
1: D'accord.
0: Okay, à tout de suite.
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0: Elena est notre invitée ce soir dans Décibels et elle partage avec vous ses chansons préférées. Elena, avec le succès de votre premier album Elle, qui a été réédité en version Elle 2 avec 5 chansons inédites, bah forcément, il y a des gens, si on leur demande une liste de leurs 10 chansons préférées, il y a une chanson à vous dedans. Ça fait quoi ça ?
1: Bah, c'est assez étrange, mais en même temps très plaisant.
0: Ouais.
1: J'avoue que quand on est en studio, quand on fait de la musique, quand on pense aussi, je sais pas, au processus créatif de pourquoi on écrit une chanson, on s'imagine jamais que il y a des vrais humains qui vont l'écouter. Enfin, je sais pas expliquer, mais on se rend pas. Moi, j'ai un peu de mal à me rendre compte de plein de choses, et je pense que c'est aussi agréable parce que du coup, je prends le temps de prendre conscience et je vis pleinement du coup cette nouvelle vie. Mais je suis hyper touchée. À Noël, j'étais très touchée de voir des TikTok ou des vidéos de gens qui reçoivent mes places de concert en cadeau de Noël.
0: Ouais.
1: C'est étrange d'être le cadeau de Noël de quelqu'un. Je sais pas, il y a un truc où j'ai pas l'impression que c'est moi.
0: Et à la fois, c'est pendant ces concerts-là, justement, que tout ça devient très réel. Et
1: oui,
0: vous voyez des gens devant vous qui connaissent tout par cœur,
1: oui,
0: qui sautent, qui chantent, qui pleurent, qui dansent. Là, voilà, c'est peut-être bien, justement, de garder ça pour le moment du concert et de pas se l'imaginer quand on est en studio.
1: C'est ça.
0: Ouais. Hein.
1: Exact.
0: Alors ne ratez pas Elena, la tournée, retournée des Zéniths ce printemps, puis festival d'été, puis tournée d'automne. Quand est-ce qu'on part en vacances, Elena ? Comment ça va ?
1: En janvier 2027.
0: Oh la vache !
1: Non.
0: Oh non, on viendra avec vous, on fera un petit documentaire, Elena, en vacances.
1: Non,
0: on
1: ne
0: va jamais vous lâcher la grappe, en fait. C'est un truc de fou. Allez, ce soir, Elena a choisi pour vous toute une liste de chansons qu'on va écouter ici jusqu'à 21h. On a déjà écouté voilà des choses très récentes comme Charlotte Cardin, des classiques comme Elvis Presley. Et là, on est complètement hippie avec Michel Fugain et une belle histoire. Est-ce que ça fait partie des chansons que vous chantiez avec votre maman quand vous étiez petite ?
1: Ah oui, ça c'est ma mère. Ça c'est ma mère, mais plus en voiture.
0: Ah.
1: Parce que c'était le CD de Michel Fugain. Et c'était moi qui demandais de le mettre parce que j'adorais, je sais pas, c'est les goûts de ma mère sont devenus mes goûts vu
0: ouais,
1: que quand j'étais petite j'avais pas trop le pouvoir sur ce qui allait être diffusé dans la voiture. Et
0: oui, c'est vrai, faut faire avec.
1: C'est elle qui mettait les CD, donc j'ai fini par les aimer. Et aujourd'hui, ouais, pareil, un joli souvenir d'enfance. J'ai fait beaucoup de danse quand j'étais plus jeune et ma maman avait l'extrême gentillesse de toujours aller me déposer, venir me chercher. C'était beaucoup de trajets en voiture, c'est pour ça que j'ai la voiture comme image dans ma tête. Et Michel Fugain, une belle histoire. C'est une très jolie chanson.
0: Ouais. Et puis, bah, ça se passe aussi, cette chanson, grâce à la voiture, hein, puisqu'ils sont sur l'autoroute des vacances. Et ils se rencontrent. Et qu'est-ce que c'est beau!

0: Michel Fugain dans la voiture avec les parents. C'est une expérience que plusieurs générations ont vécue depuis les années 70. Et c'est chouette de se dire que Elena, vous l'avez vécue. Et peut-être plus tard, vous aurez une fille et vous lui ferez écouter cette chanson-là voiture. Vous allez perpétuer le truc. En 2050, on continuera à chanter cette chanson. Je vous le dis.
1: Mais déjà que je chante encore, enfin, j'ai repris la tradition de Henri Salvador avec Jardin d'hiver et je la chante à mon filleul.
0: Oh.
1: Donc, vraiment, elle va durer dans le temps.
0: La berceuse va durer. J'adore. Allez, let's speak English maintenant, Wall Street English. Vous aimez chanter en anglais ou pas?
1: Oui, j'adore
0: Elena.
1: Ça.
0: Ouais.
1: J'ai toujours adoré chanter en anglais et j'ai toujours adoré chanter du Adele en anglais, même quand j'étais plus jeune, sans comprendre absolument ce que je racontais. Mais ma mère disait que j'avais un super bon accent et que franchement, j'étais pas si mal en termes de paroles, alors que je savais pas du tout ce que je racontais. Et donc oui, j'adore ça. Apparemment, j'ai un bon accent.
0: Ouais. Qu'en a dit l'éducation nationale belge? Vous aviez des bonnes notes en anglais ou pas?
1: Eh bien, chez nous, on apprend d'abord le néerlandais.
0: Ah, mais oui, l'anglais, évidemment, c'est dans Quevel. Ah oui, oui, non, mais c'est ça, on vit ensemble, bah oui, évidemment. Ah oui, anglais, c'était LV2, donc
1: exact.
0: C'était très
1: important. C'est une option, en fait. Moi, j'avais que 2 heures d'anglais, c'est pour ça que j'étais pas très...
0: Non, c'est pas ouf. En tout cas, Adèle, et la chanson When We Were Young, puisque c'est celle-ci que nous allons écouter maintenant, à quel moment elle rentre dans votre vie? Est-ce que ça fait partie de vos choix à vous, ça? Parce que c'est pas un choix de parents, Adèle.
1: Ça, c'est pas un choix de parents, ouais. Et ça commence à devenir mes goûts musicaux.
0: Ouais. Émancipation d'Elena.
1: Ça y est, je grandis. Et donc, Adèle, elle débarque... Quand elle arrive, en soi, elle débarque en puissance et... Et donc je commençais à écouter Someone Like You, et puis
0: encore un truc très joyeux.
1: Bah à ce moment-là, je sais pas ce que ça veut dire moi.
0: Ah oui, c'est vrai.
1: Moi j'aime la voix d'Adèle. J'ai toujours adoré le fait que Adèle, par exemple, en concert, elle est extrêmement marrante.
0: Oui.
1: Elle te chante une chanson absolument déprimante, et puis elle va faire une blague.
0: Ouais.
1: Et elle va dire s'il vous plaît, vous tuez pas en rentrant et tout. Enfin,
0: ouais.
1: Donc il y a un truc hyper paradoxal avec elle que j'adore, et sa voix, j'aime les voix. Il y a rien à faire. Écouter Adèle, c'est pour moi du miel pour mes oreilles. Et When We Were Young, c'est une des premières chansons que j'ai commencé à chanter toute seule dans ma chambre. Dès que mes parents s'en allaient faire une course ou partaient au travail, je mettais karaoké sur YouTube. Et celle-là, ça fait partie des toutes premières que j'ai commencé à chanter, qui a une jolie histoire aussi, puisque par pur hasard, ça a été la dernière chanson que j'ai chantée pour le dernier casting de la Starac, qui m'a été proposée, alors que je la connaissais par cœur. J'étais là, ouais, ils sont trop forts, ils lisent dans mes pensées.
0: Donc vous ne l'avez pas demandé?
1: Je ne l'ai pas demandé, et on m'a dit, tu chanteras celle-là pour l'audition finale. Celle-là et uniquement celle-là, il n'y avait qu'une chanson en plus.
0: Mais ça veut dire que c'était écrit.
1: Et c'est dingue, ouais.
0: C'est tracé, là, c'est le destin.
1: C'est la chanson qui m'a permis de faire la Star Academy. C'est une chanson qu'ensuite j'ai choisie en évaluation pour la tournée, la semaine de la tournée. Ouais. J'ai été immunisée, donc elle m'a permis d'aller à la Starac, de chanter, d'aller à la tournée de la Starac, enfin voilà. Et en plus, c'est Adèle, donc le Graal.
0: Une chanson totem, j'ai l'impression, pour Elena. Elle a la gentillesse de la partager avec nous ce soir dans Décibels, When We Were Young.

0: We Were Young, Adèle, une chanson donc qui compte très très fort dans l'histoire d'Elena. Merci d'avoir partagé ça avec nous, c'est une merveille. Elena, revenons en France avec...
1: Revenons en France,
0: ça suffit les Anglais. Avec Louane, elle fait aussi partie de votre sélection. Louane et la chanson Si t'étais là, vous avez un point commun avec Louane, enfin vous en avez plein, mais un des points communs, c'est d'avoir d'abord chanté à la télé avant de chanter dans les salles de concert, de Zénith, etc. Est-ce que vous vous en êtes parlé de ça, toutes les deux ?
2: J'ai pas eu d'occasion de même rencontrer ou vraiment discuter avec Louane.
0: Il va falloir le faire en 2026.
2: Oui, c'est vrai.
0: Ouais, bonne résolution.
2: Mais pareil, là, on est sur mes goûts à moi. Ouais. Je commence à grandir et c'est moi qui commence à acheter les CD, à les mettre dans la voiture. Et Louane, j'ai adoré parce que, pareil, parcours télécrochet ouais. aussi, j'ai beaucoup regardé.
0: Elle a été dans The Voice.
2: Oui.
0: Et puis après, tout de suite au cinéma aussi. Elle était très jeune, ouais. Puis elle était au cinéma dans La Famille Bélier. Oui, et oui, c'est vrai qu'elle, elle a été projetée dans le monde médiatique hyper tôt, hyper jeune.
2: Ouais. Oui, et ça me faisait complètement rêver ce qu'elle vivait, parce qu'elle était très jeune et qu'on a presque le même âge. Non, j'abuse, peut-être elle est un peu plus âgée. J'étais un peu.
0: Oui, elle a quelques années de plus. Ouais. Mais bon, vous êtes de la même génération, voilà. En tout cas, c'est sûr.
2: Et donc, j'ai beaucoup écouté ses premiers albums. Et si t'étais là, pour le coup, je pense que c'est la chanson la plus triste qui existe.
0: Oui.
2: À mes yeux, mais j'estime que moi j'adore écouter des chansons tristes quand j'ai besoin de pleurer, par exemple. J'adore pleurer, j'adore exprimer mes émotions, les faire ressortir. C'est important pour moi. Si t'étais là, si j'ai envie de pleurer, ben je l'écoute. Et ça marche tout de suite.
0: Ça marche évidemment parce qu'on se met à sa place évidemment dans cette chanson où elle s'adresse à sa mère qui n'est plus là, qui est partie. Si t'étais là, Louane, si vous avez besoin de pleurer, Elena vous conseille de monter le son.
1: C'est maintenant.
0: Voici Louane dans Décibels.

0: qui est régulièrement notre invité dans Décibel et qui devrait nous donner de ses bonnes nouvelles en 2026. Si t'étais là, c'est une chanson choisie pour vous par Elena.
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0: C'est la dernière partie de l'émission, Elena. Il nous reste une dizaine de minutes à passer ensemble. Et dans ces minutes-là, il va y avoir encore une artiste féminine. J'aime beaucoup votre sélection de chansons, Elena, parce que c'est vrai qu'il y a plein de filles, et c'est pas le cas toutes les semaines, je peux vous dire. Billie Eilish, qu'est-ce qu'elle représente pour vous ?
2: Billie Eilish, c'est mes goûts d'aujourd'hui. C'est l'album que j'ai le plus écouté en 2025-24. Ouais. Je sais même pas comment expliquer. Juste, c'est Billie Eilish.
0: Coup de foudre immédiat ou est-ce que vous avez mis du temps à l'aimer?
2: Non, coup de foudre immédiat depuis ses premiers albums. J'aime le fait qu'elle travaille avec son frère, ouais. Qu'elle est extrêmement talentueuse et créative et qu'elle sort du lot de par sa personne.
0: Ouais. Elle ressemble à personne.
2: Elle ressemble à personne, ouais. Ses chansons non plus, et c'est fabuleux, la douceur en même temps, la puissance et ouais, tout ce qu'elle peut faire avec sa voix. Moi, ça, c'est des trucs qui me fascinent, hein, comme avec Adèle, mais Billie dans l'autre sens, où en fait elle peut chanter très doux, mais en même temps elle peut sortir des notes de l'espace. Personne ne peut chanter comme Billie Eilish.
0: Alors, on va la laisser chanter elle-même. Une chanson qui porte un nom français, mais c'est trompeur. L'amour de ma vie, c'est parti.

0: Alors, ceux qui ont suivi l'émission depuis le début et qui se souviennent qu'Elena et moi, on a parlé du fait de chanter en anglais et qu'elle chante bien en anglais et qu'elle a un bon accent. Là, je viens de l'entendre chanter sur Billie Eilish et waouh.
1: Oh, merci.
0: Oh, waouh. Ah, oui, parce que c'est ça, hein, cette émission. On écoute les chansons au casque et on se met à chanter à plein poumon. Et c'était magnifique. Bravo.
1: Merci.
0: Bravo, Elena. Avant d'écouter la dernière chanson de la soirée ensemble, je rappelle que donc votre tournée de Zénith reprend ce printemps, le 2 avril, qu'ensuite vous enchaînez des festivals d'été extrêmement prestigieux, genre Printemps de Bourges, Francofolie, etc. Madame. Puis à nouveau des Zéniths, des arénas un petit peu partout en France, donc une année 2026 qui va se passer sur scène. Et je crois que c'est un souvenir de concert qui grâce auquel on va écouter la dernière chanson de ce soir.
1: Exactement. Ouais. Christophe Maé, Forêt Nationale, à 7 ans.
0: Oh.
1: Et c'est mon premier concert de ma vie entière. Et aujourd'hui, quand il y a des petites filles ou des petits garçons qui viennent me voir en disant c'est mon premier concert, je dis oh, tu es mon Christophe Maé. je suis ton Christophe Maé. Ouais. Et voilà, ça a forcément une jolie histoire pour moi. Christophe Maé, récemment, qui est venu me faire une très jolie surprise sur la chanson Secrète, en plus.
0: Donc, ah, mais oui, c'est pour vrai. Moi. J'étais là, oh my god, la boucle, elle se boucle. J'étais à Forêt. La veille, enfin. Et à 7 ans, vous vous projetiez déjà en regardant Christophe Maé, ou alors vous avez juste adoré le concert,
1: ouais,
0: vous imaginiez pas à sa place.
1: Mais non, pas à 7 ans.
0: Non.
1: Non. Trop jeune.
0: C'était juste du plaisir.
1: Juste du plaisir. Mon premier poster, mon premier concert, un album que j'ai trop écouté.
0: Oh là là, souvenir de petite fille. Donc c'est là-dessus qu'on se dit au revoir. Merci beaucoup, Elena, d'être venue nous voir.
1: Merci à vous.
0: Je rappelle que Et les deux, la réédition de votre premier album, augmenté de 5 chansons inédites et d'une version orchestrale de Mauvais Garçon, est disponible. Ça cartonne, alors participez vous aussi au carton. 2026 sera une belle année pour Elena. Oh.

0: mieux.
1: Eh ben, on a passé une heure absolument musicale et éclectique et sympathique avec Elena, qui était notre invitée ce soir dans Décibel. Ah, vous êtes nombreux et nombreuses à avoir eu un grand coup de cœur pour Elena. Sachez qu'elle est à l'affiche de tout un tas de festivals d'été, notamment la semaine prochaine au Festival du Château à Solipon, et puis en tournée partout en France à la rentrée.
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5: Avec Michel Jonas, nous partions en vacances au bord de la mer. 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
2: Tout à fait. Bonjour, bon dimanche. Sous vos applaudissements, c'est Willy vient déjeuner chez vous, numéro 1070. Eh oui, ça filoche, mes amis. Très heureux de vous retrouver. Très heureux de passer une nouvelle heure avec vous en direct. Ici, pas de best-of ou d'émission au rabais. On reste ensemble tout l'été. La pause fraîcheur, elle est là. On revient à notre manière, comme tout le reste de l'année. Hein. On revient à notre manière sur l'actu de la semaine, les tendances du moment, nos invités, notre musique, nos cadeaux. Tout le monde est là. Alors notez bien les dossiers du jour. Dans un instant, nous sommes en pleine Coupe du Monde. Et il y a de nombreuses personnes, vous peut-être, hein, qui font des paris sportifs en ligne. Un Français sur quatre à vous faire des paris, dont une majorité de jeunes. Alors, bon, quand on sait parier juste le plaisir, qu'on sait s'arrêter à temps, ça va. Mais parfois, hélas, certains tombent dans l'addiction, les dangers des paris sportifs. On en parle dans une minute. Et à 12h30, comment la canicule bouleverse les courses des Français? C'est vrai qu'avec des températures à 40 degrés, ben, on a tous adapté nos achats dans les supermarchés. On mange moins, on mange différemment. Oui, mais alors on préfère manger quoi? On préfère boire quoi? Est-ce que ça coûte plus cher un panier canicule par rapport à un panier normal? Ben vous verrez, il y a une petite surprise. On en parle dans 20 minutes. Et bien sûr, comme d'hab, on ne change pas une formule gagnante. Mes amis, on fait cette émission ensemble. Notez bien le numéro 0810 055 056. C'est la libre antenne de l'été. Vous m'appelez pour discuter de ce que vous voulez. Ici, c'est chez vous, vous passez et vous pouvez réagir sur les thèmes du jour. Tiens, donnez-moi le pronostic, puisqu'on va parler de paris sportif. Donnez-moi le pronostic sur le prochain match des Bleus. C'est le mardi 14 juillet. Tiens, France-Espagne, quel sera le score? Comment on va parler nourriture en période de canicule? Qu'est-ce que vous mangez? Là, en ce moment, c'est quoi? C'est la fête à la salade. Moi, c'est melon. Tranche de jambon, j'ai une flemme, mais même couper mon melon, j'ai la flemme d'ouvrir le melon, c'est pour vous dire à quel point. Donc c'est melon, tranche de jambon, burrata, j'aime bien la burrata moi. Florentin qui est au standard, il bosse Florentin est au standard, il bosse déjà Florentin? Il piaffe? Florentin, tu manges quoi toi en ce moment? Pardon, deux secondes. Hein. Tu manges quoi là en ce moment? Quoi, t'aimes bien les salades? Oui, ah, il dit ouais, j'aime bien les salades. Emma, la technique ma chérie, qu'est-ce que ton truc que t'adores manger l'été? Emma, la technique, vas-y ma chérie, oui. Du quoi? Du taboulé. Ah, taboulé, c'est bien. Et Filoche à la Réal. Du melon. Filoche, il est comme moi. De toute façon, Filoche, il est toujours comme moi, parce que c'est comme ça. Melon. Filoche, melon. Donc, on a taboulé et salade. Eh bien, vous, dites-moi tout. 0810 055 056. Et lorsque vous passez à l'antenne, vous repartez avec votre sélection pour une carte carburant au Tralé d'une valeur de 200 euros. Voilà, je crois que j'ai tout dit. Alors, zou, commençons. Jingle. Allez, hop, hop,
0: hop, hop. 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
2: Et ouvrons notre premier dossier. Bonjour, Hervé Martini.
3: Bonjour.
2: Bienvenue ici, mon cher Hervé. Vous êtes le secrétaire général de l'association Addiction France. Qu'est-ce que vous aimez manger l'été, mon cher Hervé?
3: Pour rester dans melon, burrata, voilà. Un peu comme tout le monde, des choses fraîches. Bien sûr.
2: Des choses fraîches, évidemment. Alors, mon cher Hervé, comme nous sommes en période de Coupe du Monde actuellement, je voulais vous avoir parce que est-ce que vous me confirmez qu'il y a de ce que vous en savez, hein, qu'il y a de plus de personnes qui font des paris sportifs quand il y a de grands événements comme la Coupe du Monde?
3: Absolument. D'ailleurs, les grandes entreprises qui produisent ces jeux-là l'ont bien compris avec de nombreuses publicités dans les métros, partout dans les revues, hein, et même dans les pubs.
2: Exactement.
3: Entre les matchs, dans les pauses fraîcheurs.
2: Et des publicités qui, j'allais dire, sont très agressives dans le sens où elles s'adressent vraiment aux jeunes, on est d'accord, hein.
3: Absolument, puisque d'ailleurs on le voit bien, hein, c'est les 18-34 ans, c'est 60%, c'est bien la cible, hein, quand vous avez le chat qui court avec la pelote de laine, quand vous avez la daronne, les mots comme ça, on cible pas le gars de 50 ans, 55 ans qui joue au PMU, on cible vraiment les plus jeunes.
2: Ouais, les plus jeunes, je voyais un ado sur 5, c'est ça, déjà parié 20%.
3: Oui, un ado sur 5 a déjà commencé à jouer sur le pari, notamment en ligne. Hein.
2: Ouais. Et 20% de garçons, hein, plus de garçons de 17 ans. 20% de garçons de 17 ans, enfin c'est fou.
3: Oui, alors que je rappelle, c'est interdit pour les mineurs.
2: Bah, c'est la question que j'allais vous poser. Alors, donc ça veut dire quoi que cette interdiction en ligne, elle marche pas du tout?
3: En fin de compte, on n'a pas le droit, effectivement, pour un mineur, d'être inscrit dans ces jeux-là. On n'a pas le droit d'aller, par exemple, dans son bureau de tabac classique, bureau de tabac plus jeu, etc., jouer avec des jeux de hasard et d'argent. On n'a pas du tout le droit. C'est interdit. Voilà. Parce que justement, les jeunes sont plus fragiles, en fin de compte.
2: Ouais.
3: Ils sont plus sensibles à à l'addiction en général.
2: Voilà, ben justement, mon cher Hervé, j'allais venir là-dessus. Parce que quand on arrive à parier de manière amusante et qu'on arrive à s'arrêter à temps, bon, voilà, ça pose pas de problème.
3: Oui.
2: Mais quand on devient accro-addictif, là, ça pose des problèmes. Comment est-ce que je peux savoir, moi, si je suis un joueur compulsif? Comment je peux le savoir? Comment je m'en rends
3: Alors,
2: compte?
3: Alors, au début, vous l'avez bien dit, c'est une notion de plaisir, sait s'arrêter, voilà, entre amis, on joue. Et puis, à la fin, on commence à miser de plus en plus. Et puis, dans notre tête, on n'est pas là pour gagner, mais plutôt pour se refaire. Ouais. Ça change un peu. Vous voyez, je vais me refaire.
2: Ouais.
3: Je suis en train d'être agressif aussi si je perds. Je cache les choses à mes proches, par exemple. Et surtout, les mises qui augmentent de plus en plus. Et regarde, nous, on joue un tout petit peu. Vous jouez entre collègues, 3-4 euros sur le match,
2: ça,
3: de
2: demain,
3: etc. Ça reste très limité. Par contre, c'est des sommes qui peuvent aller de 400, 500. Moi, en clinique, je vois des gens de 400, 500 euros par semaine minimum qui vont jouer. À d'autres jeux aussi, de grattage par exemple, etc. Et surtout, on peut jouer en ligne à plein de choses différentes.
2: C'est ça.
3: On peut jouer à l'autre bout de la terre, aux courses de lévrier, aux courses de poney, que sais-je.
2: Ah ouais, d'accord, donc c'est vraiment sans fin. Hein. Et donc, quand je deviens addict, donc je suis comment? Là, vous commencez à me dire, voilà, on commence à cacher des choses, puis après, c'est un peu une spirale, quoi. Et surendettement, là, par exemple, ça, c'est ça aussi
3: Absolument. Alors, voilà. Là, les conséquences, bien sûr, financières qu'on voit évidemment tout de suite, mais après, ça joue sur le moral.
2: Ouais.
3: On a une phase d'abord au départ, une phase de gain, une phase de perte où on essaie de se refaire, et puis après, une phase qu'on appelle de désespoir dans le jeu, qui veut dire ce que ça veut dire. C'est-à-dire que les gens, en fin de compte, sont désespérés parce qu'ils ne gagnent plus, ils essaient de se refaire. Donc, il y a une anxiété, de la dépression, et on peut avoir des personnes qui peuvent aller jusqu'au suicide parce que les soucis s'accumulent.
2: Ouais.
3: On s'isole aussi,
2: C'est
3: on s'isole.
2: Ça.
3: Comme
2: voilà.
3: Toute addiction, on n'a plus avec les autres. C'est-à-dire qu'au départ, quand on joue avec les autres, c'est voilà, on est ensemble, on fait une petite, il y a pas de problème, il y a pas de souci de ce côté-là. Par contre, on va s'isoler, on va rester sur soi, replier, pas parler aux autres. Là, faut se méfier effectivement. C'est souvent les proches d'ailleurs qui nous disent tiens, il a changé, il est plus comme avant.
2: Ah, c'est pas
3: ce qui se passe.
2: Voilà.
3: C'est rarement la personne tout de suite qui va le dire.
2: Et puis on développe aussi d'autres addictions qu'on avait peut-être pas ou moins, comme je sais pas, on fume plus, on boit plus.
3: Oui, alors c'est vrai, vous avez tout à fait raison. C'est-à-dire que les personnes qui effectivement ont déjà des tendances addictives ou des conduites addictives, alcool, tabac, cannabis, vont plutôt continuer, on va renforcer un peu les choses. Pourquoi ? Parce qu'on va utiliser aussi ces produits comme un peu automédication. Je suis pas bien, je prends de l'alcool, donc ça me permet de dormir, d'oublier les soucis, puis la machine, elle s'emballe encore plus. Quoi.
2: Donc on fait quoi alors pour essayer de s'en sortir ? C'est quoi ? C'est de venir voir, d'en parler ?
3: Oui, c'est d'en parler, parce que ça reste encore un tabou. On se dit mais le jeu, on maîtrise, plein de gens français jouent, etc. Ça, faut pas hésiter à en parler. Faut pas hésiter si on a un doute sur sa pratique. Si on n'est pas forcément addict, mais on a un doute sur sa pratique, on peut aller voir un professionnel de santé qui va vous poser un diagnostic, vous rassurer, vous aiguiller, vous poser des bonnes questions pour permettre d'orienter le diagnostic et surtout éviter qu'après on arrive vers une addiction au jeu sévère avec des complications qui sont beaucoup plus graves, de polyaddiction. Dépression, etc.
2: Donc parlez-en, ne restez pas enfermés.
3: Merci
2: mon cher Hervé. Est-ce que, allez, on se fait un petit pari, on parie 10 centimes, ça va 10 centimes pour le match pour le match mardi, qu'est-ce que vous dites alors? Combien?
3: Ah je dis la France, bien évidemment.
2: Évidemment,
3: la France, bien évidemment.
2: Évidemment,
3: 2-0 avec les deux buts d'Embélé et un but de Dembélé, un but de Mbappé.
2: 2-0, voilà. Si vous gagnez, je vous donnerai 10 centimes, mon cher Hervé. Ça n'ira pas plus loin.
3: Plaisir,
2: et mon amitié
3: plaisir,
2: éternelle. Merci, mon cher Hervé. Merci beaucoup d'être passé nous voir. Passez un bon dimanche.
3: Au revoir,
2: secrétaire général de l'association Addiction France. Allez, maintenant, c'est vous que je veux entendre, mes amis. C'est la libre antenne du week-end. Si vous voulez réagir là-dessus, sur les addictions, ou même si vous jouez, faites des paris en ligne, mais tranquillement, ou des paris avec des potes tranquillement, ou si au contraire, vous êtes allé un petit peu loin là-dessus. 0810 055 056. Appelez-moi, on parle de ce que vous voulez. Ici, c'est chez vous, mes amis. Ici, c'est votre radio. Vous voulez Daniel Balavoine? Eh ben, tant mieux, il est là. Vous voulez le chanteur? Ah, dis donc, vous en demandez des choses. Eh ben, il est là aussi, tiens.

0: la chanson, j'aurais pu la démarrer moi aussi. Hein, je me présente, je m'appelle Willy. Déjà, tu vois, ça rime avec Henri. Enfin, ça, par exemple, je m'appelle Henri. Par exemple, je m'appelle Willy. Déjà, ça rime. Le chanteur, l'animateur, c'est pas mal. J'aurais pu faire cette chanson et je l'aurais fait exactement pareil. Peut-être même mieux. Peut-être même mieux.
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0: Allez, on va accueillir Christophe. Ça va, mon Christophe?
2: Oui, ça va, mon Willy. Et
0: comment vas-tu, mon bébé? Tu nous appelles d'où?
2: Évry-Port-Couronne, donc en fait, on est voisins.
0: Ah bah, on est voisins, bah, il fallait venir me voir, au lieu de m'appeler.
2: Oui,
0: passe.
2: Mais après, je crois qu'en fait, c'est sur en fait, rendez-vous, non? C'est ça?
0: Mais pas du... Et Christophe, c'est la prochaine fois. Là, dis-moi quand t'as envie de venir, tu viens. On règle le problème tout de suite.
2: Samedi prochain.
0: Allez, tu viens samedi prochain. Ok, tu viens me voir. C'est

0: Comme je suis, je ne te ferai pas de cadeau, évidemment, mais...
1: Oui, bah oui, te connaissant. Par contre, évite la nourriture de...
0: Non, mais t'inquiète pas, tu viendrais, mais j'aurai les mains vides, hein, je t'assure. Mais ton cadeau, ça sera moi, et c'est déjà pas mal.
1: Oui, oui.
0: tu voulais réagir sur les paris sportifs, mon Christophe ?
1: Ouais, c'est ça. Oui. Donc, en fait, moi, j'ai un souci, c'est que moi, je suis donc accro à ça.
0: Aïe.
1: Et ouais. Oh. Bon, après, je mise des petites sommes, ouais. 1 euro et 2 euros, mais.
0: Mais tu peux pas t'en empêcher.
1: Disons que par semaine, je peux aller jusqu'à 50 euros, quoi.
0: Ouais, quand même. Quand même, tu vois, ça fait
1: et
0: du...
1: Voilà, toujours l'espoir en disant oui, mais ouais. si je gagne, je serai en fait riche,
0: c'est
1: donc
0: ça.
1: Plus que je... Voilà.
0: Et donc, tu dépenses, mais
1: c'est très compliqué, quoi.
0: Tu dépenses à peu près 200 euros par mois, quoi, c'est à peu près ça, à peu près, hein, dans
1: c'est
0: les
1: ça.
0: Paris.
1: C'est
0: quoi,
1: ça, ouais.
0: C'est des paris sur quoi que tu fais, des trucs de sport ou...
1: Foot, tennis, ouais. Voilà, et même le PMU aussi, toi, ouais. Donc voilà.
0: Hervé, sans rentrer dans ta vie privée, d'accord, tu dis ce que tu veux, ne t'inquiète pas, je veux pas être indiscret. Mais est-ce que le fait de gaspiller du coup 200 euros par mois, ça t'empêche de faire d'autres choses? Est-ce qu'à cause de ça, tu peux pas, faire des loisirs?
1: Je peux pas faire des shopping, resto, voilà quoi, tu vois. Ah. Et en plus, je travaille, je touche un petit salaire.
0: Ouais.
1: Donc voilà, j'essaie de m'en sortir du mieux que je peux, mais c'est
0: dur.
1: Compliqué, quoi.
0: Ah bah ouais, c'est dur. C'est quand on est accro à la cigarette et tout, et que les gens disent « Oh, bah, tu peux arrêter ». Bah non, voilà, c'est de l'addiction et on ne peut pas le faire aussi facilement. Alors, j'ai une question à te poser, mon cher Christophe. Tu as envie de t'en sortir ? Tu veux essayer de faire quelque chose ?
1: Oui.
0: Est-ce que tu veux que je te donne le numéro d'Hervé Martini qu'on a eu tout à l'heure ?
1: Oui, pourquoi pas. Il est où ?
0: Alors, Hervé, il est à Paris, justement, et c'est le secrétaire général de l'association Addiction France, et puis peut-être que comme ça, il pourra te filer des petits conseils.
1: Dans ma vie de tous les jours, en fait, ça me bouffe, quoi. Ma compagne, on se prend souvent la tête par rapport à ça. Elle me dit qu'il y a d'autres priorités.
0: Ouais. Tu sais ce qu'on va faire ? Regarde, Florentin, tu veux bien rappeler Hervé Martini, tu veux bien rappeler notre premier invité. Tu sais quoi, Christophe, reste là.
1: Oui.
0: Tu restes en ligne tranquillement 2 minutes. On va rappeler Hervé Martini 2 minutes par téléphone. Mm-hmm. Comme ça, vous allez vous parler 2 secondes en ligne, d'accord ? On va faire comme ça, et puis là, en attendant, on va passer, regarde, on va faire tout, voilà, mon filoche à la réalisation, écoute-moi bien mon filoche, on fait tout en direct, c'est ça qui est génial. Christophe, tu restes, on rappelle Hervé Martini, dans un instant, je vous présenterai également un invité pas banal, parce que j'aime vous présenter des invités pas banaux, mais d'abord on va écouter Gauvin Serz avec 4 enfants plus loin. Ah, ça rend hommage aux mamans. Bah moi j'ai appelé Mama Rovelli juste avant l'émission. Je l'embrasse très fort et embrasse toutes les mamans qui nous écoutent. Et on s'occupe de toi, mon Christophe. Hein, reste avec nous, à tout de suite.

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1: On va refaire un petit coucou à Hervé Martini. Vous êtes de nouveau là, mon cher Hervé?
2: Eh ben, je suis de nouveau là.
1: Vous êtes adorable. Merci.
2: J'ai fini de couper ma pastèque. Donc je reviens vous revoir.
1: Vous êtes adorable, mon cher Hervé, secrétaire général de l'association Addiction France. Juste une petite minute, je vous embête pas plus, mais Christophe, tu es toujours là, mon Christophe?
3: Oui, je suis là, oui.
1: Alors, Christophe est un fidèle auditeur et puis il est vraiment, vraiment dans la panade parce qu'il joue trop. Et il a envie de s'en sortir, mon cher Hervé. Je peux, hors antenne, vous donner tranquillement le numéro de Christophe?
3: Oui.
1: D'accord? Comme ça, s'il a besoin d'un petit coup de main. Hein, mon cri-cri, on fait comme ça?
3: Ça dépend quel secteur il est, quel coin il habite.
1: Il habite en banlieue parisienne.
3: Évry. D'accord, ok.
1: D'accord, comme ça, vous lui donnez des petits conseils?
3: Pas de problème, ça marche.
1: Vous êtes adorable, Hervé. On fait comme ça, mon Christophe?
3: Oui. Bah, écoute, si ça peut aider, parce que personnellement, voilà, je t'ai dit, même dans ma vie de tous les jours, ça me bouffe la vie, quoi.
1: Je sais très bien. Bah, tu sais ce qu'on va faire. On va donner, il y a Florentin au standard, donne ton numéro à Hervé Martini. Hervé est tellement gentil, c'est sûr qu'il va te rappeler. D'accord? Comme ça, au moins, s'il peut te filer quelques coups de main, ça sera pas mal. Ok? Tu nous tiens au courant, mon cri-cri.
3: Mardi, il n'y a pas de problème. Mardi, voilà. Je peux le rappeler.
1: Eh bah, très bien.
3: Après le 14 juillet, il n'y a pas de souci pour lui, ça va? Oui.
1: Eh bah super.
3: Oui, très bien. Et puis comme nous, en fait, on se voit le 25 juillet, donc dirais ce qu'il en est.
1: Voilà. On fait comme ça. Je t'embrasse fort, mon Christophe. Merci beaucoup. Et Hervé Mattiani, merci infiniment. Hein. Adorable, Hervé. Secrétaire général de l'association Addiction France.
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1: Et comme promis, place à la personne pas banale du dimanche. Bonjour Raphaël Bonneau.
5: Bonjour Willy.
1: Alors mon cher Raphaël, tout au long de cet été, on va prendre des petites nouvelles de certains invités pas banaux qu'on s'est eus. Qu'est-ce qu'ils sont devenus depuis le temps? Eh ben, c'est le cas avec Raphaël qu'on avait eu en septembre 2024. À cette époque, vous aviez 21 ans et parallèlement à vos études, vous vous apprêtiez à ouvrir votre première boulangerie. Votre boulangerie dans un petit village. Comment ça s'est passé depuis alors?
5: Exactement, donc c'était il y a presque deux ans.
1: Ouais.
5: Exactement. Donc depuis, on a parcouru un petit bout de chemin, mon équipe et moi-même.
1: Ouais.
5: Donc l'ouverture s'est très bien passée. Alors bon, il y a eu les aléas.
1: Oui, bien sûr.
5: Voilà, du quotidien, j'ai envie de dire quand on entreprend.
1: Ouais.
5: Mais ça a plutôt bien fonctionné au-delà de nos attentes puisque j'ai réussi à ouvrir un second point de vente en avril, donc six mois après, au centre-ville de Perpignan.
1: Ah oui, parce que la première boulangerie, elle était à Saint-Estève, hein, près de Perpignan.
5: Ah, exactement.
1: Voilà.
5: Exactement. C'est un village avec quand même à peu près 10 000 habitants, donc un gros village, qui est collé à Perpignan. Donc sur lequel, j'ai su.
1: Bravo. Et donc tout ça en faisant vos études, hein, on est d'accord à ce moment-là. Hein.
5: Alors depuis les études, oui. En fait, je devais continuer quand j'ai ouvert la boutique,
1: bon, puis finalement
5: j'ai ouvert.
1: Bah, oui.
5: Et j'ai laissé tomber puisque j'avais plus le temps du tout. Ouais. Mais du coup, non, les études sont mis de côté.
1: Et juste un petit mot, Raphaël, parce que je me souviens que vous nous aviez dit qu'à cette époque, aucune banque ne voulait vous suivre. Donc vous aviez 21 ans, d'accord, vous étiez étudiant, vous rêviez d'ouvrir cette boulangerie pour. Entre autres, sauver ce village, voilà, parce qu'il faut des commerces dans les villages. Et aucune banque ne vous avait suivi, hein, c'est ça, hein?
5: Non, c'est ça, ouais. Sur 6 banques, il y en avait, j'ai eu des refus des 6. Alors finalement, il y en a une qui s'est portée, mais finalement, j'avais pas en tout cas les crédits que j'avais pu espérer. Donc j'avais autofinancé beaucoup de choses, j'avais négocié avec les artisans de payer plusieurs fois après l'ouverture.
1: Elles doivent avoir bien les boules, toutes ces banques.
5: Le premier mois, on a peut-être dû faire 3 ou 4 fois ce qu'on voulait faire.
1: Ouais. Ah bah ouais.
5: Donc c'est super et c'est ce qui a permis d'ouvrir les portes justement. Et c'est sûr que le financement du deuxième point de vente a été beaucoup plus simple.
1: Et
5: aujourd'hui, les discussions ne sont plus les mêmes, j'ai envie de dire.
1: Ouais, mais bon, les banques, alors après, évidemment, c'est un boulot, c'est normal, l'argent il tombe pas du ciel, mais merde, quoi. C'est aussi leur truc d'aider des jeunes qui veulent se lancer. Enfin bon. En tout cas, donc là, vous en avez combien de boulangeries là aujourd'hui, Raphaël?
5: Donc là, ça fait 3 boutiques.
1: Trois. Le mec, il en a 3. Voilà, il y a 2 ans, il en avait 0. 21 ans, il s'est dit aller. Et vos parents, eux, sont toujours dans la boulangerie? Je crois qu'ils faisaient aussi ce métier-là, non, à l'époque, non? C'est ça?
5: Ma mère, pas du tout, parce qu'elle travaille dans le milieu hospitalier. Okay. Mais mon père, oui, toujours, il est.
1: C'est ça.
5: Mais il... Peut-être qu'il part bientôt à la retraite.
1: Bon, bah, et franchement, Raphaël, bravo. Hein, bravo,
5: on lui
1: bravo.
5: Souhaite, ouais.
1: Quelle belle réussite. C'est quoi
5: le truc
1: qui s'arrache dans les boulangeries de chez Raphaël? C'est quoi la spécialité?
5: Oh! Il y a les viennoiseries, on essaye de faire pas mal de créations assez innovantes régulièrement.
1: Ah, c'est bien.
5: En plus, on est passé sur l'émission La meilleure boulangerie de France cette année.
1: Alors
5: c'est chouette.
1: Ah, bah dis donc. Donc aucun regret.
5: Non, et après, en ce moment, il y a les trompe-l'œil, là, l'été, c'est assez frais, qui marche assez bien. Donc,
1: c'est bon, ça.
5: Eh ben, on essaye de se diversifier et de créer des nouveautés assez régulièrement.
1: Et Raphaël, bravo, hein, je suis fier de vous. Moi, je j'y suis pour rien dans le truc, mais je suis fier de vous.
5: C'est ce genre d'interview qui ont permis de lancer l'ouverture.
1: Exactement, hein. Raphaël.
5: On serait peut-être pas là aujourd'hui.
1: Raphaël, hein. Dites-le que c'est grâce à moi si ça marche.
5: Je pense que Willy, vous faites partie de.
1: Exactement.
5: Un bon pourcentage.
1: Mais évidemment. Bravo, moi. Alors, comment elle s'appelle la première boulangerie, tiens, à Saint-Estève?
5: Elle s'appelle Toutes les Pains du Soleil.
1: Voilà, les Pains du Soleil.
5: On est au sud de la France et on souhaite apporter un petit bout de soleil sur la table de nos clients.
1: Bravo, mon Raphaël.
5: À n'importe quel moment de la journée.
1: Bravo, Raphaël. Voilà, tout en étant étudiant, il a ouvert sa première boulangerie à Saint-Estève, près de Perpignan. Merci beaucoup, mon Raphaël.
5: Merci beaucoup.
1: Passez un bon dimanche.
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2: Allez, partons gaiement vers la deuxième demi-heure de votre grand talk show du week-end, en direct. T'as vu, on est en direct, hein. Les auditeurs appellent, tac tac, ils interpellent nos invités, qui leur filent un petit coup de main. C'est la radio que j'aime, et j'aime tant faire cette émission avec vous, donc merci de votre fidélité. Ici, l'été, c'est pas fermé. Dans un instant, on va évoquer nos courses en supermarché en pleine canicule. Qu'est-ce qu'on mange? Qu'est-ce que tu bois, doudou, dis donc? La réponse dans 5 minutes, et bien sûr, on fait cette émission ensemble. Alors, rappelez-moi vite, hein, 0810 055 056, c'est la libre antenne du week-end. Vous faites tous partie de ce programme, vous faites tous partie de cette tribu. Appelez-moi, je vous attends, vous repartez avec votre sélection pour une carte carburant d'une valeur de 200 euros. Mais d'abord, si vous n'avez pas suivi l'actu, pas de panique, l'actu vous suit. Il est temps pour moi de mettre les points sur les i.
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2: Et on commence avec les feux d'artifice du 14 juillet annulés dans certaines villes de France. À cause de la canicule, il y a des risques d'embrasement. L'autre feu d'artifice dont il va falloir se méfier, c'est celui qui se contient dans le slip de Patrick Bruel depuis que le chanteur reste cloîtré chez lui. La police ne déplore aucun heurt à Paris après la victoire des Bleus contre le Maroc. CNews fera une minute de silence. Pour pouvoir se présenter à l'élection présidentielle, Jean Lassalle, qui a besoin de 100 000 euros, lance une cagnotte liqueur de litchi. C'est comme une cagnotte litchi, mais avec de la liqueur. Avant même d'être président, Lassalle nous fait déjà les poches. Et il est fort, lui, il est très fort. Une étude française révèle que les poules rougissent en fonction de leurs émotions. Et ça, certains gars de la campagne le savent très bien. Hein, les petits coquins, les petits gaga. Quand une poule ne veut pas faire l'amour, il paraît qu'elle dit « Oh non, pas ce soir, j'ai mes graines ». Cela fait pile un an que l'interdiction de fumer à la plage est entrée en vigueur. Un an qu'on ne peut donc plus se balader avec le paquet de Marlboro coincé dans l'élastique du Mulburn. Quelle tristesse. Attention, le non-respect de cette interdiction est sanctionné d'une amende de 135 euros. Ce qui, à 2 euros près, est le prix d'un paquet de clopes. Heureusement, sur certaines plages, il reste la pipe. TF1 aurait acté la fin de Joséphine Ange Gardien. Dans le dernier épisode, Joséphine claquera des doigts et se fera disparaître elle-même. Slimane entame une tournée piano-voix. Renaud, lui, fera une tournée perno-voix. Mise en cause dans de nombreuses affaires judiciaires de pédophilie, le site internet de discussion Coco, pourtant définitivement fermé par les autorités en 2024, semble être de nouveau accessible. Les prédateurs sexuels peuvent donc continuer à se tripoter les noix. En larmes à la télé, le président Kim Jong-un a imploré les femmes nord-coréennes à faire plus de bébés. Et oui, apparemment là-bas, les femmes n'ont pas du tout envie de Ken Jong-un. Enfin, le saviez-vous, en déplacement au Francopholis de La Rochelle, Dominique de Villepin déclare aimer le rap. Voilà, bah c'est sans doute parce que pour lui, les présidentielles, c'est rappé. Allez, heureusement, dans 172 jours, c'est fini 2026. Eh ben voilà, mes amis, il n'y a que des bonnes nouvelles, là. Je vous ai fait un petit tour des bonnes nouvelles. Bon, c'était rapide, hein, mais enfin, on a compris l'essentiel. Tout le reste est accessoire. Alors, si vous n'avez pas le moral, pas de souci, rassurez-vous, je suis là. Si vous avez un petit coup de mou, il est temps de chanter le palabapapapa qui va vous libérer de vos toxines. Alors quand je vous dirai à vous, vous me ferez un palabapapapa et tout ira beaucoup mieux. Regarde, là ça va pas bien. Là t'as le moral qui est un peu... Il fait chaud, il y en a marre.
0: Oui, oui, local, mais, oui, mais... Musique
2: oui,
0: et
2: mais... Animaux. À toi palabapapala. Et voilà, ça va beaucoup mieux. T'as vu ? C'est ça le miracle de cette radio. Voici John Travolta.

0: C'était John Travolta et Olivia Newton.
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0: Allez, ouvrons notre nouveau dossier. Bonjour Clémence Luc.
3: Bonjour.
0: Bienvenue ici, ma chère Clémence. Alors, vous êtes la fondatrice de l'application de Cashback 10%. Alors déjà, 10%, c'est quoi? Expliquez-nous.
3: Tout à fait. Bah, merci de me recevoir. Alors, 10%, c'est une application de cashback sur les marques du quotidien.
0: Ouais.
3: C'est-à-dire qu'on travaille avec des marques comme Colgate, Danette, Carapelli, Fleury Michon.
0: Ah oui, oui.
3: Et nos utilisateurs nous partagent leurs preuves d'achat dès qu'ils achètent nos produits partenaires.
0: Ouais.
3: Et on leur rembourse 10% du prix qu'ils ont payé.
0: Voilà, 10%.
3: Et donc, ça permet
0: aux
3: marques de fidéliser leurs clients et aux acheteurs d'être très contents.
0: Bah voilà, je crois qu'il y a 450 000 personnes déjà qui utilisent 10% à peu près.
3: Exactement, voilà. Qui utilisent l'app.
0: Je les ai contents, je les ai comptés tout à l'heure. Donc effectivement, ils sont bien contents. Alors, ma chère Clémence, vous avez donc mené une étude pour savoir ce qu'on achetait en période de canicule. Alors déjà, en deux mots très très simples, voilà, très très simple. Hein, vous l'avez réalisé comment cette étude?
3: On s'est demandé un peu à quel point ces températures extrêmes impactaient les courses des Français.
0: Ouais.
3: Et donc, on a regardé ce qui se passait dans les tickets de caisse pendant la semaine de canicule fin juin partout en France.
0: Ouais.
3: Qui avait changé dans les habitudes des Français.
0: Voilà. Et donc, alors, on y apprend quoi? On y apprend pas mal de petits trucs. Hein. Tiens, par exemple, ça m'a fait rire parce que c'est tellement vrai. Déjà, on va tous faire les courses au même moment. On a changé notre moment pour aller faire les courses, je veux dire.
3: Exactement. Donc, c'est à la fois ce qui change, c'est ce que les Français consomment, mais aussi comment est-ce qu'ils les consomment.
0: Exact.
3: Donc, typiquement, il y a beaucoup plus de Français qui vont faire leurs courses le matin, assez tôt, hein, dans le créneau entre 7h et 11h.
0: Ah ouais.
3: Alors que
0: elle est partie
3: 14h17h, ouais. Elle est au supermarché, se vide.
0: D'accord, parce que en fait, et ce que vous dites aussi dans l'étude, c'est que on regroupe nos courses.
3: Tout à fait. Donc on observe que les consommateurs vont moins souvent faire leurs courses. Donc on a une fréquence des tickets de caisse qui a baissé. Par contre, ils font des plus gros pleins à chaque fois. L'idée derrière, c'est de ne pas multiplier les allers-retours et donc de faire des caddies un peu plus remplis qui permettent de sortir un peu moins souvent.
0: C'est exactement ce que je fais, Clément. C'est tout pareil. Et donc, quel type de produits on achète le plus? Alors, dans un caddie canicule, il y a quoi? Alors, il y a les glaces, forcément. Hein.
3: Alors, évidemment, il y a les glaces. On a plus 36% de ventes de glaces la semaine de la canicule.
0: Ouais.
3: C'est dans quasiment un panier sur trois des Français.
0: Ouais.
3: Donc très très présent dans les paniers. On a évidemment aussi de l'eau plate, des sirops, des eaux gazeuses.
0: Ouais.
3: Donc ça, on dirait sur la partie un peu sucrée boisson.
0: Ouais.
3: Mais il y a aussi un gros pic sur les fruits et les légumes.
0: Ouais, oui.
3: Ce qu'on constate, c'est que tout ce qui sert à cuisiner le chaud a une énorme baisse cette semaine-là.
0: Ah oui, oui,
3: par exemple, les pâtes, la viande, le fromage.
0: Flemme. Mais non, mais même moi d'ouvrir.
3: Exactement.
0: Ah, mais même d'ouvrir mon pot de yaourt d'Activia, qui pourtant fait très, très bien, qui fait du bien à mon transit. Mais rien que ça, j'ai la flemme. Donc alors là, cuire, c'est même pas la peine. Ah ouais, ouais.
3: On veut pas se retrouver avec un four allumé, des plaques dans tous les sens, etc. Le but, c'est d'éviter.
0: Ouais.
3: Exactement.
0: Alors
3: que par contre, notre duo gagnant qu'on a remarqué dans l'équipe, c'est le melon pastèque, par exemple,
0: ouais,
3: qui est dans un panier sur trois, de plus de 15% cette semaine-ci.
0: Ah, je suis fan de pastèque, moi j'adore ça. Alors effectivement, ce qui baisse, alors c'est marrant, c'est donc effectivement, vous l'avez dit, la sauce, les pâtes, le café, le beurre, le chocolat. Le chocolat aussi, qui est en baisse.
3: Tout à fait.
0: Et alors, ce qui est...
3: Sauf dans les glaces.
0: Sauf dans les glaces, évidemment, Clémence. Et en revanche, alors, ce qui est marrant, c'est que... c'est-à-dire que dans toutes les régions, c'est pareil. Comment dire? C'est-à-dire que même dans le Nord, on fait les mêmes courses que dans le Sud. Vous voyez ce que je veux dire? C'est ça, hein?
3: Exactement.
0: Voilà.
3: Alors là, les questions que vous me posiez, que je vous partageais sur le melon pastèque, les glaces, etc., c'est des pics qu'on a habituellement dans le sud de la France, surtout en période d'été.
0: Ouais.
3: Et là, ce qu'on a constaté, c'est que le clivage qu'il y avait normalement entre le nord et le sud de la France, qui sont censés consommer différemment, n'existait plus vraiment.
0: C'est ça.
3: Et le niveau de glace, de tomates, de melon pastèque, d'eau, etc., en fait, était à peu près similaire dans le nord et le sud, ce qui est extrêmement rare dans la consommation des Français.
0: Et est-ce que les supermarchés arrivent à s'adapter? Parce que moi, je suis allée, par exemple, dans mon Carrefour Market hier matin, et le rayon eau, tout ça, là, c'était bien désert, quand même. Donc, c'est un peu à la ramasse.
3: Beaucoup d'enseignes. Exactement. Pardon, je vous coupe la parole,
0: allez-y.
3: Tout à fait ça.
0: Ouais.
3: Il y a plusieurs enseignes qui ont signalé des ruptures de stock sur tous les produits qu'on vient d'évoquer, les fruits d'été, les glaces, l'eau plate, l'eau gazeuse et tout ce genre de boissons fraîches. Il y a des ruptures de stock et à travers toute la France pour le coup.
0: Bah oui, je voulais acheter du Schweppes agrumes 0 parce que je fais attention à ma ligne. Bah il n'y en avait plus. J'ai failli faire un scandale, vous me connaissez, j'ai failli gueuler, mais ça ne sert à rien, il n'y avait plus rien. Et alors, au niveau prix, est-ce que les caddies sont plus chers, là, en période de canicule?
3: Avec la fréquence des courses qui baisse, ouais. Du coup, les caddies sont un peu plus chers.
0: Et voilà.
3: On va moins souvent faire les courses, on fait des plus grosses courses, donc ça coûte un peu plus cher.
0: Ouais.
3: Donc, on est à environ plus 2% par rapport disons, juin 2025. Quand on a comparé pour avoir la saisonnalité, donc il y a quand même un petit surcoût qui est directement imputable à la chaleur,
0: ouais.
3: Avec des hausses sur les prix de la glace, des glaces au chocolat, par exemple, etc.
0: Bon, et vous pensez que là, les courses qu'on fait cette année, là, qu'on est en train de faire en ce moment, là, depuis qu'il y a la canicule, c'est quoi? C'est une répétition pour nos futurs étés?
3: Alors ça, c'est dur à prévoir, mais on nous a dit que ces chaleurs extrêmes n'étaient a priori pas la dernière vague qu'on allait expérimenter. Donc je pense que c'est pour ça que c'est très important de comprendre comment ça impacte la consommation des Français et comment derrière les marques doivent s'adapter et prévoir de s'adapter sur le long terme.
0: Bon, restez avec nous, Clémence. Restez une petite seconde avec nous, ma chère Clémence. Juste une petite minute. Je vous présente... Comment elle s'appelle, notre auditrice? Pardon. Ah, Catherine. Cathy. Ça va, ma Cathy?
4: Oui, ça va. Bonjour, Willy.
0: Tu les appelles d'où, ma Cathy?
4: De Valence.
0: De Valence, très bien. Toi, qu'est-ce que tu manges là l'été? Alors, c'est quoi le... Tu fais moins de courses? Comment ça se passe?
4: Cette année, on a eu la chance d'avoir des courgettes au jardin.
0: Ah.
4: Et du coup, on les mange à toutes les sauces.
0: Ah bah très bien. C'est courgettes matin, midi et soir.
4: Et là, ce qu'on fait bien cet été, c'est des courgettes, enfin des soupes de courgettes froides.
0: Ah, c'est bien ça. Alors attends, mais donc ça, c'est des trucs dans le jardin que tu as eu, c'est ça que tu nous dis.
4: Oui, ouais, ouais.
0: Voilà. Et toi, tu es maman? Il y a qui à la maison? Il y a qui à la maison? Il y a que toi?
4: Il y a que moi et mon conjoint.
0: Et ton chéri. Bon, du coup, est-ce que toi, tu fais des courses un petit peu... Alors, mis à part les courgettes, parce qu'on a bien compris que chez Cathy, c'est courgettes. Mais mis à part des courgettes, est-ce que tu as changé un petit peu là, ta manière de faire les courses là, dès qu'il fait très chaud?
4: Ah oui, donc c'est glace, c'est des saucisses au barbecue, parce qu'en fait, on a la flemme de cuisiner dedans, donc on cuisine dehors au barbecue, il fait moins faim.
0: C'est flemme. En fait, c'est flemme. Hein. Le mot qui revient, c'est flemme. Voilà, on en a marre. Mais il faut bien manger, quand même.
4: Et puis tout de suite, on met le four. Donc la cuisine, on a 42 degrés à l'intérieur. Donc on préfère au barbecue dehors, c'est plus pratique.
0: C'est exactement ce qu'il y a dans votre étude, ma chère Clémence. Alors là, on est pile dedans. Bon, ma Cathy, merci
3: tout
0: beaucoup.
3: À fait.
0: Merci beaucoup d'être passé nous voir. Donc je suppose qu'à midi, il y a courgettes, c'est ça?
4: Tout à fait.
0: Voilà.
4: En salade.
0: Ah, courgette en salade, c'est bien. Et ce soir, ce courgette comment ce soir?
4: En soupe.
0: En soupe. Eh ben oui, il y a Filoche. Il y a Filoche, notre réalisateur, qui dit pourquoi tu fais pas des glaces à la courgette? Je suis sûre que c'est bon. Pourquoi pas?
4: Ah, j'ai jamais testé.
0: Eh ben, Cathy, tu es priée de faire des glaces à la courgette et tu nous rappelles le week-end prochain pour nous dire si les gens sont tombés malades ou si tout le monde va bien. Je t'embrasse fort, ma Cathy. Merci d'être passée nous voir. Tu repars évidemment avec ta sélection pour la carte carburant d'une valeur de 200 euros. Ma chère Clémence, merci beaucoup d'être passée nous voir aussi.
3: Merci beaucoup à vous de m'avoir invitée. Je vous souhaite un très bon dimanche.
0: Ah, qu'est-ce qu'elle est polie, Clémence. Mais moi aussi, je vous souhaite un très bon dimanche. Fondatrice de l'application de Cashback 10%. Merci beaucoup d'être passée nous voir. Allez, dans un instant, c'est vous que je veux. Ah non, dans un instant, il y aura le tirage au sort. Il y aura quelqu'un qui va repartir avec une carte carburant d'une valeur de 200 euros. D'abord, tiens, on va écouter Vanessa Paradis avec Les épines du cœur. Ah, c'est beau, ça. Très belle cette chanson. J'adore cette chanson. J'adore Vanessa Paradis. Et surtout, c'est là le plus essentiel, je m'adore moi.

0: incroyable, mes amis, il vient de se passer un truc de dingue. Nous avons enchaîné deux disques là, en entier. C'est la première fois depuis le début de ma carrière que j'enchaîne deux disques en entier. Alors là, bravo! Ah, je me tonne moi-même. Tu sais, c'est les espèces de... Il y a les miracles de Noël et puis il y a les miracles de l'été. C'est le miracle de l'été, c'était Vanessa Paradis. Dans un instant, la bonne initiative du dimanche. Et si on partait en vacances avec des gens qu'on ne connaît pas? Eh bien, on en parle juste après ça.
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1: Oui, oui, vibrons mardi 14 juillet, donc avec l'équipe de France qui rencontre l'Espagne, évidemment en direct sur votre radio ici, mais continuons à vibrer puisque c'est la suite de Willy vient déjeuner chez vous en direct tout cet été, hein, la pause fraîcheur du week-end, elle est là, les samedis et dimanches entre midi et 13h, mais vite, comme ce sont les 5 dernières minutes, terminons cette incroyable émission par une bonne idée. Bonjour Patrick Bondy.
2: Bonjour.
1: Bonjour
2: Willy.
1: Bienvenue ici, mon cher Patrick. Alors, vous êtes le créateur de Partons Demain. Alors, Partons Demain, c'est quoi ?
2: Partons Demain, c'est une application ou un site internet de rencontres de voyageurs qui souhaitent voyager, donc soit en avion, soit à bateau, soit faire une rando.
1: Ouais.
2: Pour les gens qui sont seuls. Ils s'inscrivent sur le site et proposent des voyages, proposent des voyages où ils peuvent, où ils invitent des gens à venir avec eux.
1: Voilà, c'est donc une plateforme pour connecter des voyageurs entre eux. C'est pour ceux qui en ont marre de voyager seul ou ceux qui n'ont pas envie de voyager seul.
2: Mais tout à fait, d'être seul, c'est toujours un problème. Et ça peut être aussi des couples de voyageurs qui veulent aller à l'étranger et la barrière de la langue pose problème. Donc, ils demandent s'il n'y a pas notre couple qui veut venir en Norvège ou des pays étrangers, l'Angleterre ou autre. Après, chacun voit. Nous, on met en relation les gens.
1: Ouais.
2: Et après, les gens se connectent. Et,
1: Voilà. Alors, ça marche comment concrètement ? Tiens, par exemple, moi, je suis en vacances, admettons, du 8 au 18 août. Voilà, je ne veux pas partir tout seul. Je fais quoi ? Je vais sur Partons Demain. Et puis, ça se passe comment ? Alors, je fais quoi concrètement ?
2: Tout à fait, il faut s'inscrire, Partons Demain. On propose un voyage du 8 août au 15 août, par exemple.
1: Ouais.
2: J'aimerais faire de la rando vélo, par exemple.
1: Ah, oui.
2: Voilà. Donc, on peut se donner rendez-vous en voiture à tel endroit.
1: Okay.
2: Et ensuite, on va faire nos randos.
1: Voilà. Donc, j'organise, je planifie mon voyage avec d'autres qui...
2: Alors, ça peut être une personne, ça peut être un groupe.
1: Ah oui, voilà. Hein,
2: ça peut être un...
1: Voilà, c'est ça.
2: Ça peut être aller à Saint-Jacques-de-Compostelle, les gens qui veulent faire, mettons, une semaine de marche.
1: Ouais.
2: Ça peut être... Il y a vraiment toutes sortes de voyageurs et ce qui est intéressant, c'est que c'est vrai que la solitude, beaucoup de gens se plaignent d'être seuls, quoi.
1: Et comment je peux être sûr que la personne va être bien ? Comment je peux être sûr de ne pas tomber sur l'andru ?
2: Alors, disons qu'au départ, les gens, je vois sur le site, discutent entre eux.
1: Oui.
2: Après, s'échangent leur téléphone.
1: Oui.
2: Apprennent à se connaître. Je pense pas qu'ils partent du jour au lendemain ensemble sans se connaître. Et beaucoup de gens veulent partir côte à côte, c'est-à-dire jamais pas dans le même véhicule dès le départ. Je pense qu'ils vont avoir chacun leur véhicule.
1: Okay.
2: Et puis après, ils feront ce qu'il devra se faire.
1: Et est-ce que de temps en temps, il y a tac-tac ou pas, de ce que vous en savez ? Est-ce qu'il y a eu des bisous
2: Moi,
1: tac-tac-tac ?
2: Je ne sais pas après. On va mettre en place le système où après, on va mettre... Mais j'aimerais bien qu'il y ait des rencontres qui soient...
1: Oui.
2: Mais je pense que oui, parce que... J'ai eu quelques contacts où les gens, après, ont continué. Bon, c'est bien.
1: Voilà,
2: si les gens s'inscrivent toujours de plus en plus, c'est que ça
1: fonctionne.
2: C'était un besoin.
1: Ah bah voilà.
2: Un besoin.
1: Voilà, donc Partons Demain à mi-chemin entre le site de rencontre et le réseau social. Dis donc, il paraît que vous êtes très prisé des camping-caristes. C'est vrai ça, Patrick ?
2: Ben, disons que j'ai une société de matelas pour camping-car et je rencontre beaucoup de voyageurs. D'où c'est pour ça que j'ai vu que beaucoup se plaignaient, étaient seuls et c'est pour ça que j'ai monté cette application ou ce site internet.
1: Voilà. Dis donc, donc vous avez une entreprise de camping-car, alors c'est ça à côté ?
2: Non, de matelas pour camping-car.
1: De matelascampingcar.com. Ah, les matelas pour camping-car ?
2: Voilà, les matelas pour camping-car et ce qui fait que on rencontre beaucoup de voyageurs.
1: Et ils sont bien les matelas pour camping-car ? Comment ils doivent être les matelas de camping-car ?
2: Ils sont bien, il y a plein de qualités, les gens choisissent.
1: Ils sont épais, c'est bien ? Ou est-ce que ça épouse le corps ?
2: Justement, au départ, quand j'ai créé ça, c'est que ils n'étaient pas épais. J'ai dit, j'en veux un plus épais. Ils m'ont dit, ça ne se fait pas. J'ai créé ça il y a 10 ans et on est leader en ce moment.
1: Il est malin, mon Patrick. Hein. Bien joué. Alors, dis donc, Patrick, qu'est-ce que c'est que cette histoire ? Alors, pour ceux qui sont fans de l'émission, vous savez que normalement, il y a Nicolas Malabeuf qui est là, qui, entre autres, fait des chroniques télé parce que c'est notre enfant de la télé. Et puis, Nicolas, à côté de ça, je vous donne un peu les coulisses, mais je vous donne les coulisses de préparation de l'émission. En fait, ce qui se passe, c'est que pendant la la semaine, voilà, je regarde un petit peu ce qui se passe dans l'actualité, je lis toute la presse, même la presse régionale, la presse locale, pour essayer de trouver des histoires, pour essayer de trouver des personnes. Et puis après, une fois que j'ai trouvé, je dis à Nicolas, bah tiens, essaie de joindre telle ou telle personne. Et Nicolas, qui a un réseau exceptionnel, arrive à absolument voir tout le monde. Et il paraît, mon cher Patrick, que vous êtes le cousin de la mère de Nicolas.
2: Et tout à fait.
1: Qu'est-ce que c'est que cette histoire?
2: Et c'est la marraine de mon fils.
1: Ah, c'est la marraine de votre fils. Elle est bien, la maman de Nicolas, alors, ou pas?
2: Ah, elle est très, très gentille. C'est une très jolie maman, très, très gentille maman. Non, non. Et Nicolas, non, non.
1: Et Nicolas, alors, il est comment?
2: Jeune, il voulait faire de la radio. Il est bien avec vous.
1: Ah, bah, c'est vrai, c'est ce qu'il vous a dit, Patrick. Il était bien avec vous.
2: Ah, ouais, ouais, il s'éclate.
1: Ah, il s'éclate. Bon, bah, tant mieux. Bon, bah, si vous le voyez cet été, vous l'embrassez pour moi. Et on rappelle donc que vous êtes le créateur de Partons Demain. Voilà, donc c'est le réseau social pour ne plus voyager tout seul. Et ça marche très bien, mon Patrick. Hein,
2: ah, c'est super, c'est très bien. Merci en tout cas de m'avoir invité et merci aux auditeurs.
1: Avec plaisir, mon cher Patrick. Passez un bon dimanche.
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1: Voilà, maintenant on fait appeler la famille de tout le monde. Comme ça, c'est bien. Hein. Si quelqu'un d'autre quelqu'un de votre famille qui veut passer là en régie, hein, je vous le dis, si quelqu'un en régie, vous avez des gens de votre famille qui font des choses, on peut les passer à l'antenne. Est-ce que Lola est là? Tu es là, Lola? Lola? Oh Lola! Lola, tu n'es pas là?
4: Oui, je suis là, Lola est là.
1: Bah là, Lola est là. Tu m'as fait peur, Lola. Hein. Oh là là, tu sais que j'ai un petit cœur fragile, moi, ma Lola. Tu sais, j'ai l'air comme
4: ça. Oui, faut faire... j'ai comment va Mama Rovelli aujourd'hui?
1: Elle va... Eh ben, tu sais quoi, je l'ai appelée tout à l'heure, juste avant l'émission. Elle va bien, Mama Rovelli. Elle va très, très bien. Je lui ai dit.
4: On va en Haute-Savoie cet après-midi. On va du côté d'Annecy. Donc, si elle est disponible, on aurait pu aller faire le goûter.
1: Eh ben, tu sais quoi, je vais lui dire qu'elle te rappelle.
4: D'accord.
1: Parce que vous allez goûter quoi? Une glace? Gelato.
4: Oui, une glace, oui.
1: Gelato. Bon, alors attends, Lola, attends. Parce que là, tu sais que là, c'est sérieux. Hein. Là, je te rappelle parce que tu as peut-être gagné cette carte carburant d'une valeur de 200 euros. Mais avant, tu es où, là, physiquement?
4: Là, on est à la maison pour l'instant.
1: Il y a qui? Il y a ton mari qui est pas loin?
4: Oui.
1: Ah, alors, tu sais ce que tu... Hé, Lola, c'est ce que tu vas faire. Tu vas t'approcher de ton mari. Tu dis rien, là, hein, d'accord? Tu t'approches de ton mari et je veux que tu lui susurres à l'oreille, mais très, très sensuellement, très... Ah, oh, je veux que tu lui dises... Oh, ici... Vas-y, comme ça, vas-y.
4: Oh, ici...
1: Oh là là, je sens que cet après-midi... Chez Lola, ça va être... Ouh,
4: je ne sais pas si on va aller voir Mama Rovelli. Hein,
1: ah non, je pense que tu ne vas pas la voir, Mama Rovelli. Je pense que tu vas rester à la maison. Ouh là, ça va être chaud à la maison. Bah Lola, bravo, Lola.
4: Je suis contente, merci.
1: Bravo. Bah, tu repars avec ta carte carburant d'une valeur de 200 euros. Merci pour ta gentillesse et merci pour ta fidélité. Et puis Lola nous avait appelé hier. Je crois que tu pars bientôt dans les Cinque Terre, je crois, en Italie.
4: Oui, c'est ça.
1: Voilà, profites-en bien, tu verras, c'est magnifique. Merci, ma Lola. Je t'embrasse très, très fort. Et ben voilà, mes amis, c'est fini. La barre, ça c'est la barre.
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3: Bonjour à toutes et à tous et bienvenue dans votre magazine Ma France par ici, les économies. Notre objectif chaque semaine, vous le connaissez, vous redonner du pouvoir d'achat. Et si votre cave, votre garage, vos placards renfermaient un vrai trésor, outils de bricolage, appareils électroménagers, meubles, vêtements, équipements de sport, ces objets que l'on garde au cas où peuvent vous rapporter de l'argent assez facilement. Et en plus, il y a de nombreuses solutions pour passer à l'action comme les puces, vide-grenier, vide-maison, site internet. Mais c'est vrai qu'on ne sait pas forcément par où commencer. Les règles fiscales aussi, les bonnes pratiques. Pas de panique, on va tout vous expliquer avec notre expert du jour pour nous aider. Bonjour Timo Rajuri.
4: Bonjour Valère.
3: Vous êtes journaliste, expert économie consommation à Merci pour l'info. Merci pour l'info, c'est un site internet, c'est aussi un magazine mensuel. Alors, on a une première question très concrète pour vous et c'est Maya, qui est parisienne, qui vous la pose.
5: Bonjour, alors je suis Maya, j'habite Paris et j'ai deux enfants. Comme beaucoup de parents, j'ai accumulé pas mal de vêtements, puis aussi des jeux d'enfants que je vends occasionnellement vide-grenier. Donc j'ai une question que je me pose par rapport au vide-grenier ou aux brocantes. Est-ce que les revenus qui sont générés dans le cadre de ces vide-greniers sont imposables ? Si oui, comment ça fonctionne pour la déclaration d'impôt ?
3: Timo Rajuri, on attaque dans le concret. Hein. Quelles sont les règles applicables quand on vend sur un vide-grenier par exemple ?
4: Alors, Maya, Valère, il y a une bonne nouvelle, c'est que vous ne serez pas imposé, en principe, vous n'aurez aucune déclaration à faire.
3: Ah, ça commence bien.
4: Voilà. Donc, dans la plupart des cas, vous n'aurez pas de déclaration à faire au fisc. Alors, il y a des exceptions, mais assez rares. Donc, si vous vendez des métaux précieux, je ne sais pas si vous avez de l'or à revendre.
3: Ouais, des bijoux de famille.
4: Ou des diamants à revendre. Ou si vous avez des produits qui valent plus de 5000 euros, mais l'électroménager et l'automobile ne sont pas concernés. Donc, vous voyez, ce sont des cas très restreints dans lesquels vous aurez une déclaration à faire.
3: Donc, ça veut dire plus de 5000 euros ou bijoux de famille, métaux précieux, etc. Là, on doit le déclarer au fisc. Hein.
4: Voilà.
3: C'est en revenu.
4: Voilà.
3: Extrêmement clair. Est-ce que ces règles sont valables en général aussi quand on vend des objets à des particuliers en vide-grenier ou ailleurs? Je pense à la braderie de Lille là, qui a lieu ce week-end, c'est la même chose?
4: Absolument, oui. Alors les vide-greniers, en principe, c'est pour vous débarrasser d'objets personnels et usagés, d'objets en fait que vous n'avez pas achetés spécialement en vue de les revendre pour faire une plus-value. Oui, absolument. Donc la braderie de Lille, notamment, ça peut être des particuliers et qui revendent les objets de leur maison, leur appartement.
3: Oui, c'est ce que je comprends, c'est que ça doit être des objets qui nous appartiennent déjà. On n'achète pas du neuf pour le revendre et faire une marge dessus. On est bien sur de la seconde main.
4: Voilà, absolument, absolument. C'est toujours des objets que vous possédez, que votre famille possédait. Après, vous ne pouvez pas participer à autant de vide-greniers que vous voulez tout au long de l'année. Il y a une limite, c'est deux vide-greniers au cours d'une année civile, c'est-à-dire du 1er janvier au 31 décembre.
3: C'est pour ça qu'on remplit un petit formulaire au début pour bien attester
4: absolument,
3: ça.
4: Okay. Absolument, oui.
3: On va prendre un peu de recul. Si on veut faire un ménage d'automne, du coup, cette saison, à la maison, avec l'idée de revendre derrière, par quoi on commence pour faire le tri? Quels sont vos conseils?
4: Alors, on peut prendre les objets qui ont beaucoup de succès dans les vide-greniers habituellement. Donc par exemple les livres, les vêtements, les petits objets du quotidien, je sais pas, des cendriers, des stylos ou des meubles de taille plus importante. Après voilà, il y aura un petit souci de transport et puis il faudra que vous ayez un stand suffisamment important, de taille suffisante.
3: On dit aussi souvent que dès qu'il y a une marque, ça marche mieux, c'est vrai ça aussi, non?
4: Oui.
3: Les marques de vêtements, par exemple.
4: Oui, les marques, ça attire forcément. Après, il faut que votre vêtement, si c'est un vêtement de marque, soit en état, en bon état plutôt.
3: Donc là, on est en train de faire notre tri, on regarde ce qu'on veut vraiment garder, les choses auxquelles on est moins attaché, en se disant, je vais faire de la place, et puis comme ça, ça va me faire un complément de revenus. Et puis, on tombe sur ces objets, on a un doute, peut-être qu'ils ont de la valeur, c'est ancien. Qu'est-ce qu'on fait dans ce cas-là?
4: Alors, moi, ce que je conseillerais en cas de doute, c'est d'aller voir un commissaire priseur. Donc si c'est un tableau, un vase, une pièce de monnaie. Alors pour une pièce de monnaie aussi, vous pouvez aller voir un numismate. Certains professionnels proposent une expertise gratuite. Après, ils sont pas obligés, mais s'ils proposent une expertise gratuite, vous pouvez en profiter, ça n'engage à rien. Et comme ça, alors vous aurez le doute levé. Oui. Et alors, vous pourrez pas forcément le vendre au cours d'un vide-grenier, vous pourrez le vendre au cours d'une vente aux enchères, vous pourrez le vendre plus cher sur Internet. Et puis également, alors, s'il s'agit d'un tableau, par exemple, vous pouvez essayer de trouver la cote de l'artiste sur Internet.
3: Faut pas se précipiter quand même.
4: Faut pas se précipiter, parce que sinon, vous pouvez pas passer à côté d'une plus-value potentielle, d'une plus-value, en tout cas d'un gain important.
3: D'ailleurs, les maisons de vente aux enchères font des estimations à distance, c'est hyper pratique.
4: Également, oui, absolument.
3: C'est gratuit en plus.
4: Absolument.
3: Bon, faut pas hésiter. Ok, ça c'est très clair. Alors, la question maintenant, c'est qu'est-ce qui est interdit ? Il y a des choses qu'on n'a pas le droit de vendre ou tout ce qu'on a à la maison, a priori, on peut le vendre ?
4: Non, alors il y a des objets que vous pouvez pas vendre. Bah, d'abord, les denrées alimentaires, vous pouvez pas les vendre. Oui. Les médicaments, évidemment, les médicaments, c'est à déposer à la pharmacie. Les armes, si vous avez des...
3: Si on a un permis, même, on vend pas l'arme, quoi.
4: Oui, voilà. Par si c'est votre pistolet à eau de votre enfance, là, vous pouvez le vendre, mais voilà. Donc, tout ça, c'est interdit. Après, le reste, donc, vous pouvez le mettre en vente valeur.
3: Ok. Maintenant qu'on y voit plus clair sur ce qu'on peut vendre ou pas, les bonnes pratiques, la question, c'est où est-ce qu'on va vendre les vides-greniers? La France aime les vides-greniers, on peut le dire. Hein. C'est un bon moyen?
4: Oui. Alors, il y en a peut-être pas forcément dans votre commune dans les semaines qui viennent, mais peut-être dans les communes alentours, peut-être dans votre région. Donc, vous pouvez vous renseigner, donc soit auprès de votre mairie, soit donc auprès du tissu associatif, soit dans la presse quotidienne régionale aussi, dans vos quotidiens. Alors, il y a sûrement l'agenda des prochains vides-greniers.
3: Et il y a un site qui marche bien, je crois que c'est vide-grenier.org, qui référence plein de vides-greniers, et on peut aussi aller voir ce type de site, c'est bien.
4: Voilà.
3: Ouais. Il y a aussi le vide maison. Alors, moi, pour vous mettre dans la confidence, j'ai testé le vide-maison parce que voilà, je devais quitter une maison. Ça marche bien aussi.
4: Oui, alors en fait, ce sont des appellations, mais juridiquement, en fait, c'est la même chose. C'est ce qu'on appelle la vente au déballage.
3: Okay.
4: Donc, ce sont des ventes principalement sur la voie publique où des particuliers interviennent. Pour les brocantes, ce sont plutôt des professionnels. Donc, vide-grenier, vide-maison, en fait, ce sont juste des appellations différentes.
3: Hyper clair. Et puis, si on veut rester à la maison, alors seul, sans voir personne, on peut aussi le faire en ligne. Il y a des possibilités de vendre les objets qu'on ne veut pas garder en ligne au bon prix.
4: Oui. Bah, vous avez tous ces sites d'annonces, donc Le Bon Coin, Vinted, eBay. Alors là, comme pour un vide-grenier, il faudra essayer d'attirer l'œil des visiteurs, en l'occurrence du site d'annonce. Donc, essayer de faire une annonce un peu accrocheuse, un titre qui donne envie, un texte pas trop long, clair, des photos lumineuses.
3: C'est important, ça.
4: Clair,
3: hein.
4: Ben, évidemment.
3: Oui, c'est le marketing aussi, même pour ça.
4: Hein. Évidemment. Ouais, donc, ouais. Si c'est des vêtements, par exemple, si vous vendez votre belle chemise, Valère, ben, il faudra la présenter une belle photo ou voilà, l'habit sera pas
3: la repasser un peu, la mettre sur un cintre, voilà. ça fait la différence.
4: Absolument.
3: Et puis par expérience, si on vend un meuble, mettre les dimensions en fait, parce que sinon vous allez recevoir plein de questions sur les dimensions, à chaque fois vous allez vous répéter, donc le mettre dans l'annonce, mettre beaucoup de précision quand
4: même.
3: Hein.
4: Oui, voilà.
3: Ah ouais. Je voudrais qu'on accueille une auditrice maintenant. Bonjour Marie.
6: Bonjour.
3: Vous êtes du côté d'Orléans, bienvenue. Vous avez une question pour Timour, parce que vous commencez à prendre goût, je crois, à cette activité de vente d'objets d'occasion.
6: Tout à fait. J'ai recommencé il y a peu de temps et du coup, je me posais une certaine question. Donc là, c'est l'occasion de proposer un extrait.
3: Allez-y, Timour est à vous.
6: Donc, je voulais savoir si je pouvais envisager la vente de vide-grenier de brocante comme un moyen d'arrondir les fins de mois. Donc, si c'est possible d'en faire, par exemple, plusieurs dans le mois, plusieurs dans l'année, comme je ne connaissais pas exactement le cadre légal.
4: Alors, les vides-greniers, comme je disais, donc c'est maximum deux fois dans l'année pour une même personne. Si vous voulez en faire une activité régulière, vous serez considéré comme une professionnelle. Donc, par exemple, si vous voulez participer à des brocantes, là, il faudrait que vous créez votre entreprise. Par exemple, donc vous pouvez adopter le statut de micro-entrepreneur.
3: Donc ça, c'est l'ancienne auto-entrepreneur.
4: Voilà,
3: hein, c'est assez facile à faire.
4: Exactement, c'est assez facile à faire. Après, vous pouvez voir donc si vous voulez participer à des brocantes, comment vous inscrire, si vous voulez travailler uniquement en ligne, si vous voulez ouvrir un local. Mais en tout cas, le vide-grenier, c'est pas une activité régulière. Par contre, si vous voulez vendre des objets de manière régulière, en acheter et pour les revendre et pour faire une plus-value, vous pouvez vous entraîner sur des vide-greniers, mais pas plus de deux fois par an.
3: Et sur Internet, par contre, est-ce que Marie, elle peut le faire de manière plus régulière ou là aussi, il y a un moment donné où c'est limité?
4: Oui, oui. Après, il y aura forcément des plafonds parce que donc les plateformes comme Vinted ou Le Bon Coin doivent transmettre les informations au fisc. Et puis, donc voilà, vous pourrez avoir des impôts et taxes et oui, c'est à
3: ça.
4: Payer.
3: Marie, est-ce que ça répond à votre question?
6: Oui, oui, tout à fait. Mais du coup, ça en soulève une autre. Si je suis limitée en termes de nombre de ventes sur l'année, pour essayer de s'y retrouver financièrement, de vendre plus. Est-ce qu'il y a tout à l'heure vous parliez de ce qu'on pouvait vendre, mais est-ce qu'il y a des articles peut-être à privilégier pour gagner plus et ou alors des solutions pour faciliter la vente?
4: Alors, des articles sur lesquels vous pouvez faire le plus de marge. Alors, je sais que les livres, la marge sera pas énorme. Sur les vêtements, peut-être vous pourrez faire des meilleures marges. En tout cas, c'est vrai qu'il y a une étude de marché à faire avant de vraiment vous y mettre. Mais c'est un beau projet.
3: Merci Marie en tout cas pour ce partage, pour vos questions. Bon courage dans votre projet, peut-être un projet d'entreprise aussi, vous nous tenez au courant. Hein. J'en profite pour vous rappeler, chers auditrices, auditeurs d'ici, qu'on est là pour vous aider. Alors on a un mail, vous nous écrivez, on vous répond, on vous fait participer. C'est par ici, leséconomies@radiofrance.com. Et la semaine prochaine, on va voir comment entretenir sa voiture sans se ruiner à bon entendeur. Timour, que ce soit pour un vide-grenier, des puces, un vide-maison aussi. Vous le disiez, c'est important pour Internet, mais ça compte aussi pour un vide-grenier. Il faut bien présenter les choses, il faut un stand structuré. Enfin, ça compte, ça. Hein.
4: Absolument, absolument. Alors, moi, j'ai parlé à plusieurs personnes qui vendent des objets sur des vide-greniers. Elles m'ont toutes dit que c'est important la présentation. Comment vous allez mettre en valeur vos objets, votre stand, pour que les personnes, les visiteurs s'y arrêtent. Donc, vous pouvez donc apporter des tréteaux, des tables. Si vous apportez, vous voulez vendre des habits, donc des portants,
3: et oui,
4: des cintres. Si vous voulez vendre des livres, alors une personne me disait donc d'essayer de les classer par auteur ou par thème, de pas tout mélanger.
3: Ouais, pour faciliter la recherche des consommateurs. En fait, on crée un magasin, un magasin éphémère.
4: Voilà.
3: Pour fixer les prix, comment on fait?
4: Alors, pour fixer les prix, alors moi je me baserai sur différents éléments. Donc d'abord la valeur de l'objet à l'état neuf, l'état de l'objet s'il est particulièrement abîmé ou s'il est en bon état. Et puis aussi la valeur sentimentale que vous accordez à l'objet. Si c'est un livre que vous avez particulièrement aimé lire dans votre enfance, vous pouvez fixer un prix un peu plus élevé que pour le livre que vous avez été obligé de lire dans le cadre de votre travail, par exemple.
3: Je vois, je citerai personne. Peut-être une dernière question, la négociation. Alors ça, c'est un sport, j'allais dire français, peut-être mondial même, quand on est comme ça sur un vide-grenier, on discute, on négocie, ça fait partie du jeu.
4: Oui, absolument, ça fait partie du jeu. Donc les personnes que j'ai interrogées me disent il y a toujours de la négociation pendant les vide-greniers. Est-ce que vous pouvez faire une petite technique de commercial, Valère? C'est fixer un prix un petit peu plus élevé que celui auquel vous espérez vendre. Et comme ça, alors si une personne veut négocier, vous acceptez et tout le monde sera content.
3: Ça laisse une petite marge.
4: Après, si vous aimez pas du tout négocier, vous pouvez venir avec des amis qui vous tiendront compagnie tout au long de la journée. Et puis, s'il y a une personne qui est particulièrement commerciale, et ben
3: on envoie le copain en France.
4: Voilà, vous envoyez le copain. Et puis,

0: vide-grenier permanent. Au vide-grenier, c'est quoi un vide-grenier permanent? Comment ça marche?
1: Alors du coup, un vide-grenier permanent, c'est un emplacement, en fait, un local commercial où à l'intérieur, on va aménager des stands. Donc généralement, dans nos magasins, c'est entre 150 et 200 stands qu'on va proposer aux particuliers pour qu'ils puissent nous réserver le stand pour une semaine, deux semaines ou trois semaines. Une fois la réservation faite, ils vont déposer leur article en une seule fois. C'est-à-dire qu'ils vont déposer à peu près 100-150 articles. À la différence d'un vide-grenier traditionnel, c'est nous qui allons gérer la transaction. C'est-à-dire que le particulier ne va pas rester derrière son stand. C'est notre équipe commerciale qui va gérer la transaction pour lui.
0: Donc ça veut dire qu'on dépose tout ça, on fait un joli stand, hein, comme le disait Timour, on garde les mêmes principes, et puis après on vous laisse faire.
1: Exactement, on gère tout, la transaction, le renseignement client, le rangement aussi, comme le particulier n'est pas derrière son stand, c'est nous qui allons ranger tous les jours un petit peu son stand pour qu'il soit toujours attractif, donc on va gérer toute cette partie-là.
0: Et on partage, j'imagine, le revenu aussi.
1: On partage le revenu, forcément, on a des frais qui sont impondérables, donc forcément il y a une commission qui est prise par l'enseigne. Oui.
0: Est-ce que ça coûte de l'argent de mettre en place un stand chez vous, au-delà des commissions que vous prenez sur les ventes? Est-ce que c'est un risque? C'est pour ça que je vous demande ça.
1: Alors, c'est un risque assez limité, parce qu'en fait, c'est à partir d'un euro par jour, la location de l'emplacement, pour un maximum de 21 jours. Donc, c'est trois semaines maximum.
0: Ouais, ça va.
1: Donc, généralement, c'est amorti assez rapidement.
0: Il y en a une cinquantaine sur votre réseau, hein, en France, c'est franchisé. Il y en a d'autres aussi, hein, d'ailleurs, des confrères, hein, on peut dire ça. Est-ce qu'il y a des objets qui se vendent mieux que d'autres?
1: Alors aujourd'hui tout se vend. Maintenant, on vend beaucoup, par exemple, de vêtements, comme on disait tout à l'heure, ou de livres, de la décoration, des bibelots. Mais vraiment aujourd'hui, il n'y a plus de limite. Tout se vend. Il y a vraiment un changement de mode de consommation qui a été accéléré ces dernières années. Vraiment tout se vend aujourd'hui.
0: L'inflation est passée par là. On voit que les Français sont devenus des adeptes de la seconde main. D'ailleurs, aujourd'hui, on parle beaucoup de vendre, mais venir acheter dans un vide-grenier permanent ou un vide-grenier tout court, c'est plein de bonnes affaires.
1: Tout à fait. En fait, aujourd'hui, il y a 10 ans, quand j'ai créé l'enseigne, c'était vraiment ciblé sur, on va dire, une catégorie de jeunes 20, 30, 35 ans. Depuis la Covid, maintenant, tout le monde fréquente nos magasins. C'est-à-dire que maintenant, c'est monsieur, madame, tout le monde qui vient, qui franchit les portes de nos magasins. Ça s'est démocratisé depuis maintenant 10 ans. Quoi.
0: On parlait des règles fiscales là tout à l'heure. Donc Timour expliquait pas plus de 2 vide-greniers par an. Là, c'est quoi le régime pour les gens qui viennent exposer chez vous?
1: Alors nous, on est considérés comme des dépôts-ventes. Donc il n'y a pas de limite en fait au niveau du nombre d'expositions. À partir d'un certain montant qui sera confirmé, mais à partir d'un certain montant, par contre, il y a une obligation de déclarer aux impôts le montant de ces ventes.
0: Et plus globalement, d'ailleurs, j'en profite Timour là sur cet échange. C'est vrai que les dépôts-ventes, on n'en a pas tellement parlé, mais c'est aussi un système, ces vide-greniers permanents ou dépôts-ventes, on les appelle comme on veut, pour un petit revenu sur les objets qu'on ne veut pas ou plus.
2: Absolument, oui, c'est une solution aussi pour vous défaire d'objets dont vous n'avez plus usage et puis pour gagner un peu d'argent. Oui.
0: Romain Chassagne, dernière question donc pour vous, c'est auvidegrenier.fr, hein, c'est le site pour vide-greniers permanents. Au niveau des acheteurs, il y a du monde, il y a des profils différents, des familles par exemple à la rentrée, c'est-à-dire qu'on peut faire des bons coups de vendeurs là en ce moment?
1: Alors oui, en fait nous on limite pas le nombre d'objets vendus par nos vendeurs, donc ce qui fait que, et comme il y a beaucoup de rotation, on a 200 à peu près 200 stands par magasin, il y a environ 30 ou 40 départs par jour et 30 et 40 arrivées, ce qui fait que nos acheteurs qui viennent aujourd'hui ou qui reviennent demain verront des nouveaux articles et peuvent tomber vraiment sur la perle quoi.
0: Merci beaucoup en tout cas Romain Chassagne, vous êtes venu dans les studios d'ici, votre site auvidegrenier.fr et d'ailleurs je vous le disais, si cette entreprise n'est pas installée près de chez vous, vérifiez quand même, il y a d'autres vide-greniers permanents, des dépôts-ventes comme vous disiez, indépendants un peu partout en France. Timour Ajouri, vous êtes journaliste expert économie conçoit, merci pour l'info. Avant de nous quitter, vous allez vous prêter au jeu de notre quiz pour finir avec les idées claires, hein, c'est important pour nous sur ce thème de la vente de nos objets. Première question, est-ce qu'on peut vendre n'importe quel objet à un particulier du moment qu'il nous appartient?
2: Alors, est-ce que vous pouvez vendre
0: n'importe quel objet?
2: Alors, pas n'importe quel objet. Il y a quelques objets interdits, donc les armes, les médicaments, les denrées alimentaires, mais la plupart des objets, oui, vous pouvez les vendre.
0: Pas besoin de déclarer les revenus aux impôts du moment que c'est ponctuel.
2: Voilà, absolument. Et puis, certaines limites, donc 5000 euros et certains objets, les métaux précieux.
0: Avant de vendre, il faut bien faire attention à fixer des prix et il faut rester focus sur le prix. On ne bouge pas.
2: Alors si, vous pouvez fixer le prix en fonction de la valeur de l'objet à l'état neuf, de selon qu'il est usagé ou pas, mais vous pouvez le bouger au cours du vide-grenier, et puis à la fin du vide-grenier, vous pouvez casser les

0: après, vous pouvez faire des promotions, évidemment.
1: Il faut aussi faire attention, si on a un doute, à ne pas brader une antiquité qui aurait potentiellement de la valeur.
0: Absolument, absolument. Et pour ça, allez voir un spécialiste, donc soit en physique, soit en ligne.
1: Au-delà des vides-greniers, brocantes éventuellement ouvertes aux particuliers, des dépôts-ventes, vides-greniers permanents, Internet est aussi un bon moyen pour vendre des objets qu'on ne veut plus.
0: Mais oui, Valère, oui, donc Le Bon Coin, Vinted, eBay, donc les sites d'annonces, c'est une solution aussi pour vendre vos objets.
1: Merci beaucoup, Timour, pour vos éclairages. J'espère que vous y voyez plus clair. Vous aussi, qui nous avez écoutés sur votre radio locale, ici, pour réécouter toute l'émission, la partager aussi avec vos proches et les faire profiter de cette mine d'infos pratiques au service de notre pouvoir d'achat, c'est sur ici.fr. Alors, la semaine prochaine, on va s'intéresser à l'entretien de notre voiture. Il y a beaucoup de choses à dire. Si c'est un sujet qui vous parle, vous m'écrivez par ici les économies@radiofrance.com.

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1: Bonjour à tous et bienvenue dans votre émission cinéma qui nous embarque ce dimanche à la Comédie Française. La Comédie Française qui pour la première fois fait l'objet d'un film réalisé par deux hommes pas de la Comédie Française, Bertrand Huskla et Martin Darondeau. Bonjour à tous les deux.
2: Bonjour.
3: Bonjour.
1: Alors est-ce qu'on peut rappeler déjà ce qu'est la Comédie Française ?
2: La Comédie Française, c'est la plus vieille troupe de théâtre au monde. Elle a été formée à la suite de la compagnie de Molière, l'illustre théâtre, et quand Molière est mort, quelques années après, eh bien, on a fondé une troupe qui est devenue une troupe d'État, qui est devenue la Comédie Française et qui se produit dans un théâtre basé au centre de Paris, Place Colette.
1: Et qu'on appelle aussi la Comédie Française.
2: On appelle la Comédie Française, ouais.
1: Et qui est également le titre de votre film.
2: Bah voilà, ça tombe bien.
1: Comédie Française, comment vous pitcheriez en deux phrases justement ce long métrage pour qu'on lance la bande-annonce?
3: Eh bien, c'est l'histoire de Nina, interprétée par Pauline Clément, qui fait sa première mise en scène à la Comédie Française. On est à 3h du lever de rideau et rien ne va se passer comme prévu. Mais à la Comédie Française, il y a une règle, quoi qu'il arrive, on n'annule pas.
1: Bande-annonce.
4: Salut Nina.
5: J'ai pas mon badge.
4: Aïe.
5: Ah, tu veux pas m'ouvrir?
4: Ah ben non, pour rentrer, il faut un badge. Tu l'as pas perdu au moins, hein? Si tu l'as perdu, il faut faire une déclaration. T'imagines, quelqu'un le trouve et badge à ta place. Tous les membres de la Comédie Française ont un badge, d'accord? Parce que s'il y a un problème, ça retombe sur qui après? Sur Bibi. Moi, je ne sais pas si à l'intérieur, si tu décides de casser quelque chose, ou pire, de faire un attentat, hein? Sécurité!
6: Qu'est-ce qui se passe?
4: Eh bien, il y a une dame qui veut rentrer dans la Comédie Française.
6: Ah, bonjour Nina.
5: Bonjour Pierre.
6: Bah, elle est où la dame?
5: C'est moi, tu peux m'ouvrir s'il te plaît?
6: Je suis pas habilité, moi.
4: Et pas habilité, non.
1: Extrait du film de la Comédie Française qui sort au cinéma le mercredi 22 juillet et qui a remporté 4 prix au Festival de l'Alpe d'Huez, co-réalisé par Bertrand Huskla et Martin Darondeau. Alors, on vous connaît, Bertrand Huskla, on vous connaît tous du format court Brut, qui parodie le média Brut, dont vous avez fait partie aussi, Martin Darondeau. Vous êtes des habitués des formats courts et c'est assez drôle parce que ce film est assez court, il fait 1h15.
2: Ce film est assez court parce qu'il a été écrit et réalisé dans des délais assez courts, en fait.
1: Oui.
2: Il faut savoir que à la base, nous, ce qui s'est passé, c'est que l'idée du film ne vient pas de nous. C'est la Comédie Française, quelqu'un de la Comédie Française qui va voir Pauline et qui lui dit, tiens, Pauline, sache que regarde ce que tu fais avec tes amis, parce que Pauline Clément était très présente dans Brut. Après, on a créé un programme court pour elle qui s'appelait Moitié. La Comédie Française regardait ça et propose à Pauline de réfléchir à des petits sketchs qu'elle pourrait faire sur le monde du théâtre, à poster sur les réseaux sociaux de la Comédie Française, à faire avec son équipe, alors à savoir Martin et moi. Mmh. Pauline vient nous voir, nous parle de cette idée. Nous, on trouve ça sympa, mais on se dit ça manque peut-être d'ambition. On vient avec une contre-proposition et dit à la Comédie Française pourquoi ne pas carrément faire une série, un peu à la manière de la série de 10%.
1: Ça a été refusé.
2: On a travaillé dessus pendant un an, en fait. On a envoyé cette idée de série à toutes les chaînes de télé de France et tout le monde nous a dit non. Et en fait, en février 2025, nos producteurs nous appellent et nous disent écoutez, nous, on pense que votre série, il y a une idée de film derrière, on peut transformer. Et il y a un truc qui se passe qui est historique en juin à la Comédie Française, en juin 2025, c'est qu'il y a 6 jours de disponibilité de la salle Richelieu. Grande scène
1: historique.
2: Et ça,
1: c'est exceptionnel, parce que la Comédie Française ne dort jamais.
2: Elle ne dort jamais, ça joue tout le temps, et normalement, cette salle est toujours utilisée pour des répétitions de spectacles, même pour l'année d'après. Or, en 2026, la Comédie Française est fermée. Elle est en travaux. Donc, comme elle est en travaux, il y avait 6 jours où il n'y avait pas de répétition de spectacle. Nos producteurs nous ont dit, c'est une occasion historique, ça ne réarrivera pas de notre vivant. Mmh. Donc, si jamais vous voulez faire un film, c'est maintenant ou jamais. Du coup, le film, on l'a écrit en 2 mois, on l'a financé en 1 mois, on l'a préparé en 1 mois et on l'a tourné en 15 jours.
1: C'est un truc de dingue, ça ne va jamais aussi vite d'habitude sur les projets cinéma.
2: Ça prend 2 ans, 3 ans de faire un film minimum. Le film Eiffel a mis 15 ans, par exemple.
1: Enfin, et c'est pour ça qu'il fait que 1h15, entre guillemets.
2: Ouais, c'est que comme on a dû l'écrire très vite, on savait qu'il fallait le financer vite et que quand toutes les choses se font vite, on peut pas venir et demander beaucoup d'argent. On ne peut pas aller voir des financeurs et leur dire bonjour, il nous faudrait 6 millions d'euros demain. Donc du coup, on a réduit un peu la voilure et on savait qu'il fallait écrire quelque chose de très très court, de très très efficace. C'est pour ça que le film est court. Et en même temps, je trouve que c'est un de ses atouts aussi, c'est que du coup, c'est un film que ne souffre pas la critique du « Oh, il y a des longueurs ».
1: Martin Darondeau, est-ce que vous pouvez nous décrire justement le dispositif, comment vous avez placé les équipes techniques, la caméra, au cœur de la Comédie Française? Il y avait des techniciens partout.
3: Bah oui, d'autant plus que la Comédie Française ne s'est pas arrêtée pendant le tournage, c'est-à-dire que ça continuait à jouer le soir. Donc nous, on avait par exemple la salle Richelieu jusqu'à 17h. Et à 17h, il fallait absolument libérer le plateau parce qu'ils mettaient en place le décor pour le soir. Donc on était très très timés. Normalement au cinéma, on dit t'as jusqu'à 17h, tu dis
1: toujours,
3: à 17h30 ça va. Et là c'était non les gars, le premier jour on s'est fait surprendre. Les régisseurs théâtre sont arrivés, nous ont dit non mais vous avez pas compris, 17h c'est 17h pile. Mmh. Parce que nous on est vraiment réglé comme du papier à musique.
1: Alors c'est vraiment la seconde maison de ce qu'on appelle les sociétaires, les pensionnaires, comme on dit. Les comédiens passent plus de temps à la Comédie Française que dans leur propre maison. Et donc vous l'avez dit Bertrand, ils ont interdiction entre guillemets de louper une représentation sous réserve de rembourser la recette du spectacle.
2: C'est ça, c'est vrai, une petite amende qui correspond à la recette du spectacle, qui s'élève à peu près à 25 000 euros. Il y a plein d'exemples de comédiens qui sont passés pas très loin de devoir les rembourser. Pierre Ninet en avait fait une interview assez marrante où il parlait du fait qu'après avoir un peu trop festoyé, il s'est réveillé avec 100 appels en absence en lui disant il faut que tu montes sur scène en fait, et qu'il arrive en catastrophe en scooter et un peu déshydraté. Benjamin Laverne nous racontait que juste avant de rentrer au cinéma, il reçoit un appel au moment où il allait éteindre son téléphone en disant pourquoi t'es pas là, qu'il ait dit j'arrive, j'étais bloqué dans le métro, et qu'en fait s'il éteignait son téléphone c'était quand même la merde. Il y a plein d'anecdotes de comédiens qui à un moment, parce qu'en fait ils jouent tellement qu'à des moments il suffit de mal noter sur l'agenda, de dire ah mais attends je joue aujourd'hui donc c'est 20h, ah non aujourd'hui c'est en matinée, le matinée au théâtre c'est 14h, donc en fait il suffit de se mélanger un petit peu comme ça. Et il y a plein de moments où après ça reste des êtres humains, donc il y a des petites erreurs, mais c'est une erreur qui coûte cher.
1: Notre métier de l'ombre du jour, c'est celui du maquillage. Bonjour Laura Bernard.
7: Bonjour.
1: Vous êtes maquilleuse, chef maquilleuse pour le cinéma, mais pas que, puisque vous aussi vous êtes de la Comédie Française. Oui. Vous y travaillez depuis 4 mois. C'est quoi en l'occurrence la principale différence entre un maquillage pour le cinéma et un maquillage pour une scène de théâtre?
7: Effectivement, au cinéma, la caméra voit tout. Donc généralement, le maquillage, il est subtil.
1: Il y en a moins, du coup on maquille moins au cinéma?
7: Oui, ils sont tous, tout le monde est maquillé, mais tout reste subtil. Alors que dans le théâtre, vu que c'est sur une scène, il y a un recul immense pour les spectateurs, on a le droit, et il faut, je pense, accentuer les traits des personnages. Donc si on a un personnage qui est malade, par exemple sur le malade imaginaire, on va lui faire un teint vraiment blafard, le descendre énormément, accentuer ses traits, le creuser, et éventuellement lui faire des cernes beaucoup plus accentuées.
1: Le métier de Laura Bernard, qu'est-ce qu'il représente pour vous en tant que réalisateur et que comédien aussi, Bertrand Martin?
2: C'est le premier contact de la caméra avec l'acteur. Donc c'est vraiment un endroit, c'est le premier endroit, ça va travailler sur l'expression de l'acteur, sur ce qu'elle présente.
3: J'ajoute que c'est un poste qui est très important. C'est pour moi parce que ma mère est maquilleuse et chef maquilleuse au plateau.
1: Ah oui.
3: Donc j'y apporte comme un intérêt particulier.
1: Ça se ressent.
3: Et je sais aussi à quel point parfois maquillage, coiffure, c'est des postes qu'on peut parfois un tout petit peu oublier ou mettre de côté. Alors que c'est quand même hyper important, quoi. C'est le, comme disait Bertrand, c'est le premier contact avec la caméra.
7: C'est la peau, c'est
3: la peau du comédien.
7: C'est vivant, c'est du vivant en plus.
3: Et ça discute beaucoup aussi avec le chef opérateur qui fait la lumière.
7: Exactement.
3: Que le directeur de la vie, maquilleur, maquilleuse, travaille énormément avec les chefs opérateurs.
1: C'est aussi un hommage au métier technique, au métier de l'ombre. Votre film, on voit tout l'envers du décor, en l'occurrence d'une production de spectacle. C'était aussi une volonté de votre part de montrer justement comment ça se construit, mettre en avant des métiers dont on parle peu en fait dans les médias.
3: La comédie française, c'est pas que des comédiens et des comédiennes, c'est 400 personnes qui travaillent, des régisseurs, des régisseuses, des maquilleurs, maquilleuses, costumiers, costumières, coiffeurs, coiffeuses. Et on voulait vraiment rendre hommage à tous ces métiers.
1: Ouais, Bertrand.
2: Et puis c'est aussi un super vecteur de comédie. C'est-à-dire qu'encore une fois, quand on voit les gens qui sont sur scène, qu'on les voit brillants, excellents, talentueux, mais en fait, parfois, leur talent repose aussi sur des gens qui sont un peu sur les côtés. Du coup, il peut y avoir parfois un rapport, et qu'on a même parfois sur des plateaux de tournage, comme un rapport de parental entre le maquilleur, la maquilleuse et le comédien. Je suis comment? Faut que tu me rassures. C'est un rapport qui est hyper, hyper précieux, en fait. Un maquilleur, Laura en parlera mieux, mais ça peut être un confident à un moment, ça peut être quelqu'un qui remonte le moral, ça peut être en fait tu vas confier ce moment, il y a tous les matins, t'es pendant 20 minutes, parfois une heure, parfois plus pour des trucs compliqués, où en fait tu vas un peu déballer tout ce qui va pas dans ta vie, et là maquilleur vient un peu le psy aussi, donc c'est un rapport très très précieux qu'ont les acteurs avec cette partie-là du travail technique.
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1: Et toute l'équipe du film de la Comédie Française, Bertrand Huskla, Martin Darondeau, Laura Bernard, maquilleuse, c'est l'heure de récolter vos souvenirs sensoriels de ce tournage. Bertrand Huskla, en vous replongeant au printemps dernier, au cœur de ce tournage à la Comédie Française, quelle odeur vous reviendrait en tête de ce lieu?
2: Je pense que c'est l'odeur de la salle Richelieu. C'est la grande salle du théâtre, c'est vraiment l'endroit. Alors déjà, il faisait frais, parce qu'ils ont une super clim là-bas.
1: Génial.
2: Et puis elle a quand même une odeur particulière, cette moquette, tout ça.
1: Mais ça sent quoi? La poussière?
2: Je suis pas bon en description des odeurs, mais ça sent le théâtre. Quoi.
1: Ça sent le théâtre. Mais c'est vrai que le théâtre a une odeur.
2: Ouais, je suis un peu certains plus que d'autres, mais parce qu'il y a certains, théâtres qui ont une odeur d'humidité, mais je vais pas citer les noms, mais ceux-là sont vraiment très très bons.
3: Ouais. Non, mais c'est le velours, c'est le bois, c'est... Ouais, je sais pas. Faut y aller, écoutez, allez-y, vous verrez bien.
1: Bah oui. Martin Darondeau, quel son vous a marqué pendant ce tournage?
3: Bah, y a deux choses. Bon, déjà, c'est le son de la sonnerie avant que les comédiens aient joué, pour que les spectateurs rentrent.
1: Ah oui, c'est vrai, il y a un drink
3: ouais,
1: avant chaque spectacle.
3: Une petite sonnerie qui, je trouve, en tant que spectateur, ça concentre un peu tout le monde. Et souvent, ça stresse un peu les comédiens qui sont derrière le rideau, qui disent « bon, bah là, ça y est, c'est bientôt ». Et il y a aussi un autre truc assez fou à la Comédie Française, c'est que donc il y a des retours son. Et en fait, toute la journée, il y a quelqu'un de la Comédie Française qui parle pour dire « bonjour, aujourd'hui nous sommes tel jour, ce soir nous jouons la 430e de Lavare ».
1: C'est la radio interne,
3: exactement,
1: en fait, qu'on entend aussi dans votre film.
3: Pour dire « sur scène dans 20 minutes », etc. etc. Et donc c'est un peu la mélodie qu'on entend à la Comédie Française.
1: D'accord. Bertrand Huskla, quel accessoire insolite retiendrez-vous de ce tournage?
2: En voyant surtout le film, mais on est un peu parti en délire avec Martin sur le badge, la notion de badge.
1: Ah bah oui, voilà, oui le c'est badge, ce qui est dans la bande-annonce aussi.
2: Le badge qui est à l'entrée, c'est un élément qui revient un peu dans le film. On a vraiment un peu phasé dessus parce qu'on trouve ça trop drôle d'avoir ces acteurs, ces grands acteurs qui doivent avoir un badge.
1: Denis Podalydas a son badge.
2: Tout le monde a son badge. Avec sa petite photo d'identité où il doit pas sourire parce que sinon c'est pas réglementaire. Et il a son petit badge qui lui permet de rentrer un peu partout.
1: Et vous aviez un badge du coup pendant le tournage?
2: Ouais, on avait un badge visiteur. Voilà. Les premiers jours. Après, ils ont été plus cool. Ils nous connaissaient donc c'était plus sympa. Ouais. Mais vraiment, au départ, on avait notre petit badge, bien sûr, comme à la maison de la radio.
1: Laura Bernard, quel souvenir tactile retenez-vous de ce tournage?
7: Tous les effets maquillage en fait que j'ai pu faire, l'effet tirette.
1: On peut en parler. C'est quoi les effets tirettes?
7: En fait, c'est un effet qui existe depuis un certain temps. C'est un scotch avec un fil élastique.
1: Ouais.
7: Et donc on accroche deux scotchs ici,
1: au niveau des tempes,
7: afin de tirer les yeux pour un effet liftant. Donc là, pour avoir un effet accentué pour le gag entre guillemets, on en a mis énormément. Sur Laurent Stocker.
1: Oui, notamment. Qui paraît 20 ans de moins d'un coup grâce aux effets de rajeunir. Mais c'est aussi un effet qui est utilisé régulièrement pour les comédiennes, non?
7: Tout à fait, ça va
1: au cinéma.
7: Oui, tout à fait. Au cinéma, c'est possible de le mettre. Il faut que ça soit subtil, du coup.
1: Oui, évidemment. Voilà, c'est ça. Bertrand Huskla, vous avez déjà eu l'effet tirette, du coup?
2: Non, pas sur moi.
3: Pas encore.
2: C'est sur le ventre pour les abdos, tu sais.
7: On avait fait des essais sur un régisseur, peut-être, ou sur l'assistant réel, je crois.
2: Ah, ça me dit quelque chose.
7: On avait fait un essai. Voilà.
1: Mais pourquoi faire sur le régisseur?
2: Non, c'était pour tester l'effet.
7: Pour qu'il voit un peu l'effet.
2: Pour qu'on voit l'effet, parce qu'on n'allait pas faire venir Laurent pour ça, donc on a fait un test.
1: Ils font cobaye aussi.
2: Mais pareil, ça, avec la transpiration et la chaleur,
7: c'était un challenge.
1: Ouais. Bertrand Huskla, Martin Darondeau, avec quoi avez-vous envie que les spectateurs repartent après avoir vu de la Comédie Française?
2: Deux choses. La première principale qui se dit juste, c'était drôle. C'est qu'ils se disent juste qu'est-ce qu'on a ri, parce que vraiment on fait juste ce film pour ça, il est né de cette envie-là, et nos carrières respectives sont pour l'instant uniquement tournées vers ça, donc si on arrive à faire rire des gens qu'on connaît pas, c'est extraordinaire. Et si par accident ça donne envie aux gens, l'envie d'aller au théâtre, pourquoi pas à la Comédie Française, le pari sera doublement rempli.
1: C'est ça le but, Martin.
3: Ouais, que les gens se disent « Ah, j'ai pas vu le temps passer, c'est génial, j'en voulais encore plus, je suis frustré, et je vais retourner voir le film !» Voilà, ça sera super.
1: Eh ben, on se donne rendez-vous le mercredi 22 juillet de la Comédie Française avec Pauline Clément, Guillaume Gallienne, Marina Hens, Laurent Stocker, Benjamin Laverne, Julien Frison, Éric Ruff, tous de la Comédie Française. Merci beaucoup Bertrand Huskla, Martin Darondeau d'avoir été avec nous. Merci Laura Bernard de nous avoir révélé quelques secrets sur votre métier de maquilleuse. Ça tourne, c'est terminé pour cette saison. Vous avez fait la dernière avec nous.
3: Voilà.
1: Mais ça revient en septembre prochain dans un format agrandi. Rendez-vous désormais tous les week-ends, le samedi et le dimanche, entre 13h30 et 14h, pour des entretiens avec les grandes figures du cinéma et les métiers de l'ombre des tournages. J'aimerais remercier Romain Imbertège qui a réalisé cette émission tout au long de la saison. Lune Milavéry, attachée de production, qui a manœuvré ce rendez-vous d'une main de maître. Et merci à Elorie qui a assuré la technique aujourd'hui. Merci d'avoir été nos derniers invités. Martin,
2: merci avec plaisir.
1: Et Laura, très bel été à tous et prenez soin de vous.
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0: La douceur des Norvégiens du groupe AA avec Stay on This Road sur votre radio ici. Et c'est une très belle journée qui commence. Bonjour à vous, soyez les bienvenus.
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0: Dimanche 19 juillet, c'est un vrai plaisir de vous retrouver. Voici toute l'équipe qui vous accompagne aujourd'hui. Nous avons Fabien Forel à la rédaction en chef. C'est Ange à la réalisation de l'émission et au standard pour vous accueillir comme il se doit. C'est Marion que vous retrouvez aujourd'hui au 0810 055 056. Et pour toute l'actu de ce dimanche 19 juillet, c'est vous, Féline Loire-Duhau. Bonjour.
2: Bonjour Louis, bonjour à tous.
0: À la une de ce dimanche.
2: Eh bien, on va évidemment parler du match hier soir. Défaite de la France. Quel match, en effet. Cette remontada, malheureusement, qui n'a pas été jusqu'au bout.
0: C'est bien triste, mais c'est comme ça et on en parle tout de suite.
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0: Bon réveil, bon dimanche à l'écoute de votre radio ici. Il est 6h. Le tour de l'actualité à vos côtés. Féline Loire-Duhau, pas de troisième place, vous l'avez dit, pour la France au Mondial de football.
2: Les Bleus battus hier soir par l'Angleterre 6-4 au terme d'un match complètement fou. Menés 4-0 en première mi-temps, ils ont réussi à redresser la barre en seconde partie, notamment grâce à deux buts de Mbappé. Une remontada finalement inachevée. La France finit donc quatrième de la compétition avec une médaille en chocolat. Un match qui laisse un goût amer au capitaine des Bleus, Kylian Mbappé.
3: Dans la première mi-temps, je peux comprendre certains qui pensent que c'est du foutage de gueule, qu'on n'a pas respecté le maillot. Moi, je dirais plus qu'on a été humain et que je pense qu'on était complètement sonné. En deuxième mi-temps, on est redevenu des joueurs de haut niveau, des machines de mental qui font qu'on a plus de sentiments. Et donc on a réussi à faire ce qu'on fait, de gagner cette deuxième mi-temps. Mais je pense que c'est plus dommage pour le coach. On voulait faire quelque chose pour lui. Malheureusement, la première mi-temps, elle donne l'impression qu'on l'a laissé tomber. Et c'est pas du tout ce qu'on voulait faire ressentir. Mais c'est comme ça, c'est le football. Ce match-là va pas entacher la légende de Didier Deschamps.
2: La France termine au pied du podium du mondial pour la deuxième fois de son histoire. La première fois, c'était en 1982. Petite consolation s'il en est, Kylian Mbappé devient le meilleur buteur de l'histoire de la Coupe du Monde avec 22 buts. Il est devant Lionel Messi en attendant la finale Argentine-Espagne ce soir à 21h. Ce match, c'était aussi le dernier de Didier Deschamps après 14 ans à la tête des Bleus. 185e match de toute sa carrière avec l'équipe de France. Une page de l'histoire du football français se tourne ce soir, écrit Emmanuel Macron sur son compte X, le président qui le remercie pour les victoires légendaires et les émotions fortes.
0: En ce week-end de départ en vacances, c'est la crainte de beaucoup d'automobilistes.
2: Comment rouler avec une voiture victime des orages, surtout lorsque la carrosserie ou le pare-brise ont été détruits par la grêle? C'est la question posée à tous les garagistes et carrossiers, comme dans la Loire où le passage des orages a fait de sérieux dégâts. Margot Longeroche, vous vous êtes rendue dans une carrosserie à Saint-Prié-en-Jarret, dans la banlieue de Saint-Étienne, où les clients sont nombreux.
4: Cathy arrive justement avec sa voiture. Elle était sur la route quand l'orage est arrivé.
5: Je roulais et puis d'un coup, c'est arrivé le nuage de grêle et voilà. Carrosserie et pare-brise. Ça fait quand même un peu peur. J'avais pas prévu non plus de m'en séparer.
4: Kevin, le chef d'atelier, rend son diagnostic.
6: Il n'y a rien de grave actuellement. Il y a une fissure sur le pare-brise, mais qui n'a pas lieu d'être faite pour l'instant. Donc on va temporiser et attendre la rentrée. Elle va finir ses congés comme ça. Mais comme beaucoup de clients dans ce cas de figure, ils ont surtout besoin, c'est d'être rassurés.
7: Ça vous soulage ?
5: Ah bah oui, du coup.
4: Pour d'autres, en revanche, c'est plus compliqué. André Rodriguez, le gérant de la carrosserie, m'emmène voir les véhicules qui sont déjà au garage.
8: Ah bah, dans un mauvais état. Aussi bien pare-brise, lunettes arrière, il n'y en a plus. Toute la carrosserie, elle est très très impactée. On ne sait même pas si on va pouvoir certaines voitures les réparer.
4: Et oui, ça veut dire au moins 10 000 euros de réparation pour une Peugeot 308 qui a 4 ans. Si réparer coûte plus cher que la voiture en elle-même, ça ne vaut pas le coup pour l'assurance. Alors tout repose sur le passage de l'expert.
8: Tant que l'expert n'est pas passé, on ne peut pas toucher au véhicule. Si l'assureur il décide que l'expert passe rapidement en fonction de la gravité ou de son client, il peut passer dans les quelques jours. Et sinon, ça peut durer plusieurs semaines, plusieurs mois même.
4: Les automobilistes vont donc devoir s'armer de patience, surtout que la plupart des carrosseries ferment 3 semaines en août.
2: Et prudence encore sur les routes aujourd'hui. Bison Futé classe la journée en orange dans le sens des départs sur la moitié est l'est du pays, vert sur le reste du territoire. Chaque année, en Europe, on jette ou on brûle entre 260 000 et 600 000 tonnes de vêtements neufs. Une aberration écologique et économique, mais à partir d'aujourd'hui, la Commission européenne oblige les grandes entreprises textiles à vendre, à donner, voire à recycler leurs invendus. Une mesure déjà appliquée en France et une belle avancée à l'échelle de l'UE, se félicite le député européen Pascal Canfin.
7: Le modèle économique de beaucoup de distributeurs textiles, c'est de produire massivement des volumes et ensuite d'éventuellement détruire ce qui n'a pas été vendu. L'objectif, c'est précisément de mettre fin à ce gâchis, à ce gaspillage de ressources et d'interdire la destruction des invendus, ce qui conduit les entreprises à gérer différemment leur stock et donc à être plus vertueuses d'un point de vue environnemental. Et c'est maintenant que ça se met en place partout en Europe. La France a plusieurs années d'avance et sans l'action pionnière de la France, nous n'aurions pas réussi à le faire en Europe parce que d'autres pays européens nous auraient dit c'est impossible. Le fait qu'on ait pu montrer que c'était possible, a changé la donne.
2: L'objectif, obligeait les entreprises à plus de transparence sur le circuit de chaque vêtement produit.
0: Nouvelle étape de montagne aujourd'hui pour le peloton du Tour de France.
2: 15e étape entre Champagnole dans le Jura et le plateau de Solaison en Haute-Savoie. Évidemment, on attend tous de voir à nouveau briller le Français Paul Sexas. Hier, il a conquis la 3e place et le maillot blanc de meilleur jeune sur les pentes du col du Hague. Le Français, qui est à la 4e place du général, est plus que surpris.
9: Ouais, je pense que là, on peut dire que c'est à la hauteur de mes attentes. Après, je savais pas trop à quoi m'attendre. Donc en fait, il n'y avait pas de pression particulière. Je sais quel est mon niveau quand je suis en forme. Mais voilà, j'espérais pouvoir garder ce niveau. Et pour l'instant, c'est le cas.
2: Le départ de l'étape est prévu à 13h10.
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2: Et nous, Louis, on va s'intéresser à la météo. Et je sais pas vous, mais moi j'ai beaucoup mieux dormi grâce à la fraîcheur.
0: Oui, puisque les températures redescendent, et je vous l'accorde, ça fait beaucoup de bien la météo de ce dimanche, avec un temps calme, bien ensoleillé sur une grande partie du pays. Une tendance qu'on retrouvera aussi cet après-midi. À signaler tout de même quelques nuages près de la Seine et en Alsace. Pour les températures, on relèvera en milieu de matinée 18 à 26 degrés. À Lille, 18 degrés. À Amiens, 19 degrés. À Caen, 20 degrés. Belfort, 21. Nantes, 22 degrés. Il fait plus chaud au sud. À Bordeaux, 24 degrés au milieu de matinée et 26 à Marseille. Cet après-midi, les températures comprises, elles, entre 24 à 30 degrés, avec de fortes chaleurs une nouvelle fois attendues, notamment dans le sud. 35 à Bordeaux ce dimanche et Toulouse, 36 le long de la Méditerranée. 6h06 à l'écoute de votre radio ici, en vous souhaitant à tous un excellent réveil et un bon début de dimanche avec nous.
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0: En avant-première pour vous ce dimanche matin, un air déjà de soleil, quelques notes justement qui donnent envie de danser, de bouger. On est en 87 avec Marc Lavoine qui signait l'un de ses plus grands tubes lumineux avec Pour une Begin avec toi, l'écoute de votre radio ici.

0: Corinne Biguine avec toi. Très bon dimanche à l'écoute de votre radio ici. C'était Marc Lavoine, 6h10. Bonjour à vous, soyez les bienvenus.
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0: L'été, je pense que vous serez peu à me contredire sur ce coup-là, on aime se baigner, c'est agréable et ça reste bien l'une des meilleures façons de se rafraîchir, mais pas que, puisque ce matin, notre coach sportif Nordine Attab est bien déterminé, Féline, à continuer de nous faire bouger.
2: Oui, Louis, avec quelques exercices simples, pas besoin de faire des dizaines de longueurs pour profiter des bienfaits de la piscine, on peut faire travailler son corps en douceur et il a deux exercices à vous partager ce matin.
0: Que nous allons découvrir à ses côtés, rendez-vous à 6h15, côté musique, nous avons rendez-vous avant 6h30 au des années 80. Avec Laura Brenningham, Self-Control, à l'écoute de votre radio ici, avant les infos de 6h30. Pour l'heure, il est 6h11 et place à l'info de nos territoires. Et ce matin, direction la Lozère, avec une histoire de Coupe du Monde, de passion et de billets décrochés au tout dernier moment.
2: Il s'appelle Philippe Galzin. Il a 72 ans, il est agriculteur en Lozère et il a déjà assisté aux 13 dernières finales de Coupe du Monde.
0: 13 finales de suite, c'est énorme. Sa série, elle commence en 74 en Allemagne. Depuis, Philippe a vu défiler, c'est simple, des générations entières de supporters et de footballeurs. Il a vu Maradona, Zidane, Messi, Mbappé. À chaque fois, il était là, dans les tribunes, pour la finale. Mais cette année, pour la Coupe du Monde 2026, il lui manquait encore l'essentiel, c'est-à-dire une place.
2: Et oui, il voulait absolument vivre une 14e finale consécutive le 19 juillet au MetLife Stadium près de New York. Le 19 juillet, c'est donc aujourd'hui. Et finalement, à force d'y croire, il a fini par décrocher son billet au dernier moment.
0: Ça s'est vraiment joué à quelques heures. On ne sait pas encore si c'est vraiment un coup de chance, un contact ou simplement de la persévérance, mais le résultat y est. Philippe Galzin va pouvoir poursuivre sa série incroyable. 13 finales déjà vues, une 14e qui se prépare. À ce niveau-là, c'est plus un supporter, c'est une mémoire vivante du football français. Une belle histoire ce matin, à quelques heures justement de ce coup d'envoi de cette finale de Coupe du Monde Espagne-Argentine. Et c'est une info signée par nos confrères d'ici Garloser.
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0: C'est la musique de cette édition 2026 de la Coupe du Monde. Elle est signée Shakira et elle est sur votre radio ici. Voici pour vous à 6h13, Daï Daï.

0: Die Die avec Shakira, c'est la chanson de cette Coupe du Monde 2026 et c'est sur votre radio ici, 6h16. Il est l'heure tout de suite de retrouver notre coach sportif Nordine Attab qui a quelques exercices simples pour nous ce dimanche. Bonjour Nordine.
1: Bonjour.
0: Alors avec vous, pas besoin justement de faire des dizaines de longueurs pour profiter de l'été et surtout de la piscine. Vous avez quelques exercices sympas que l'on peut faire directement dans l'eau cet été.
1: L'avantage de l'eau, c'est qu'elle permet de bouger plus facilement. On peut ainsi faire travailler son corps en douceur sans trop solliciter les articulations. Et pas besoin d'être un grand nageur ou une grande nageuse pour en profiter. On débute debout avec de l'eau à hauteur de poitrine. Les bras sont le long du corps. Et là, tranquillement, vous allez effectuer ce qu'on appelle des montées de genoux. Vous allez ramener le genou droit près de la poitrine, vous reposez le pied droit par terre, et même chose de l'autre côté. Et vous pouvez y mettre les bras en même temps, en mouvement. C'est comme si au final, vous étiez en train de marcher sur place. Allez, on y va. Le genou gauche et droit. Gauche et droit. Gauche et droit. Et grâce à la résistance de l'eau, vous allez avoir une sollicitation beaucoup plus importante du cœur, des muscles des jambes, et bien entendu, on renforce l'équilibre. Et vous pouvez effectuer 4 séries de 1 minute.
0: Ok Nordine, donc en fait, même sans faire des longueurs, on peut déjà se dépenser.
1: Exactement. On passe au deuxième exercice. Cette fois-ci, vous êtes toujours dans l'eau, toujours à hauteur de poitrine. Et là, vous allez tendre les deux bras devant vous. Les mains sont collées l'une à l'autre. Et à partir de là, vous allez effectuer un mouvement de rotation du buste sur la gauche en amenant les bras vers la gauche. Et ensuite, vous revenez en position initiale. Même chose de l'autre côté. Mouvement de rotation sur la droite et vous revenez en position. Et pour obtenir une résistance plus importante, vous pouvez effectuer cet exercice en tenant une planche entre les mains. Et grâce à la résistance de l'eau, lorsque vous allez amener les deux bras sur la gauche ou sur la droite, vous allez solliciter d'une manière générale la sangle abdominale, les épaules et les bras. Et vous pouvez effectuer 3 séries de 20 répétitions. Au final, quelques minutes dans l'eau suffisent déjà pour remettre le corps en mouvement. Alors, cet été, la prochaine fois que vous irez à la piscine, profitez-en pour faire un peu plus que vous rafraîchir. Bon, ben vous savez quoi? C'est à vous de jouer.
0: C'est noté. Merci beaucoup Nordine pour ces conseils. Et d'ailleurs, j'en profite pour vous rappeler que vous retrouvez tous les conseils sportifs que Nordine nous partage cet été directement sur notre site internet ici et l'application ici. 6h19, vos chansons préférées tout de suite avec Florent Pagny.

0: Très bon réveil à l'écoute de votre radio ici avec la voix de Florent Pagny. Chantez.
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0: 6h22, il est l'heure de retrouver Johan Rock ce dimanche matin qui nous rejoint avec de nouveaux Coulisses TV. Bonjour à vous Johan.
2: Bonjour.
0: Johan, vous nous emmenez dans les coulisses des Masters de pétanque diffusés ce dimanche sur la TNT.
3: C'est la 27e édition de cette compétition au sommet organisée tout au long de l'été en France. Et contrairement aux idées reçues, la pétanque c'est un sport, un vrai, pas un jeu dilettante auquel on s'adonne un verre à la main.
4: Allez, le suspense dans cette fin de demi-finale.
5: Ah, et ils ont coincé le cochonnet.
3: Oui, il s'en passe des trucs. Chaque année, les Masters de pétanque réunissent 30 des plus grands joueurs mondiaux, dont le fameux Dylan Rocher, sacré champion du monde de triplette en 2012. Véritable enfant de la boule, dans sa famille, la pétanque, c'est dans les gènes. La légende raconte même qu'il aurait commencé à pointer avant même de savoir marcher.
6: Je suis issu d'une famille de pétanqueurs, hein, que ce soit mes grands-parents ou mes parents. Bah, dès que j'ai pu jeter mes premières boules, c'est mon papa qui m'a appris les bonnes bases. Et puis après, j'ai été dans une école de pétanque. C'est vrai que la chance que j'ai eue, c'est de pouvoir jouer dès mon jeune âge avec mon papa dans des compétitions seniors. Donc j'étais déjà surclassé. Ça s'est fait naturellement, on va dire.
3: Les Masters, c'est une tournée à travers la France. 7 villes, 7 étapes. Après Romans-sur-Isère, Saint-Gilles-Croix-de-Vie, cette semaine, cap sur Montluçon. J'en ai profité, tiens, pour demander à notre champion s'il avait une commune qui lui porte chance.
6: Là, sur cette tournée, on va dire qu'il y en a une qui est un peu particulière pour moi, c'est celle de Romans-sur-Isère, parce que moi j'habite à Valence, j'habite à 10 minutes, et souvent j'ai ma famille qui vient me voir jouer, ma femme, mes enfants. C'est une étape où je pense qu'il y a beaucoup d'attentes autour de moi, et cette étape-là me réussit pas trop en général.
3: Ces dernières années, la diffusion des matchs de pétanque à la télévision a participé à l'essor médiatique de la petite boule. Une médiatisation qui a permis de gommer quelques-uns des clichés tenaces relatif à ce sport et ses pratiquants, même si, visiblement, la bataille n'est pas encore tout à fait gagnée.
6: Alors, je dirais que l'image a changé. Bon, c'est toujours difficile de gommer ce sport de loisirs lié avec le Ricard. Hein. On ne va pas se cacher, parce que c'est un peu compliqué. Mais, par exemple, moi, quand j'étais à l'école, je n'osais pas dire que je faisais de la pétanque. Hein. C'était pas top. Mais maintenant, y a beaucoup plus de jeunes qui s'y mettent à la pétanque. Il y a beaucoup plus de femmes également. Il y a beaucoup de gens qui nous reconnaissent. Sur les réseaux sociaux, quand on met des vidéos de pétanque, ça marche très bien également. Donc l'image est en train de changer.
3: Les Masters de pétanque, le résumé de la troisième manche à Montluçon, c'est à suivre ce dimanche sur Novo 19.
0: Merci beaucoup Johan, bon dimanche à vous et on vous retrouve demain. Pour l'heure, il est 6h24 et dans 5 minutes, le retour de l'info à vos côtés, Féline.
7: Et oui, et les Bleus qui ont vécu hier soir un match dont ils vont se souvenir longtemps. Oui. Cette défaite face à l'Angleterre avec un scénario complètement fou. Ils ont été menés 4-0 en première mi-temps, ils sont remontés. Finalement, l'Angleterre les a battus, enfin...
0: Ça a été plein de rebondissements. Exactement. Vous l'avez regardé, vous, le match ?
7: Non, malheureusement, parce que nous devions dormir pour nous lever tôt.
0: J'ai tenté les premières minutes et puis je me suis vite abstenu. J'aurais peut-être dû prolonger le plaisir. Enfin, on en parle dans quelques instants à vos côtés. Votre horoscope aussi arrive juste après la musique d'ici. Voici pour vous Laura Brennigan avec Self Control. Bon réveil.

0: Musique avec Laura Brenningham, Self Control à l'écoute de votre radio. Ici, un week-end qui commence bien, comme d'habitude avant les infos de 6h30. Il est l'heure de regarder ce que les astres vous réservent avec l'horoscope de Catherine Viguier. Bonjour Catherine, quelques tensions en vue ce dimanche.
1: Certains signes sont un brin malmenés. Bélier, il ne sera pas question que l'on vous ennuie dans votre organisation. C'est vous qui gérez, un point c'est tout. Taureau, vous appréciez d'être moins sollicité, de vous recueillir au calme, loin de presque tout. Gémeaux, alors il y a du mieux avec vos histoires de cœur, elles prennent une voie positive. Cancer, donnez le meilleur de vous à votre petite famille, elle en aura besoin. Lion, il faut espérer que vous soyez en vacances, de toute façon, d'une manière ou d'une autre, vous changez les idées. Vierge, plein feu sur vos acquisitions et tout le reste concernant votre compte en banque. Balance, si l'on vous embête, il faut réagir et si besoin, demander de l'aide, c'est votre jour. Scorpion, loin de la lumière, vous redéfinissez vos priorités et parfois, eh bien, ça fait du bien. Sagittaire, journée plus légère qu'hier et c'est tant mieux, un événement vous réjouit. Capricorne, un enjeu lié à votre job ou à vos responsabilités en général, c'est un jour clé. Verseau, ce dimanche vous apporte des satisfactions lors d'un voyage ou d'une rencontre, c'est très chouette. Poisson, vous plongez dans votre univers, votre bien-être prime avant tout. Et pour nous tous, on s'envole loin des soucis. Allez, c'est parti.
0: Merci beaucoup Catherine Viguier, horoscope que vous retrouvez signe par signe dès à présent directement sur notre site internet ici.fr et sur votre application ici. Tout de suite, il est 6h30, l'actualité en France et dans le monde en 90 secondes. C'est avec vous, Féline Loire-Duhaut.
2: La France au pied du podium de la Coupe du Monde 2026. Défaite 6-4 face à l'Angleterre hier soir dans un match fou. Mené 4-0 à la mi-temps, les Bleus sont remontés en deuxième période. Mais l'Angleterre a douché leurs espoirs avec deux derniers buts. C'était le dernier match de Didier Deschamps à la tête de l'équipe de France. Au milieu de cette déception, le record historique de Kylian Mbappé, le capitaine des Bleus, devient le meilleur buteur de la compétition avec 22 buts marqués à 27 ans. Il dépasse Lionel Messi, un écart qui risque de se réduire ce soir avec la finale Argentine-Espagne. Les avocats des enfants du couple Jubilar appellent la presse et l'ensemble des personnes proches du dossier à respecter la mémoire de Delphine Ozakel. Des ossements susceptibles d'appartenir à la mère de famille ont été retrouvés jeudi dans le Tarn sur les indications de Cédric Jubilar qui a avoué le meurtre de sa femme. Des analyses ADN sont en cours. Attention au risque de feux de forêt dans le sud-est de la France. Le Var et les Bouches-du-Rhône sont en vigilance rouge. Dans ces deux départements, la quasi-totalité des massifs sont fermés par mesure de précaution. Ces deux départements sont aussi en vigilance orange canicule, tout comme le Gard, l'Hérault, les Alpes-Maritimes et la Corse. Deux ans après les Jeux Olympiques de Paris, Victor Wembanyama a de retour en équipe de France de basket. Il est retenu pour les deux matchs de qualification de la Coupe du Monde 2027, les 27 et 30 août prochains, contre la Slovénie et la Suède.
0: 6h32, et vous en parliez, Féline, les Bleus ont vécu un match dont ils vont se souvenir longtemps.
2: Le dernier pour la France dans ce Mondial 2026. Une défaite 6-4 face à l'Angleterre pour cette petite finale à Miami, avec un scénario complètement fou, mené 4-0 en première période. Les Bleus sont revenus transformés en seconde période. Malheureusement, ça n'a pas suffi pour redresser le match. Une soirée chargée en émotions, donc, pour les supporters français. Guillaume Batin l'a vécu dans un bar à Bordeaux.
3: Fin de première période, 4-0, le cauchemar continue pour Aaron.
4: Ah oui, c'est un cauchemar, hein. Déjà qu'on sort d'un cauchemar face à l'Espagne. C'est un problème tactique, mais là c'est un problème d'envie. C'est une faute professionnelle, c'est la dernière du coach. 4-0 à la mi-temps, c'est honteux, on voit qu'il n'y a pas d'envie. Au deuxième but, Mbappé il rigole un petit peu, il voit que c'est un peu la débandade. Donc ouais, c'est vrai qu'en tant que supporter français, c'est compliqué, on avait tellement d'espoir cette Coupe du Monde.
3: Et puis cette équipe aux deux visages bascule de la honte à la révolte.
4: Il ne faut pas tout jeter non plus. Tout n'est pas à jeter. On est quand même quatrième dans cette Coupe du Monde-là. Il y a des nations qui sont fait éliminer beaucoup plus tôt, des grandes nations comme l'Allemagne. Mais bon, c'est heureusement pour le coach. Aujourd'hui, on perd 6-4 et on ne perd pas 4-0.
3: Marie-Odile et Vanessa n'ont manqué aucun match des Bleus dans ce mondial. Et elles ressentent un mélange d'amertume et de fierté.
5: Déçue, évidemment. La défaite, finalement, est belle parce que jusqu'au bout, on y a cru. On est quand même fiers de vous. C'est pas Waterloo, c'est une petite défaite. Mais bon, ça finit un petit peu comme ça, tristement. Mais c'est pas grave. À dans 4 ans.
3: Et ce bar qui est fermé le dimanche ouvrira exceptionnellement ce soir pour la grande finale. Espagne-Argentine.
2: Et ce match, c'était surtout le dernier du sélectionneur Didier Deschamps après 14 ans passés à la tête des Bleus pour Kylian Mbappé. Cette défaite ne va pas entacher la légende Deschamps, le capitaine des Bleus qui peut se consoler avec son nouveau statut de meilleur buteur de l'histoire de la Coupe du Monde. Avec 22 buts, il est devant Lionel Messi, un titre qu'il pourrait perdre avec la finale ce soir entre l'Argentine et l'Espagne. Coup d'envoi à 21h. Et nous, la météo, Louis, avec ces températures qui sont quand même plutôt agréables maintenant.
0: Oui, tout à fait. C'est un temps calme et ensoleillé qui vous attend ce dimanche sur une grande partie du pays. Une tendance qu'on retrouvera cet après-midi. À signaler tout de même quelques nuages près de la Seine et en Alsace. Pour les températures, on le relèvera en milieu de matinée 18 à 26 degrés à Lille, 18 degrés à Amiens, 19 degrés à Caen, 20 degrés, Belfort, 21. Plus au sud, à Bordeaux, 24 degrés et 26 degrés en milieu de matinée à Marseille. Cet après-midi, des températures comprises entre 24 à 30 degrés avec de fortes chaleurs, une nouvelle fois attendue notamment dans le sud. 35 degrés à Bordeaux et Toulouse, 36 degrés cet après-midi pour les points les plus chauds le long de la Méditerranée. 6h34, merci d'avoir choisi de commencer votre dimanche à l'écoute de votre radio ici.
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0: Parfois, eh bien, il suffit de pas grand-chose, il suffit simplement d'un cahier qui fait renaître des souvenirs. Et c'est justement en repensant à ces carnets d'enfance que William Scheller a imaginé l'une de ses plus belles chansons qui vous réveille ce dimanche matin. Voici le carnet à spirale. Bon dimanche.

0: William Scheller, ici c'est la radio de votre week-end. 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
0: 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Et puis, côté musique, nous aurons le plaisir de retrouver Patricia Cass.

0: Patricia Cass, elle voulait jouer cabaret sur votre radio ici. C'est pour vous dans quelques instants, mais tout de suite à 6h40, place à la chronique de Valentine Lethèse, vie numérique, vie privée. Et ce dimanche, Valentine, vous vous apprêtez à nous parler de l'une de nos identités numériques. On parle avec vous de France Identité.
1: À ne pas confondre avec le service France Connect. France Identité, c'est vraiment la dématérialisation de votre carte d'identité physique grâce à l'application du même nom. Plus besoin de fouiller dans votre sac pour la montrer lors d'un contrôle de police, par exemple. Il suffit de sortir votre téléphone. C'est aussi un moyen de limiter les fraudes et l'usurpation d'identité, puisque si l'on vous demande un justificatif en ligne, l'application vous en génère un avec une limite de validité dans le temps, sans votre adresse postale ni votre photos visibles sur votre carte physique. Vous pouvez aussi réaliser une procuration en ligne sans jamais avoir besoin de vous déplacer dans un commissariat. Les Français de l'étranger ont même voté pour la première fois sur Internet cette année grâce à France Identité. Et le développement de l'application continue. Désormais, il est possible de dématérialiser son permis de conduire et un dispositif pour prouver que l'on est majeur en prévision de la future interdiction des réseaux sociaux au moins de 15 ans est en développement.
0: Et alors Valentine, est-ce que vous pouvez nous expliquer justement comment est-ce que cela ça se passe concrètement ?
1: Pour l'obtenir, vous avez besoin de la nouvelle carte nationale d'identité, celle au format carte bancaire. Elle contient une puce NFC absolument essentielle pour générer votre identité numérique civile, puisque France Identité utilise la même technologie que pour le paiement sans contact avec son téléphone. C'est dans cette puce que sont stockées vos données d'identification, celles de votre carte d'identité physique, photo, numéro du titre, date et lieu de naissance. À ça s'ajoute la numérisation de vos empreintes digitales, nous précise la CNIL, la Commission nationale de l'informatique et des libertés. Votre carte, vous allez donc la scanner avec l'application France Identité et les informations contenues dans la puce seront chargées sur votre téléphone. À partir de ce moment-là, impossible de l'extraire. Les données sont cryptées pour éviter toute fraude. Si vous changez de téléphone, vous devrez donc recommencer l'opération avec votre carte d'identité physique.
0: Voilà pour France Identité. Merci beaucoup Valentine Lethèse. Et pour tout savoir aussi sur France Connect, par exemple, rendez-vous sur notre site internet ici.fr, page vie numérique, vie privée. 6h41.
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0: En vous souhaitant à toutes et tous un excellent réveil avec nous ce dimanche matin. Et comme chaque week-end à cette heure-ci, vous avez rendez-vous avec l'histoire, le meilleur des chroniques Voyage dans le temps proposé par Stéphane Bern. Et ce matin, on voyage au temps de la TSF et des speakers.
7: Il y a 100 ans, les Français découvrent un étrange rituel. À 16h30 pile, l'heure du goûter, la Tour Eiffel parle et annonce le temps qu'il fera demain. Argenteuil, 6 février 1922. Dans un salon bien tenu, tentures épaisses, piano droit et photos de famille sous cadre doré, on tend l'oreille. Sur la table, un étrange coffret de bois verni. Un poste à galène, dernier miracle de la technique. Le père ajuste son casque, comme un stéthoscope, façon David Guetta du pauvre. Les enfants se serrent contre lui. 3 vibrations retentissent. Chut! La Tour Eiffel va parler. Le commandant Julien, directeur du poste militaire de la Tour Eiffel, vient d'inaugurer une première mondiale. La prévision météo radiodiffusée est presque fiable. Le père répète ce qu'il entend. Vent du nord demain, gelée possible. Les enfants éclatent de rire. La grande voix nasillarde, sortie tout droit de l'appareil, sonne comme un ogre enrhumé ou une Evelyne Delia en pleine sinusite. 12 régions passent en revue. Et après, les nouvelles diplomatiques, puis un petit concert. La météo, la politique et Chopin. Tout ça dans le poste. Une première. Un nouveau rituel s'installe. La météo de la Tour Eiffel au cœur des foyers.
8: Seigneur météo,
7: Un luxe encore réservé à quelques privilégiés. On capte jusqu'à 150 km à la ronde. Parfois un peu plus avec une antenne artisanale, bricolée avec une poêle à frire, deux épingles à cheveux et beaucoup d'optimisme. 100 ans plus tard, la météo à la radio a de beaux jours devant elle. Alors, quel temps fait-il aujourd'hui ?
0: Eh bien, il fait beau. Merci beaucoup, Stéphane. Voyage dans le temps, un nouvel épisode inédit pour vous demain, juste avant les infos de 8h. Tout de suite, il est 6h45. À la une de la presse ce dimanche, Féline, on se penche sur les nouveaux ravageurs qui envahissent nos jardins.
1: Comment les reconnaître ? Faut-il s'en inquiéter ? Et surtout, comment les combattre ? C'est l'un des sujets du magazine Rustica cette semaine.
0: Et que nous allons amplement développer dans quelques instants aux côtés du directeur des rédactions du magazine Rustica, c'est Alain Delavie qui nous rejoint juste après. Teddy Swims sur votre radio ici. Voici Lose Control.

0: ici dès 6h. Bon week-end avec nous. Teddy Swims, Lose Control.
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0: Et tout de suite, ouvrons ensemble un nouveau dossier ce dimanche consacré aux nouveaux ravageurs qui se font de plus en plus nombreux dans nos jardins. Alors comment les reconnaître? Faut-il s'en inquiéter? Et surtout, comment les combattre? C'est l'un des sujets du magazine Rustica cette semaine et l'on en parle avec Alain Delavie, directeur des rédactions avec nous ce matin. Bonjour Alain.
3: Bonjour.
0: Alors Alain, en France, on connaît bien le frelon asiatique, mais quels sont aujourd'hui les nouveaux ravageurs qui viennent d'arriver et surtout qui nous inquiètent le plus?
3: Oh, il y en a beaucoup. Il y a en particulier des coléoptères. Ce sont donc des insectes qui s'intéressent un peu trop à nos forêts et à nos bois, en particulier le capricorne asiatique. On a aussi des charançons noirs du figuier. On a des cochenilles aussi qui sont apparues, en particulier la cochenille tortue du pin. On connaît aussi la punaise diabolique qui a un aspect pas très ragoûtant, mais qui ressemble à nos punaises vertes, mais qui est encore plus envahissante. Des cicadelles, il y a des fourmis aussi, comme la fourmi électrique. Les vers plats aussi, qui sont apparus déjà depuis pas mal de temps et qui se rencontrent de plus en plus et qui bouffent nos vers de terre. Voilà, ce sont quelques-uns des très nombreux. En fait, sans s'en rendre compte, il y a pas mal de nouveaux occupants qui nous dérangent.
0: Ça fait du monde tout de même. Et Alain, justement, est-ce que vous avez déjà une astuce pour nous ce matin pour les reconnaître et, si possible, tant que faire, s'en débarrasser?
3: Alors pour les reconnaître, c'est tous difficile parce qu'en fait ils sont nouveaux, donc c'est vrai qu'entre un capricorne, un frelon, etc., on ne sait pas trop faire la différence. Il y a une application gratuite qui est sympathique qui s'appelle Picture Insect, qui est disponible en français. Ça vous donne déjà le nom des bestioles et ça permet de savoir qui vous embête un peu trop. Et c'est le meilleur moyen. Après, vous pouvez demander à d'autres jardiniers autour de vous parce que on n'est pas tout seul. Et en fait, quand on commence à être envahi dans un jardin, c'est que souvent à côté, il y en a d'autres. Je vais prendre les perruches à collier, par exemple. Vous en voyez dans beaucoup de parcs et jardins maintenant en France. Elles se sont échappées de nos cages. Et donc, vous pouvez les reconnaître ou vous demander à des gens de vous aider à les reconnaître.
0: Oui, peut-être, finalement, ça ne fait pas de mal. Et Alain, dernière question, comment est-ce qu'on peut se débarrasser efficacement de ces nuisibles pour notre jardin?
3: Alors, s'en débarrasser efficacement, par exemple, les frelons, maintenant, on a mis au point des pièges sélectifs, ce qui est déjà pas mal. Pour les fourmis, les nouvelles fourmis sont sensibles aux mêmes appâts qui détruisent les fourmis qui nous dérangent aujourd'hui. Donc ça permet de les éliminer. Il y en a d'autres, comme par exemple les vers plats, à part les ramasser et les détruire, soit en les faisant brûler, soit surtout en les mettant pas dans un autre jardin, il n'y a pas beaucoup de moyens d'éradication.
0: D'accord, merci beaucoup Alain une nouvelle fois pour ces conseils précieux, et ce n'est qu'un aperçu d'ailleurs des techniques et des connaissances qui vous attendent directement dans votre magazine Rustica, disponible dès maintenant chez votre marchand de journaux. Alain, merci encore, et puis on vous retrouve dimanche prochain.
3: Merci, bon dimanche.
0: Merci, 6h51 sur votre radio ici. Dans quelques instants, nous allons retrouver Willy Rovelli et sa revue de presse décalée sur l'actualité. C'est juste après votre chanson qui vous accompagne ce dimanche matin aux côtés de Patricia Cass. Elle voulait jouer cabaret.

0: La voix de Patricia Cass sur votre radio ici à 6h55. Bonjour à vous si vous nous rejoignez à l'instant en compagnie de Féline dès 6h et avec Com en ligne au téléphone avec nous. Bonjour.
1: Oui, bonjour Louis, bonjour Céline, vous allez bien?
2: Ça va et vous?
0: Très bien et vous?
1: Eh ben en pleine forme, je suis très heureux de vous avoir au téléphone.
0: Ah ben nous aussi. Ah ben c'est gentil, vous avez un super dynamisme. Vous êtes en route et vous revenez de vacances là en plus.
1: Alors, de vacances, à peu près, je rentre du travail là.
2: Ah. Oh, vous étiez, parce que vous travaillez où? Vous travaillez de nuit du coup?
1: Eh ben en fait, je suis dans l'événementiel et je m'occupais d'un mariage ce soir qui vient de se finir. Donc, je rentre chez moi là.
0: Oui, c'est la période des mariages,
2: oui,
0: bien entendu.
2: En effet.
0: L'été, les
2: week-ends, tous les mariages.
1: Exactement.
0: Comme vous êtes sur la route du coup, vous rentrez dans le Rhône et vous voulez passer un message personnel à votre maman.
1: Évidemment, à ma, parce que on m'avait dit oui, il y a les coups de gueule et les coups de cœur.
0: Oui,
1: et moi,
0: c'est le principe.
1: Pour les coups de cœur.
0: Bon, on préfère les coups de cœur. Hein,
2: oui,
0: même,
2: nous on aime la positif avec Louis.
1: Eh ben alors prenons le positif. Et c'est vrai que j'aimerais passer un petit coup de cœur à ma maman qui vous écoute souvent et à qui je dois beaucoup et qui m'attend pour rentrer ce soir parce que je vis exclusivement avec ma maman depuis. Quelques années, on a eu pas mal de problèmes familiaux.
0: Comment elle s'appelle?
1: Elle s'appelle Ingrid.
0: Eh bien, Ingrid, on
2: l'embrasse. Bonjour Ingrid.
0: Et Féline, je ne sais pas ce que vous en pensez, mais cette déclaration, pour moi, elle vaut amplement son pack de l'été ici.
2: Évidemment, rien que pour ça, vous méritez votre pack de l'été. Et donc, Louis, qu'est-ce qu'on retrouve dans le pack?
0: Oula, un monticule de choses. Vous avez à votre livre de poche cette semaine, Les Assassins de l'Aube, avec Michel Bussy pour votre maman. Et vous avez peut-être pour vous, comme votre paire de lunettes indispensables pour profiter de l'éclipse. Merci beaucoup pour votre coup de fil touchant. Et encore une fois, on embrasse votre maman. À très bientôt. Et à 6h57, il est là comme chaque week-end avec sa revue de presse décalée sur l'actualité. Et pour nous mettre les points sur les i, c'est Willy Rovelli.
3: Bonjour tout le monde. Et on commence avec les feux de forêt. L'homme qui est à l'origine d'un incendie à Remoulins dans le Gard est un jeune pâtissier. Certainement quelqu'un spécialiste des desserts flambés. Emmanuel Macron s'est rendu à Fontainebleau auprès des pompiers qui luttent contre les feux de forêt. 2000 hectares ont déjà été ravagés, soit l'équivalent surface de l'ego d'Emmanuel Macron. La forêt de Fontainebleau et Patrick Bruel ont un point commun. Les deux ont le feu au cul. Fontainebleau ravagé par les flammes, Bruel ravagé par les femmes. Coupe du monde, ce soir la France va jouer la petite finale, un truc qui ne sert à rien, comme Olivier Faure. N'empêche, c'était bien la peine que Didier Deschamps les refasse, hein, tout ça pour qu'il finisse son mandat à la tête des Blancs en se cassant les dents sur l'Espagne. Franchement, c'est pas la peine. Zinedine Zidane devrait donc prendre la suite de Didier Deschamps à la tête des Bleus. Toujours est-il qu'avec Zidane comme sélectionneur, si on ramène la coupe à la maison, on sait déjà que ça sera pas une coupe de cheveux. Le président du Sénat, Gérard Larcher, présent sur le tournage de la prochaine saison de la série américaine Emily in Paris. Ce qu'il a préféré dans le tournage, ça reste la cantine. Dans Emily in Paris, on voit un Paris nickel avec des gens aimables, mais on n'y croit pas beaucoup. Hein. L'autre jour, j'ai vu une scène où elle met moins de 10 minutes à commander un café dans un bar, et en plus, le serveur lui répond avec plaisir, et en lui souriant en plus, n'importe quoi. N'importe quoi l'autre. Hein. Emily in Paris, pour un Américain qui regarde, c'est une série romantique. Pour un Parisien qui regarde, c'est une série de science-fiction. Bientôt, le crossover entre Emily in Paris et Faites entrer l'accusé, Emily Louis in Paris. N'empêche, Emily in Paris, ça peut aussi faire le titre d'un porno lesbien avec Paris Hilton. Hein. Emily in Paris. En Seine-Saint-Denis, une octogénaire retrouvée morte avec un pic à brochette dans le thorax. À cet âge, hein, 80 ans, la victime n'était pas la merguez, mais la grand-merguez. Enfin, le saviez-vous, selon certains astronautes, l'espace a une odeur de steak grillé. Sandrine Rousseau demande qu'on arrête immédiatement d'utiliser l'espace. Bande de machos! Allez, passez un bon dimanche! Et à tout à l'heure midi.
0: Merci Willy, à tout à l'heure midi. Willy vient déjeuner chez vous. Merci à vous également Féline.
2: Merci Louis.
0: On vous retrouve dans quelques instants à 7h30.
2: Et oui, pour l'actualité en France et dans le monde en 90 secondes.
0: Et tout de suite, pour vous réveiller dans les meilleures conditions, place aux équipes d'ici matin. Et ça se passe dans votre région.
4: Bonjour les Mosellans, où le réveil est difficile, où il y a des petits yeux sur la brocante de Bazoncourt, d'Omès ou encore de Florange. Commencé depuis 1h, il y en a qui ont regardé le match hier. Fallait pas se coucher après la première mi-temps. C'était mieux finalement lors de la deuxième. On va revenir sur ce match de fou. Hein. Passez un bon dimanche, on va tout faire pour. Toute l'équipe est là. Emma vous présente les infos ce matin. Bonjour Emma.
5: Bonjour Marc, bonjour tout le monde.
4: C'est Lucas qui réalise l'émission et c'est Rosanna qui vous répond au 03 87 52 13 13. Un beau dimanche où on va pouvoir respirer. Les températures baissent encore et on n'est pas loin. On n'est pas loin du... Ben ça caille, dis donc.
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4: Les églises de Metz, Thionville, Forbach et Sarreguemines sonnent 7h. Le premier journal de la Lorraine en direct avec Emma Vogli-Maxi. Le président de la SNCF, Jean Castex, était à Pont-à-Mousson hier.
7: Objectif, discuter autour d'une table ronde du réseau ferroviaire lorrain. Au menu, climatisation, retard, trafic, mais aussi le CERM, service express régional métropolitain Lorraine-Luxembourg et son projet de TER métropolitain. Alors, où en est-on aujourd'hui? François Werner est vice-président de la région Grand Est. La région qui chapeaute le projet avec la SNCF, et il était présent à cette table ronde.
8: Le projet, il s'affine, hein, il va dans le sens, il est quelque part déjà un peu préfiguré par le travail qui est conduit là, et donc dans les années qui viennent, il sera évidemment développé. Il y a un enjeu budgétaire, l'échéance c'est de commencer vraiment à lancer l'opération dès 2027, mais il ne sera pas en service, hein, il faut être lucide. Je voudrais juste rappeler, c'est pas pour le plaisir de se faire peur, mais les investissements SNCF qu'on vient de décrire, c'est plusieurs centaines de millions d'euros. Et les investissements région qu'on vient de décrire, c'est plusieurs centaines de millions d'euros. Pour avoir 5000 places de plus, c'est 118 millions d'euros pour changer les trains. C'est à la fin de l'année, on les aura tous reçus.
7: L'ambition est d'avoir d'ici 2030 une cadence d'un train par demi-heure aux heures de pointe. Un homme de 61 ans est mort dans un accident hier. Il était le passager d'un tracteur qui transportait du bois dans une remorque. En fin de matinée, il a fait une sortie de route sur la départementale 39 à Fénétrange, près de Sarrebourg. Au volant, son neveu de 31 ans qui a été légèrement blessé. Il a été testé négatif aux stupéfiants et à l'alcool. Une enquête a été ouverte pour connaître les causes de l'accident. Fin des recherches à Sarreguemines, la femme de 71 ans qui avait disparu après avoir quitté le domicile de sa nièce à Zétain vendredi. Elle a été retrouvée, elle est saine et sauve. L'appel à témoins est donc levé. Une maison et sa grange a brûlé à Mécleuve, rue de la Font-Romaine. 43 pompiers sont intervenus cette nuit à 22h45. Ils ont évacué la personne qui habitait dans cette maison, mais aussi les voisins. Au total, 25 personnes ont dû être mises en sécurité. Personne n'a été blessé et les pompiers sont encore sur place.
4: Et justement, Emma, nos pompiers auraient bien besoin de repos.
7: Ils sont très mobilisés à cause de la sécheresse, des canicules et des nombreux départs de feu. Ils ont donc besoin de se vider la tête. C'est ce que leur propose le paintball de Vécrin, commune de l'Arc Mosellan. Une journée fin août de ce jeu d'équipe où l'on se tire dessus avec des bits de peinture. L'idée vient du co-directeur du site, Michael Amar.
9: On regarde les infos comme tout le monde. On voit qu'il y a beaucoup de feux de forêt cette année. Des sapeurs-pompiers sont en première ligne. Même dans notre région, on n'a pas de feu en général. Enfin, on en a très peu. On regarde Facebook tous les jours, on voit il y a eu un feu là, un feu là, un feu là. Enfin, ça marque. Vous voyez, il y a beaucoup d'incendies en ce moment, que ce soit criminels ou pas criminels avec la chaleur. Et on s'est dit, on fait quelque chose pour les pompiers parce qu'ils sont vachement demandés, tout simplement. Quoi. J'ai publié le post sur Facebook. Ça a pas mal communiqué. Les gens se l'envoient entre eux. Ça a pas mal été partagé, repartagé. Pas mal de gens qui ont été nommés. Donc les gens, on a laissé le numéro de téléphone. Et là, les gens nous ont appelé déjà hier soir ou aujourd'hui dans la journée et on a fait un fichier avec les réservations, les casernes, combien de personnes à chaque fois et on remplit au fur et à mesure le fichier jusqu'à arriver à 200 personnes.
7: Pour un maximum de détente, la partie de paintball sera suivie par un moment de restauration. Pas de détente pour les pompiers du sud de la France. Les massifs forestiers sont sous haute surveillance. Avec la canicule, le risque de feu est très élevé. 7 départements sont maintenus en vigilance orange forte chaleur. Dans le Var, tous les massifs sont de nouveau fermés au public. Même situation dans les Bouches-du-Rhône où 23 des 25 massifs sont interdits d'accès aujourd'hui.
4: Il est 7h04 sur Ici Lorraine. Bon, est-ce une grosse surprise? Pogacar, grand vainqueur de l'étape des Vosges.
7: Sans surprise, hein, le Slovène a dominé cette étape de montagne entre Mulhouse et le Markstein. Le coureur s'est imposé avec 38 secondes d'avance. Le Français Paul Sexas, lui, a remporté le maillot blanc du meilleur jeune. Les coureurs ont traversé Saint-Maurice-sur-Moselle et Bussan, la plus haute commune de la vallée de la Moselle, face à un public d'habitants ou de passionnés à fond.
5: On vient de Lille, donc dans les Vosges, avec mes parents pour le Tour. C'était assez incroyable. On le voit à la télé, mais les voir de près, c'est hyper impressionnant, bien sûr. Ils sont passés quand il y a eu une grosse averse. Ça faisait vraiment effet apocalypse, mais très impressionnant. Grosse ambiance.
10: Et puis là, tout le monde s'est mobilisé. Il y a une association qui s'est créée exprès pour décorer Bussan, pour dire on fait vraiment ce qu'il faut pour se mobiliser pour le Tour de France.
11: C'était super. C'était très impressionnant. Comme d'hab, ça roule vite. En plus, il a beaucoup plu, donc je m'attendais peut-être à des chutes, mais non, ça gère bien, c'est très fort encore une fois. Pogacar qui a gagné, mais bon, Paul Sexas, on espère.
12: Moi, c'était la première fois que je voyais le Tour de France. En plus, à Bussan, je connaissais pas. Mmh. Et c'est hyper cool. Le cadre est trop cool.
13: On a pu en profiter.
14: Vous avez quand même un chouchou,
13: Sexas.
7: Dans une demi-heure, dans l'info d'ici, on reviendra sur l'ambiance à Bussan pour le Tour de France. Ce village de 1200 habitants est devenu particulièrement festif pour le passage des cyclistes.
4: Les Bleus ont joué un match surréaliste hier.
7: Ils ont perdu 6-4 contre l'Angleterre en petite finale. 10 buts dans un match, ce n'est pas tous les jours. En première mi-temps, ils ont été complètement dominés. Mais en deuxième, ils se sont repris. Malheureusement, ça n'a pas suffi. Médaille en chocolat et quatrième place donc pour l'équipe de France. De quoi laisser un goût amer au capitaine Kylian Mbappé.
15: Dans la première mi-temps, je peux comprendre certains qui pensent que c'est du foutage de gueule, qu'on n'a pas respecté le maillot. Moi, je dirais plus qu'on a été humain et que je pense qu'on était complètement sonnés. En deuxième mi-temps, on est redevenus des joueurs de haut niveau, des machines de mentales qui font qu'on a plus de sentiments. Et donc on a réussi à faire ce qu'on fait, de gagner cette deuxième mi-temps, mais je pense que c'est plus dommage pour le coach. On voulait faire quelque chose pour lui. Malheureusement, la première mi-temps, elle donne l'impression qu'on l'a laissé tomber. Et c'est pas du tout ce qu'on voulait faire ressentir. Mais c'est comme ça, c'est le football. Ce match-là va pas entacher la légende de Didier Deschamps.
7: Mbappé qui a marqué un doublé hier, il devient le meilleur buteur de l'histoire de la Coupe du Monde avec 22 buts. Il est juste devant Lionel Messi, 21 buts, qui aura toutefois l'occasion de marquer ce soir en finale Argentine-Espagne. Le match est prévu à 21h.
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7: Marc, il fait un peu frais là, non ?
4: Oui, ça commence. Mm-hmm. Ça commence. Il y en a qui ont dû se réveiller vers 4h du mat, qui sont endormis avec la fenêtre grande ouverte, et à 4h du mat, ah, ma couette, où est-ce qu'elle est ? Ah, c'est vrai que je l'ai rangée depuis 3 semaines. Bon, faudra aller la rechercher aussi les nuits prochaines, parce que ça va encore baisser. 11 degrés la nuit prochaine. On est à 15 degrés là actuellement. À Verny notamment, c'est ce qu'on nous dit sur la page Facebook ici Lorraine. On a Sarah qui nous demande, vous parlez beaucoup de foot, mais j'aimerais bien savoir votre avis sur le match de l'équipe de France d'hier, de rugby. Face au Japon, première mi-temps, ils n'étaient pas dedans. Et puis la deuxième, c'était mieux. Non, j'ai pas regardé. Je vous rappelle, Sarah, que ce poste, ça sert à parler météo. Il n'y a aucune température. Hein. Ça sert à parler météo, passeport. Hein. On a 18 degrés à Amnéville. Déjà, il n'y a plus cette nuit, il paraît, à Amnéville. Vous avez de la chance. Nous, on n'a rien eu sur Metz. Bon, la pluie peut-être mardi, vite fait. Mais globalement, on aura une belle semaine d'été lorrain. Tout ce qu'on aime. Pas plus de 23-24 l'après-midi et 11 la nuit. Donc 11 dès la nuit prochaine. Et ça va durer jusqu'à dimanche prochain. Et après, ça va remonter. Donc profitez-en pour rafraîchir la maison. On n'aura pas trop d'une semaine.
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4: Parce que ça rafraîchit, mais dans les maisons, ça reste chaud, je trouve. Hein. Ça a du mal à baisser. Hein. Bon, pour ceux qui voulaient faire la grasse matinée, votre chat en a décidé autrement. Voici ce que vous auriez pu faire. Le grand sommeil, Étienne Dao.

Étienne Dao, le grand sommeil sur ICI Lorraine. Bon, finalement, le bilan de l'équipe de France de foot au Mondial. On s'attendait à chanter du gala, on en était sûr et certain. Bon, hier, on a chanté du gala, mais le cœur n'y était pas. Hein.

0: C'était bien, mais pas ouf finalement. On a une équipe de foot qui est à l'image du pays, si on y réfléchit bien. Plus on y croit, plus on est déçu.
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0: Ça n'a pas vraiment épaté la galerie. Hein. Tiens d'ailleurs, d'où ça vient l'expression « épater la galerie » Jérôme Prodhomme dans un instant.
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0: Tous les samedis et dimanches, Jérôme Prodhomme vous explique la signification d'une expression qu'on utilise tous. Aujourd'hui, on se la pète un peu.
3: Pourquoi on dit épater la galerie? L'expression nous rappelle un sport nommé le jeu de paume. C'est l'ancêtre du tennis. Ce sport se jouait dans une salle fermée avec un filet et sur le même principe que le tennis, on se renvoyait la balle jusqu'à ce qu'un des deux adversaires ne puisse plus l'attraper.
4: Ouais, plutôt qu'il paume la balle, quoi. Tellement l'autre, il l'a tiré fort, on sait même plus où elle est.
3: Non, paume comme la paume de la main qui servait à attraper et renvoyer la balle avant que la raquette ne soit inventée et que les Anglais s'en servent et inventent le mot tennis, dont le mot vient de tenez, le cri qu'on poussait avant de servir la balle au jeu de paume.
4: Tenez ou tennis?
3: Tenez en français, tennis en anglais, parce que comme souvent, les mots français étaient mal prononcés par les Anglais. Hein. Suspens a donné suspense, fleureté, comptez fleurette a donné flirt. Bref, on pouvait assister au match dans une sorte de galerie abritée pour ne pas recevoir les balles. Et les mecs, étant déjà des mecs à l'époque, hein, on pouvait compter sur eux pour se la péter et montrer comme ils étaient doués, enchaînant les services, rattrapant les balles dans des positions complètement dingues, épatant la galerie. L'expression a fini par entrer dans le langage courant pour dire qu'on veut épater tout le monde. Voilà en tout cas pourquoi on dit épater la galerie, alors qu'on ne sait plus pourquoi. Encore que maintenant, vous savez.
0: Bon, ça va épater la galerie à Kirch-lès-Sierck aujourd'hui, puisqu'il y a un grand marché du terroir, avec une soixantaine d'exposants, tous de la région, ça va être bien sympa. Kirch-lès-Sierck, ou cirque, je sais plus si on dit cirque ou cirque.

Zazie, peu importe, sur ici Lorraine. Nous sommes le 19 juillet. Que s'est-il passé un 19 juillet? Les années précédentes, en 1870. 19 juillet 1870 débute la guerre franco-prussienne, vite perdue par les Français, ce qui entraînera notre annexion à la Moselle et à l'Alsace. Bon, aujourd'hui, c'est de l'histoire ancienne.

Maintenant, on s'aime bien. On va au DM. Heureusement qu'il n'y avait pas de DM en 1870, sinon les Mosellans n'auraient jamais voulu revenir en France. Les anniversaires du jour, Karen Cheryl, Isabelle Morizet de son nom maintenant, hein, à 72 ans. Mais à l'époque où elle s'appelait Karen Cheryl, elle chantait ça.

Ça, à l'envers, à l'endroit. Je me souviens à l'époque de Sacrée Soirée, Jean-Pierre Foucault l'avait présenté, il se souvenait plus du titre. Et tout de suite, Karen Cheryl, par devant, par derrière. C'est trouvable sur internet, hein, l'extrait. Hein. Sinclair, Sinclair.

0: Sinclair qui a dû faire fortune depuis un an, parce que cette chanson-là est utilisée dans les pubs radio Monsieur Bricolage. Qu'on ne passe pas sur Ici Lorraine, quel dommage.
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0: Kevin Guriot vous propose le week-end une balade dans un secteur de Lorraine. Les quatre départements, pas forcément en Moselle. Bah, la preuve, on va prendre de la hauteur aujourd'hui.
3: Je vous propose aujourd'hui de partir prendre l'air frais des Hautes-Vosges. Nous nous dirigeons au-dessus de Gérardmer, à la limite de l'Alsace et de la Lorraine, c'est-à-dire une limite qui a, elle aussi, une histoire, puisque autrefois, entre 1871 et 1918, et puis une seconde fois entre 1940 et 1945, la limite des deux régions, Alsace et Lorraine, coïncidait avec celle de deux pays, la France et l'Allemagne. Alors de cette période-là, il reste quelques éléments de patrimoine qu'il faut prendre le temps d'aller chercher, notamment des bornes frontières de pierre qui sont assez

0: intéressantes puisqu'elles sont frappées côté français d'un F et d'un D pour Deutsches Reich côté allemand. Un petit patrimoine qui rappelle toute la complexité de notre histoire dans ces provinces de l'Est. Alors, le col de la Schlucht, notamment au-dessus de Gérardmer, a accueilli durant la période dite de l'annexion tout un folklore lié à cette frontière. On y accédait depuis la France en tramway, un tramway qui partait de Gérardmer, qui montait donc jusqu'au col, où on allait un petit peu tâter le terrain et clamer, bien sûr, que ces provinces redeviendraient françaises un jour. À l'inverse, les Alsaciens annexés montaient à la Schlucht pour dire, en quelque sorte, à la mère patrie, ne nous oubliez pas. Alors, dans un registre beaucoup plus pacifique et moins patriotique, le col de la Schlucht est aussi le point de départ du Sentier des Roches, un sentier qui compte parmi les plus beaux sentiers de randonnée des Vosges et qui nous mène lentement du col de la Schlucht, côté alsacien, donc vers les crêtes du Honeck. Le Honeck qui d'ailleurs est le point culminant de la Lorraine avec ses 1363 mètres d'altitude. Il offre une vue remarquable sur la Lorraine, sur l'Alsace et même sur les Alpes bernoises et le Mont Blanc par beau temps. Puisqu'on parle du Honeck, arrêtons-nous dans une de ces fermes auberges qui jalonnent les Hautes-Chaumes. On y dégustera le fameux menu Marker avec ses toffailles que nos voisins alsaciens appellent des Roigabrakelti. Et puis bien sûr, on achèvera ce menu Marker, c'est-à-dire le menu fermier avec une fameuse tarte au brimbel. Bref, un petit aperçu des Hautes-Vosges que je vous propose de savourer aujourd'hui. Alors n'hésitez pas à chausser les brodequins et à aller traîner vos guêtres sur les hauteurs de notre belle Lorraine. Je vous dis à très bientôt et comme on dit chez nous, à la revoyotte.
1: Oui, c'est beau les Hautes-Vosges, vous nous ramènerez des brimbelles, des myrtilles et puis du Munster aussi. Oh, quoique non, arrêtez de ramener du fromage de vos vacances, de la Corse, du Sud, ça passe pas le trajet. Après, on vous fait croire qu'on le mange, mais en fait non, il est très affiné. Hein. Voici Elton John et Kikidi sur ICI.

Elton John, Kiki dit Don't Go Breaking My Heart sur ici Lorraine. 16 degrés en ce moment à Thionville. Ça fait plaisir à tout le monde. Pour l'instant, tout le monde est ravi. Je parie que, allez, dès demain, ça va se plaindre que on n'a plus d'été. Il fait froid dans cette région. De toute façon, le curseur, on n'arrive jamais à le mettre au milieu. Alors, rassurez-vous, pas cette semaine, mais l'autre d'après, les grosses chaleurs reviennent. On n'est jamais content du temps, de façon. Bon, est-ce que vous allez regarder la finale ce soir? Hier, c'était le dernier match à 23h, le match de la troisième place. Grand match de l'équipe de France. Ce soir, c'est à 21h. Et à la mi-temps, comme ça se passe aux États-Unis, c'est toujours un peu Super Bowl, un match de foot là-bas, même du soccer. Eh bien, il y aura plein d'artistes qui vont chanter à la mi-temps. Ils voulaient faire un concert de 30 minutes. Vous imaginez une mi-temps de 30 minutes? Finalement, ce sera 17 minutes et il y aura Shakira qui va chanter.

0: Justin Bieber.
1: Timberlake, pardon.
0: Non, c'est Justin Bieber. Alors je me suis trompé de Justin, pardon. C'est le Bieber, hein, c'est pas le Timberlake. Hein. Rien à voir. Par contre, BTS sera bien. Enfin, tout ça, c'est de la musique de jeune. Moi, je connais pas. Je découvrirai ce soir.
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0: Dans moins d'une minute, on va revivre le Tour de France dans les Vosges, Emma Vouglimaxi.
4: Oui, dans la petite commune de Busson, il y avait une sacrée ambiance dans les Vosges, mais tout de suite, il est 7h30, le tour de l'actu en français dans le monde, les 90 secondes avec Féline Leloir du Haut.
5: C'est la fin de quelque chose qui a représenté ce qu'il y a de plus beau. Les adieux de Didier Deschamps après 14 ans à la tête de l'équipe de France. Des adieux sur la défaite des Bleus hier soir, 6-4 dans cette petite finale face à l'Angleterre. La France finit donc quatrième du mondial de football pour la deuxième fois de son histoire. Petite consolation, Kylian Mbappé décroche le statut de meilleur buteur de la Coupe du Monde avec 22 buts. L'ancienne première ministre Edith est la fin de quelques aventures avec chauffeur. Alors que depuis le 1er janvier, les anciens premiers ministres ont perdu leurs avantages à vie. Selon Matignon, elle a 6 mois pour rendre son véhicule de fonction payé par l'État. La situation se stabilise dans la forêt de Fontainebleau. Les incendies ne sont toujours pas éteints, mais le dispositif pompier commence à s'alléger. 300 sapeurs-pompiers mobilisés aujourd'hui. Ils étaient 850 vendredi. Ces incendies ont détruit plus de 2000 hectares, soit 10% de cette forêt emblématique. Fini la destruction des vêtements neufs. À partir d'aujourd'hui, l'Union européenne interdit aux grandes entreprises textiles de jeter ou brûler leurs invendus. Entre 260 000 et 600 000 tonnes de vêtements neufs sont détruits en Europe chaque année. Désormais, les marques devront les vendre, les donner ou bien les recycler. Nouvelle étape de montagne aujourd'hui pour le peloton du Tour de France. Entre Champagnole dans le Jura et le plateau de Solaison en Haute-Savoie, l'occasion pour le Français Paul Sexas de se démarquer à seulement 19 ans. Il occupe la 4e place du classement général.
0: Allez, retour à la maison, il y avait du monde sur le massif vosgien hier.
4: Ah oui Marc, on était loin du calme habituel des montagnes, des routes noires de monde et des villages pleins à craquer. Les Lorrains sont venus voir le Tour de France entre Mulhouse et le Markstein. Ils se sont réunis à Busson, commune la plus haute de la vallée de Moselle et un village qui a su faire la fête, Corentin Bémol.
6: Centaines de personnes sur les bords de l'axe principal, ambiance méga fête de village pour la commune de 1200 habitants, avec des buvettes, des jeux, un DJ et un speaker.
7: Ici à Busson, aujourd'hui on a nos amis d'ici qui sont là.
6: Les amateurs de vélo venus d'un peu partout sont prêts et c'est parti pour le show. Premier acte, la caravane publicitaire.
7: Alors il faut faire du bruit, il faut lever les bras, faire des sourires, des coucous pour un max de cadeaux aujourd'hui. Allez, salut les amis.
8: Voilà les Danettes qui arrivent. Oui, mes voisins à côté qui ont un grand carton avec marqué « Merci, le tour, visez la cible ». Mais en fait, vous êtes en train de rafler tous les goodies ?
9: Il semblerait, oui.
7: Merci, mon accueil, merci.
8: Alors, qu'est-ce qu'on a là-dedans ? C'est quoi le butin ?
10: On a un petit t-shirt, un petit bob, des pattes.
8: Okay.
10: C'est franchement pas mal.
6: Et puis, 1h30 d'attente, petite pause fraîcheur, littéralement.
8: Alors, la pluie commence à tomber très très fort. Ici, il est 15h30 et les coureurs sont sur le point d'arriver. Allez. Ça y est, c'est parti!
11: On était excités.
12: La pluie a beaucoup aidé en vrai. Parce que du coup, on voulait vraiment se donner pour les coureurs. Parce qu'on imagine que pour eux, ça doit être vraiment très douloureux.
13: C'est mon tout premier Tour de France.
12: C'est pas vrai.
13: Ouais. Mais du coup, je le vis intensément, quoi. J'ai besoin de les soutenir.
14: Ouais, il y a une certaine euphorie, quoi, quand on les voit passer et tout. Enfin, moi, c'est pas quelque chose qui m'intéresse de base, mais je sais pas, quand on les voit passer, il y a un moment euphorique et on a envie de les soutenir, quoi. C'est trop cool. Donc, ouais, c'était trop bien.
12: Bah, vive le Tour de France et merci Busson, en vrai. Hein.
8: Merci Busson, Busson.
15: C'est le sang.
13: C'est le sang, Busson.
16: Vraiment super.
17: C'est impressionnant de les voir en vrai.
4: Qui a été dominée sans surprise par le Slovène Tadej Pogacar. Il s'est imposé avec 38 secondes d'avance. Marc, plutôt frais.
0: Oui, frais, encore que, allez, 17,5 degrés.
4: Ça c'est va. Frais quand même, hein.
0: 17 degrés et demi. Bah, par rapport aux 23 qu'on a eu, je crois que dimanche dernier, on avait 23 degrés à la même heure au réveil. Effectivement, ça fait frais. Mais personne s'en plaint. 17 et demi sur mon balcon, nous dit Isabelle, à Vitry-sur-Orne. Mais il y a du vent. Ah oui, il y a du vent très énervant. La bâche de la piscine n'arrête pas de s'envoler. Ça m'énerve. Les chaises de jardin, on les récupère à l'autre bout du terrain. À l'ombre, ça caille un peu. Ah, voilà, le premier, ça caille. Ça faisait 3 semaines qu'on n'avait plus de sacaille. Sacaille un peu à l'ombre, nous dit Isabelle. Bon, vous allez peut-être le dire la semaine prochaine. Pour l'instant, ceux qui ont détesté les 3 périodes de canicule sont aux anges. Cet après-midi, 24. Hier, on était à 27. C'est juste bien, 27. Hein. 24 aussi, c'est bien. Ce sont les normales de saison. Et encore, je crois qu'il y a 1 degré en dessous. On devrait être à 25. Donc ça y est, on est repassé en dessous. Ça durera que la semaine prochaine. Hein. 23 toute la semaine prochaine, l'après-midi. Demain, au réveil, 11. Donc là, vous aurez le droit de dire ça caille. Mais ça ira bien mieux l'après-midi.
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0: Bonjour aux leftos du dimanche. Les leftos du dimanche, parce qu'ils ont un chat, un chien, ou pire, des enfants. Oula, la grasse matinée n'existe plus. Les leftos du dimanche, parce qu'ils organisent des brocantes aussi. Grande tradition en Moselle. Bonjour aux messes, Bazoncourt, Florange, Nilvange, Oberdorf. On a Chenec, Rémerin, les Putelanges qui organisent des brocantes ce matin. Je sais pas si vous aurez du monde, hein. Il y a pas mal qui sont partis hier. C'est calme. Même au bord de la Seille, je vois pas de pêcheurs. Laurent Voulzy sur ici. J'ai un...

0: Laurent Voulzy, le rêve du pêcheur sur ICI Lorraine. Rêve de baignade, il y a Metz-Plage, au plan d'eau. Alors vous avez peut-être vu dans la presse, attention, il y a des cyanobactéries, on ne peut pas se baigner. Alors on ne peut pas se baigner dans la plage en dur qu'on a construit sur le plan d'eau. Mais dans les piscines de Metz-Plage, on peut toujours y aller. Il y a un monde fou d'ailleurs, hein. 26 degrés la température de l'eau, ça fait rêver. De toute façon, Metz-Plage, c'est un grand classique, ça va encore durer le mois prochain.
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0: Si vous partez en vacances dans le sud, apprenez quelques mots en plate aux autres régions, avec plein de che. C'est vrai, pourquoi il y a autant de che d'ailleurs dans notre langue? C-S-C-H, schlouk, schlap, schneck. Eh bien, on va voir ça avec Jean-Louis Kieffer et Frédéric Vialet, le mot en plate du jour, plusieurs d'ailleurs.
3: Jean-Louis Kieffer, le mot en plate du jour, c'est une série de mots d'ailleurs auxquels vous allez vous intéresser aujourd'hui et de façon dont on les prononce dans le secteur messin par exemple.
4: Oui.
3: Je vous écoute. Nous vous écoutons.
4: Il faut savoir que le département de la Moselle a eu des frontières bien mouvantes.
3: Oui. Hein,
4: quelqu'un qui serait né aux alentours de 1860 et qui serait mort en 1945 a changé 5 fois de nationalité. Alors, il n'est pas du tout étonnant que des Lorrains de la zone francophone, comme à Metz, aient emprunté des mots du Plat. Les mots aussi passent ces frontières linguistiques et y a pas de douanier pour les arrêter. Alors, si je dis qu'on boit du schlouk.
3: Ah bah, un schlouk, c'est une petite quantité, c'est ça?
4: Voilà, okay. Schlouk, c'est du Plat, évidemment. Ouais. Les schlouk de schnaps.
3: Schlouk, on le dit encore, hein?
4: Oui, bien sûr. Ce sont des mots que j'ai récoltés chez les francophones de Metz. Ça schmack pas bon.
3: Ah oui, ça sent pas bon.
4: Voilà, par les plates. Attention, ça spritz.
3: Ah bah ça, c'est le premier mot que j'ai appris en arrivant dans la région, ça spritz. La première fois qu'on m'a dit ça, j'ai dit, qu'est-ce que quoi? Ça éclabousse.
4: Ça éclabousse, voilà. Celui-là, il fait une drôle de schnes.
3: Une drôle de tête.
4: Ouais. Tu veux un stuc, un stuc de pain?
3: C'est un petit bout de pain, le schtuck de pain. Et ça je suis moins à l'aise avec le schtuck. Le schlouk, ça va, mais le schtuck, je suis moins à l'aise.
4: Et vous aimez les schnecks?
3: Ah oui, bien sûr. Oui, ça, c'est pareil, c'est surprenant. Hein. Faut pas arriver à Paris en disant ça, sinon,
4: faut faire attention, c'est le schneck.
3: Le schneck, hein. Le schneck. Oui, absolument. Pas, c'est au masculin, pas là.
4: Pas là. Non. Ça, c'est autre chose.
3: C'est absolument ça. On en parlera une autre fois, peut-être.
4: Voilà, peut-être. Beaucoup de choses à dire.
3: On va réfléchir. Oui, absolument.
4: Et je vais au schlof.
3: Ah, je l'ai pas.
4: Ah. Je vais au lit.
3: Ah, je vais au schlof.
4: Qu'est-ce que c'est, H-Temple?
3: C'est un timbre, c'est un tampon.
4: Ah là, un gumi. Caoutchouc.
3: Ah oui, exact.
4: Et il a une belle schlips.
3: Non.
4: Cravate.
3: Ah.
4: Bon, maintenant on arrête avec le couach.
3: De parler.
4: Voilà.
3: Le mot en plate, Jean-Louis Kieffer.
0: À schlips, je connaissais pas, je le garde celui-là. Par contre, les autres, évidemment, on resterait bien au schlaf d'ailleurs. Les mots en plate, les mots de chez nous, qui sont pas que du plate qu'on parle à partir de Saint-Avold, parce que je pense que Metz-Thionville, vous étiez pas perdu du tout. Hein. D'ailleurs, tous ces mots-là, vous allez les répéter aux gens que vous allez croiser, les rencontres que vous allez faire dans le sud. C'est le premier truc qu'on fait. Hein. Schneck, chez nous, un schneck. Et ça fait rire tout le monde, hein, sauf les habitants des autres régions. Bonnes vacances avec ICI Lorraine, nous on reste à la maison. Dans un instant, bah tiens, ils sont plus sur le massif vosgien, ils sont plus sur le territoire de la Lorraine, mais ça reste pas très loin. Les coureurs du Tour de France vont dans le Jura et en Haute-Savoie aujourd'hui. Retour en montagne, mais pas les Vosges dans moins de 30 secondes.
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0: 18 degrés à Sarreguemines.

0: C'était One Republic sur Ici Lorraine. Passez une bonne journée sur les brocantes de la région, les nombreuses fêtes. Et à Forbach, ce matin, ou comme tous les dimanches, il y a sortie de vieilles voitures à partir de 10h dans le centre-ville. C'est jusqu'à 14h à peu près. Grand spectacle tous les dimanches. Il y en a qui ont l'habitude d'aller au marché le dimanche matin à Forbach. On va voir les vieilles voitures.
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0: Ici Lorraine, la radio du Tour de France. Chaque après-midi, point régulier sur l'étape du jour et toutes les arrivées à suivre en direct. Après la magnifique étape dans les Vosges, on était fiers de voir notre région hier. Bon, c'est pas que la Lorraine, hein. Il y avait des incursions aussi en Alsace, le massif vosgien, c'est pas que la Lorraine, hein. Retour toujours en montagne, mais cette fois plus sur notre territoire, d'un massif à l'autre. On va dans le Jura aujourd'hui, dans les Alpes également, pour les coureurs, qui prennent la direction du plateau de Solaison. On connaît pas du tout cet endroit. Tous les détails avec Christian Prudhomme, le directeur du Tour, au micro d'Emmanuel Collardet.
3: Bonjour Christian Prudhomme.
4: Bonjour.
3: Départ du Jura à Champagnole, direction le plateau de Solaison en Haute-Savoie. C'est parti donc pour la première grande étape de montagne de ce Tour 2026.
4: Première grande étape de montagne dans les Alpes et à travers les monts du Jura. Avec un départ de Champagnole. Champagnole, c'est la patrie de Quentin Fillon-Maillet. 9 médailles aux Jeux Olympiques. C'est l'athlète français le plus titré aux Jeux d'hiver ou d'été tout confondu, dont 5 médailles d'or, et puis on ira donc avec des difficultés qui iront crescendo. Le Mont Salève par le col de la Croisette, c'est près de 5 km à plus de 11%, ça veut dire que c'est un vrai mur. Pour les spectateurs, une vue absolument magnifique sur le Mont Blanc au sommet, et ensuite une redescente, une nouvelle bosse, et puis la montée inédite sur le Tour de France vers le plateau de Solaison, où là aussi on voit à nouveau le Mont Blanc, une montée souvent étroite qui a été la montée finale du récent Tour Auvergne-Rhône-Alpes qui avait été deux fois dans la version Critérium du Dauphiné été utilisé et qui à chaque fois a donné le vainqueur du classement général. On verra ce qu'il en est, mais en tout cas à la veille de la seconde journée de repos, ce sera une étape absolument déterminante pour le classement général du Tour de France.
3: Votre directeur technique à propos de cette montée du Salève dit lui-même il y avait 4 belles montées possibles, on a choisi la plus raide.
4: Oui, absolument. C'est sans doute la journée où il y aura les pentes les plus raides, à la fois au Salève et ensuite au plateau de Solaison. Ça veut dire que des attaques sont possibles loin de l'arrivée, mais quoi qu'il en soit, si le juge de paix, comme c'est probable, est le plateau de Solaison, il y aura vraiment de quoi faire. C'est 11 km à 9%, c'est vraiment très très raide, le pied est très raide, le final aussi. Et on aura les meilleurs coureurs du monde, assurément, qui vont se battre cet après-midi sur la route du Tour.
3: Très belle journée à vous sur la route du Tour, Christian Prudhomme.
4: Merci.
0: Alors j'adore Christian Prudhomme, mais quand il dit première étape de montagne aujourd'hui, parce que c'est les Alpes, bah non, hier c'était censé être une étape de montagne aussi, parce que c'était le massif vosgien. Ça c'est un peu parisien, c'est marrant, quand vous parlez des Vosges aux Parisiens, vous vous dites « Ah oui, c'est pas la montagne ça ». Bah si, c'est de la montagne. Pour nous c'est magnifique, on en est fiers. Le Tour de France à suivre sur Ici Lorraine, radio officielle. Dans un instant, votre chien va devenir une star. Surtout si c'est un chien sur le territoire de Metz. Vous le découvrirez après Daniel Balavoine, le chanteur sur Ici. Il est moins 10.

0: Daniel Balavoine, le chanteur sur Ici Lorraine. Voici les 3 plus d'ici à 7 minutes de 8h. 3 infos qui donnent envie d'être fier de la Moselle. L'Eurométropole de Metz lance un concours pour les chiens de Metz et des alentours. Les inscriptions ont commencé vendredi. Et vous avez jusqu'au 14 août pour inscrire votre pépette. Les chiens gagnants du concours deviendront ambassadeurs de l'Eurométropole de Metz et gagneront plein de cadeaux. Des bons d'achat chez Terra Animaux. C'est un magasin, je crois que c'est à la Zac Denis, où on vend plein de choses pour les chats et les chiens, pour acheter des croquettes. Des lots de friandises, des séances de toilettage, des photos avec le maître. Ça, le chien, il n'en aura rien à faire, hein, mais c'est pas grave, c'est à gagner quand même. Vous envoyez une photo de votre chien sur le site internet de Inspire Metz. Ensuite, 20 chiens seront sélectionnés. Le chien gagnant dans chaque catégorie sera désigné le 9 septembre, c'est un mercredi, au Parc des Expos de Metz. Attention, je ne voulais pas préciser, il y aura des exercices d'obéissance. Et là, il y a plein de maîtres qui se disent « Bon, bah c'est foutu ». Essayez quand même. Hein. Vous vous inscrivez sur le site d'Inspire Metz. Hein. Peu importe le chien, les catégories sont en fonction de la taille. Hein. Parce qu'évidemment, on va pas juger un Spitz avec un dog de Bordeaux. Hein. Enfin, quoique. À Thionville, le club d'astronomie de la ville nous donne plein de précisions sur l'éclipse totale qui se prépare le mercredi 12 août prochain. Chez nous, en Moselle, l'éclipse ne sera pas totale, mais ce sera impressionnant quand même. 90% du soleil sera dissimulé. Alors, pour l'heure, j'ai entendu hier, ah ce sera à midi, ah ce sera à 9h. Bon, retenez bien, ce sera entre 19h30 et 20h30. Le pic vers 20h10, quelque chose comme ça. Si vous loupez cette éclipse, la prochaine, ce sera en 2081. Donc on se donne rendez-vous. Hein. 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Elles se sont altérées avec le temps. Ne prenez pas des radios, des poumons, les choses comme ça pour regarder l'éclipse. Fonctionne pas non plus, ça filtre pas assez. Les casques de soudeur non plus. Faut vraiment des lunettes spéciales. Donc si vous regardez l'éclipse sans lunettes, il peut y avoir des effets irréversibles sur la vue. C'est pour ça que je vous en parle maintenant. 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Et puis à Frémin-Merlebach, le Secours catholique brade son stock. Des vêtements de grande marque à 1€ pièce. Faut faire de la place dans les locaux du Secours catholique de Frémin. Donc c'est la grande braderie et ça vaut franchement le coup. C'est ouvert à tous, même à ceux qui ont énormément d'argent, puisque le but, c'est d'en récupérer le plus possible pour le Secours catholique de Frémin-Merlebach. Donc venez voir, la vente a lieu les mercredis et les jeudis de 14h à 16h. Secours catholique de Frémin, 2 avenue Émile Huchet, c'est dans les locaux de CDC Habitat. Les 3 plus d'ici Lorraine, 3 infos pour passer de bonnes vacances dans la région. Et pour rigoler, eh ben on a Fred Ballard dans un instant, l'humour en tube. Sur un thème donné, elle regarde tout ce qui a été fait par les humoristes francophones. Et dans un instant, tiens, on va parler vacances. Ah bah ouais, on ne parle que de ça en ce moment. Même ceux qui partiront fin août parlent que de vacances.
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0: Si on parlait de fréquence, bonne nouvelle, la semaine prochaine, vous pourrez enfin nous entendre en FM à Sarrebourg et à Longwy. Jusque-là, il fallait écouter sur l'appli, sur Internet ou sur ce qu'on appelle le DAB. On arrive à Sarrebourg la semaine prochaine sur 90.3 et à Longwy sur 91. Désormais, on ne se quitte plus dans le pays haut et le pays des étangs. Voici l'humour en tube avec Fred Ballard. Les clubs de vacances, sur le papier, ça a l'air très bien. Pas besoin de cuisiner, on s'occupe de nous. Mais c'est pas forcément de tout repos. Hein.
7: Attention, attention, attention, les nouveaux gentils vacanciers arrivent au village dans quelques minutes.
2: Je vous rappelle que pour le comité d'accueil, je veux les filles bronzées devant, les coups de soleil derrière.
7: Voilà, alors ça c'est un chef de village du siècle dernier hein, qui ne survivrait pas aux nouveaux codes de l'époque, mais qui, comme tous les chefs de village, est au taquet quand il s'agit d'accueillir les nouveaux vacanciers avec des animations furieusement poilantes.
2: Quand les nouveaux GV descendent du car, vous faites le bizutage. Ah, comme ils sont blancs, les cachets d'aspirine, tout ça. Ça fait rire, ça. Si, ça fait rire. Deuxième coup de sifflet, les moniteurs, vous prenez un GV tout habillé et vous le jetez dans la piscine. C'est marrant, ça. Si, c'est marrant. Si c'est bien fait, c'est marrant. C'est marrant.
7: Oui, bon, c'est vrai, ça fait partie des petits moments de convivialité qui ne font pas marrer tout le monde. Alex Métayer en est friand, mais celui qui barbote en pantacourt dans la piscine est rarement hilar. Hein. Ceci dit, une fois au sec, il appréciera forcément les nombreux avantages du club vacances ou pas. Il y en a qui n'adhèrent pas du tout au concept.
8: T'arrives à la soirée, elle est ridicule. Le mec de la réception, il a mis une perruque, il fait Elton John. Le jardinier fait Michael Jackson. La meuf du snack, elle fait Tina Turner. Ça chante We Are The World pendant 2 heures, il n'y en a pas un qui sait chanter. J'ai dit, waouh, il reste 14 nuits là.
7: Oui, bon, alors l'avantage dans ces cas-là, c'est que du coup, on a l'impression que les vacances durent très longtemps. Et ça, c'est génial, hein, surtout quand on n'en a pas beaucoup. Et puis, Az en a profité pour écrire un sketch poilant. Donc, bienvenue à Galacinda, on va s'en fourrir jusque là.
9: J'avais détesté, moi, les clubs de vacances. J'avais fait l'UCPA avec les randonnées l'après-midi et les soirées avec les randonneurs le soir. Alors, par contre, les soirées avec les randonneurs, je détestais ça. Moi, j'aime pas faire des rencontres en été et j'aime pas être sociable. Vous êtes sur Vieux Bougon FM, bon dimanche.
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9: Passez un bon dimanche, bonjour à la Moselle, au Pays et à la Meuse, 8h. Toute l'information de la Lorraine en ce 19 juillet avec Emma Vogli-Maxi. Bonjour Emma.
10: Bonjour Marc, bonjour tout le monde.
9: Où en est-on de la climatisation des trains ?
10: C'est un projet en cours selon le président de la SNCF, Jean Castex. Il était jeudi à Pont-à-Mousson dans le cadre d'une table ronde pour discuter de la situation ferroviaire en Lorraine. Il a annoncé vouloir investir dans plus de rames, dans plus de trains et notamment sur la climatisation. Pendant la canicule, seuls les trains équipés ont pu circuler, ce qui a pu perturber le réseau.
11: Il y a un impératif d'investir dans le train. Les trains climatisés, actuellement la majorité du parc a des climatisations qui datent d'avant 2015. Pourquoi je dis 2015 ? Parce que ce n'est qu'à partir de 2015 qu'on a introduit dans les trains, on a fabriqué les trains avec des climatisations qui résistent aux températures que nous connaissons aujourd'hui. Il faut que nous nous adaptions, renforcer l'offre de transport collectif, c'est pas que des trains, ça peut être des bus ou des bus à haute qualité de service, des tramways, etc., etc. Mais l'idée, c'est de renoncer à l'usage des transports carbonés, du véhicule individuel, pour à la fois économiser l'émission de gaz à effet de serre, l'émission d'énergie. Les transports collectifs portent bien leur nom. Il y a du monde, donc évidemment ça revient moins cher en termes de dépenses énergétiques. Voilà, donc je pense que c'est un impératif national.
10: Jean Castex, président de la SNCF. Un accident mortel hier sur la départementale 39. Au niveau de Fénétrange, au nord de Sarrebourg, un tracteur qui transportait du bois dans une remorque a fait une sortie de route. Le passager, un homme de 61 ans, est décédé. Le conducteur, son neveu de 31 ans, a été légèrement blessé. Les gendarmes ont ouvert une enquête pour déterminer les causes de l'accident. Pour le moment, on sait déjà que le conducteur était négatif au dépistage d'alcool et de stupéfiants. La femme disparue dans le secteur de Sarreguemines a été retrouvée. Âgée de 71 ans, elle avait quitté le domicile de sa nièce vendredi à Zétain et n'avait plus donné de nouvelles. Elle a été retrouvée hier grâce à l'appel à témoins. Une maison partie en fumée cette nuit à Mesclève. Un incendie s'est déclenché cette nuit dans une maison et sa grange rue de la Font Romaine. Les pompiers sont intervenus vers 11h moins le quart. Ils ont évacué 25 voisins ainsi que la personne qui habitait le logement. Personne n'a été blessé. Les 43 pompiers mobilisés sont encore sur place.
9: Les pompiers qui vraiment sont très mobilisés en ce moment, Emma.
10: Canicule, sécheresse, incendie et même renfort dans le sud. Les pompiers mosellans n'ont pas beaucoup de repos en ce moment, ni l'occasion de se vider la tête. Alors pour leur donner une bouffée d'air, le paintball de Vécrin, situé dans l'arc mosellan, leur propose une journée gratuite fin août. Une idée du co-directeur du site, Michael Amar. Il est habitué à recevoir des pompiers des casernes environnantes, mais en ce moment, il ne les voit plus.
12: L'idée est venue aussi un peu, on a eu des réservations pour des pompiers ce week-end qui sont pas venus, qui étaient bloqués justement. à cause d'incendie, etc. Donc ils n'ont pas pu venir. Bon, les pompiers, c'est un peu compliqué en ce moment. On a tout de suite compris quand ils nous ont appelé pour nous dire ouais, bah on doit annuler. On est pris par les événements, donc on s'est dit bon voilà, on essaye de trouver un petit truc, les faire venir. Le but c'est quand même d'essayer d'avoir un petit peu de pompiers de chaque caserne. Ça leur permet à eux de se retrouver, ça leur fait une petite journée où ils se retrouvent un peu, parce qu'il y a beaucoup qui se connaissent ou qui se connaissent pas, qui peuvent se rencontrer. On trouvait l'idée sympathique et faut remercier les gens qui servent le pays quand même, surtout quand c'est des pompiers volontaires qui font ça de façon bénévole quoi.
10: Pour le moment, la date est fixée au 26 août. Le paintball prévoit aussi un moment restauration après la bataille. Les pompiers du Sud auraient besoin de repos, mais ça ne sera pas pour tout de suite. Ils sont sur le qui-vive. Avec la canicule, le risque de feu est très élevé. Il faisait presque 41 degrés hier dans le Var. Les massifs forestiers sont donc sous haute surveillance. Ils sont presque tous fermés au public, donc dans le Var et dans les Bouches-du-Rhône.
0: C'était un match de fou hier, Emma, si vous l'avez vu. Hein.
10: On s'en souviendra pendant longtemps, même si on a perdu. Défaite des Bleus 6-4 contre l'Angleterre. L'équipe de France ne sera pas sur le podium de cette Coupe du Monde. Elle a été menée 4-0 à la mi-temps avant de réagir pour limiter la casse, Xavier Monferrand.
13: Parfois, le football, c'est surtout une question d'honneur. Et les Bleus ont dû le sauver après l'avoir bafoué 4-0 pour l'Angleterre en première mi-temps, du jamais vu depuis l'après-guerre, du moins, c'est dire. D'où la colère d'Adrien Rabiot, excédé par l'attitude de certains de ses camarades.
14: Sur la première mi-temps, c'est inadmissible, des comportements qui ne doivent pas être vus, surtout quand on porte ce maillot. C'est honteux de montrer un tel visage. Alors oui, il y a beaucoup de déceptions, évidemment, on le sait. Mais voilà, on a ce devoir de représenter l'équipe de France de la meilleure des manières quand on porte ce maillot. Et voilà, c'est pas possible. Donc on s'est dit que voilà, il fallait un peu d'orgueil, montrer autre chose.
13: Et la réaction a été à la mesure du néant de la première période. Les Bleus sont revenus transfigurés grâce notamment aux mots de Didier Deschamps dans le vestiaire, assure Aurélien Tchouaméni.
15: Le discours du coach aussi à la mi-temps, ça nous a permis un petit peu de se refocaliser sur notre objectif et de montrer un autre visage qu'on a fait en deuxième mi-temps. On nous a tous demandé d'avoir un peu d'orgueil et de jouer à notre niveau tout simplement, et je pense que ça s'est vu.
13: Ça s'est vu, mais ça n'a pas suffi pour renverser totalement l'Angleterre, malgré le doublé de Kylian Mbappé qui fait de lui le meilleur buteur du mondial. Avant la finale aujourd'hui et la réponse attendue de l'Argentin Lionel Messi.
10: C'était le dernier match de Didier Deschamps hier. Le sélectionneur était en poste depuis 2012. Très ému, il a déclaré devenir désormais un supporter silencieux des Bleus. Parmi les buteurs d'hier soir, Xavier Monferrand l'a dit, Mbappé qui a marqué un doublé. Il est donc officiellement le meilleur buteur de l'histoire de la Coupe du Monde avec 22 buts. Un palmarès qu'il gardera au moins jusqu'à ce soir. Messi est juste derrière avec 21 buts. Et ce dernier joue avec l'Argentine en demi-finale ce soir contre l'Espagne à 21h.
0: Encore un peu de trafic sur les routes aujourd'hui.
10: Dernier week-end des juilletistes. Bison Futé classe la journée en orange dans le sens des départs. En particulier chez nous sur la moitié est de la France. En revanche, la circulation est fluide dans le sens des retours.
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10: Marc, est-ce que je vais avoir besoin de prendre mon pull ?
0: Ah, ça dépend, vous êtes frileuse, vous ?
10: Plutôt, ouais. Là, j'ai déjà un, quand même.
0: C'est-à-dire que là, 17 degrés pour vous, c'est bras nus ou...
10: Pas bras nus, je pense.
0: Ah ouais ?
10: Un petit gilet, peut-être.
0: Oh, du 7 degrés, ça passe encore. Hein. Alors, effectivement, allez ressortir le gilet, voire même la doudoune.
10: Hein. Oh là !
0: La parka, 11 degrés demain matin.
10: Hein. Ouh !
0: Et ça, toute la semaine prochaine. Par contre, on redémarre, pas cette semaine, l'autre d'après, avec du 20 le matin et encore du 36 l'après-midi. Donc vraiment, profitez bien de votre semaine. Hein. Les frileux qui aiment ça, par exemple Michel, sur la page Facebook ici Lorraine, il fait 16 degrés en ce moment, c'est parfait pour ma randonnée à Mézières. Je pense que Michel, non seulement elle est bras nus, mais elle a les mollets nus également. Michel, elle est nue dans ses schlappes. Comme tous les Mosellans. Je pense que les Mosellans vont remettre des chaussettes, hein, par contre, la semaine prochaine. Il fait 16 degrés en ce moment à Château-Salins, c'est ce que nous dit François. 24 cet après-midi. Ça fait combien de temps qu'on n'a pas annoncé du 24 degrés ? On a presque l'impression que c'est la Sibérie qui revient, que c'est l'hiver, 24 degrés. Mais pas plus de 24 cet après-midi, très bien, avec du soleil, parfois des petits nuages. Hier, on avait 27, hein, pour vous dire. Hein. Donc 24, là, ça va commencer à remettre les gilets et un peu se frotter les bras, là, aux alentours de 19-20 heures. Hein. Et j'ai l'impression, et alors ça c'est ma grand-mère, j'ai l'impression d'entendre ma grand-mère qui parle, que les jours raccourcissent. Hein. Ça y est, on rallume la lumière à 21h.
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0: Ça c'est vraiment les anciens. Quoi. C'est, et hier je me suis fait la réflexion, hein. 21h, ah bah j'allume la lumière de la cuisine. Ah bah ça y est, les jours raccourcissent. C'est terminé l'été. Hein.
9: Ma grand-mère disait ça dès le 10 juillet. Moi ça va, j'ai attendu le 19. Passez de bonnes vacances quand même, les Aoussiens sont ravis. On leur dit ça y est, l'été est déjà fini, alors que eux, les vacances c'est dans 3 semaines. Profitez-en bien, préparez la valise maintenant. La valise ça se prépare avec 3 semaines d'avance. Dès que vous pensez à un truc, paf, vous mettez ça dans un coin de la maison. Comme ça vous partirez avec tout. Quelques idées pour que ça se passe bien, avec les enfants aussi sur la route. Moi c'était mon jeu préféré. Vous faites un loto de la route. Vous faites une grille avec par exemple un carrefour, un magasin ou un rond-point, un chat, un panneau Bourgogne. Le premier qui aperçoit ça sur la route, il coche sa grille. Et celui qui fait une ligne ou une diagonale, bah, il a gagné. Ne me remerciez pas, ça va bien se passer avec les enfants sur la route. Puis ce jeu-là, ça va les occuper, oh, allez, 30 secondes. Et juste après, il faudra trouver autre chose.

0: Frédéric Goldman, Jones, sur Ici Lorraine. Juste après, il est 8h12, il fait 17 degrés, c'est parfait en ce moment, dans le Beachland. Beach d'ailleurs qui se trouve dans ce qu'on appelle les Vosges-Mosellanes. J'ai déjà été dans le département des Vosges, vraiment le 88, je leur ai parlé de Vosges-Mosellanes, ils m'ont ri au nez. Mais si, en géologie, ça existe, il y a les Vosges-Mosellanes, et j'en ai parlé tout à l'heure, et André nous a appelé au 03 87 52 13 13 pour préciser qu'il existe même des Vosges saunoises. La Haute-Saône, la Haute-Patate. Je sais pas si c'est gentil ou méchant quand on dit ça, la Haute-Patate.
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0: Bon, remarque, pour un Lorrain, traiter quelqu'un de patate, c'est comme traiter quelqu'un de gros. C'est super gentil, en fait. Voici d'ailleurs les pires phrases entendues par les gens de l'Est lorsqu'ils se présentent à des habitants du sud de la France. Quand on dit qu'on vient de Metz, mais... Metz, c'est l'Allemagne ça, hein, c'est près de Strasbourg, m'énerve celle-là. Je connais Nancy, mais Metz, non, c'est aussi bien énervant. C'est pas dans votre région qu'il y avait plein de tueurs en série, on l'a tous entendu ça aussi. Hein. Et la pire, ah j'ai fait mon service militaire chez vous, hein. C'est la pire période de ma vie. Je l'ai déjà entendu plein de fois dans les campings celle-là, que ça m'énerve. Et puis surtout, bon bah qu'ils apprennent à dire Metz, ça sera déjà bien. À suivre dans un instant sur Ici Lorraine, bah tiens, les vacances. Plutôt que de vous embêter avec la carte d'identité en plastique, on sait jamais où est-ce qu'elle est, même si vous avez le format petit, saviez-vous qu'il existe une carte d'identité sur le téléphone? Mais alors comment ça marche? Eh bien Aude Razzo va tout vous dire dans un instant. Après ces quelques messages, et vous savez que l'été sur Ici Lorraine, nous sommes partenaires de vos plus grands événements. 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Nous sommes partenaires aussi des fêtes de la Mirabelle, mais ça ce sera fin août, on a le temps d'en parler.
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0: Tous les samedis, tous les dimanches, vie privée, vie numérique avec Valentine Letès. Comment protéger vos données lorsque vous avez un smartphone, donc presque tout le monde, ou que vous naviguez sur Internet. C'est l'une de nos identités numériques, avec la fameuse carte en plastique. Vous nous parlez, Valentine Letès, de France Identité, le truc sur le téléphone.
4: À ne pas confondre avec le service France Connect. France Identité, c'est vraiment la dématérialisation de votre carte d'identité physique grâce à l'application du même nom. Plus besoin de fouiller dans votre sac pour la montrer lors d'un contrôle de police, par exemple. Il suffit de sortir votre téléphone. C'est aussi un moyen de limiter les fraudes et l'usurpation d'identité, puisque si l'on vous demande un justificatif en ligne, l'application vous en génère un avec une limite de validité dans le temps, sans votre adresse postale ni votre photo visible sur votre carte physique. Vous pouvez aussi réaliser une procuration en ligne sans jamais avoir besoin de vous déplacer dans un commissariat. Les Français de l'étranger ont même voté pour la première fois sur Internet cette année grâce à France Identité. Et le développement de l'application continue. Désormais, il est possible de dématérialiser son permis de conduire et un dispositif pour prouver que l'on est majeur en prévision de la future.

0: précise la CNIL, la Commission nationale de l'informatique et des libertés. Votre carte, vous allez donc la scanner avec l'application France Identité et les informations contenues dans la puce seront chargées sur votre téléphone. À partir de ce moment-là, impossible de l'extraire. Les données sont cryptées pour éviter toute fraude. Si vous changez de téléphone, vous devrez donc recommencer l'opération avec votre carte d'identité physique.
1: Le mieux, c'est encore d'avoir le petit bout de plastique. Si vous avez effectivement le format carte bancaire, ça prend pas beaucoup de place. À suivre dans un instant, une idée de sortie culturelle sur Ici Lorraine. On va vous emmener dans un endroit grandiose, qui est gratuit et qui se trouve à Metz, avec plein d'animaux. Des animaux pas vivants par contre, c'est pas un zoo. On vous en dit plus après Alex Warren sur Ici Lorraine. Fever Dream, ce soir vous pourrez regarder la finale de la Coupe du Monde à Lambard sur écran géant, c'est à côté de Beach. Je crois que c'est l'une des seules villes qui va diffuser la finale. Dystrophe et je crois qu'ils ont arrêté. Oh bah y a plus la France, ça sert à rien. Passez un bon dimanche sur Ici. Bon

0: Fever Dream, Alex Warren, sur Ici Lorraine. Bon dimanche, bon réveil, il est 8h20.
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0: Préparez-vous, dans moins de 3 minutes, on vous paye votre entrée à l'Acrobranche d'Amnéville, à côté du Thermapolis. Ça s'appelle France Aventure, c'est toujours très très bien. Vos entrées pour y passer une journée magnifique dans un instant. Mais juste avant, Ici Lorraine vous donne une idée de sortie culturelle pour s'élever et apprendre plein de choses en famille. À Metz, le pavillon de la biodiversité, qui se trouve dans l'une des ailes du musée de la Cour d'Or, fête ses 1 an d'existence. C'est un énorme carton, gros succès d'estime, 60 000 visiteurs, pour une année c'est énorme, hein, ont déjà vu le pavillon, 400 spécimens d'animaux de toutes les époques, sortis des collections d'histoire naturelle du musée. Pendant la visite, vous allez rencontrer dans une salle qui s'appelle la 6e extinction, consacrée à tous les animaux disparus et à ceux qui sont en voie de l'être. Ça remue vraiment. Par exemple, un pica-bec d'ivoire, disparu en 2021. C'est récent, hein, 2021, et c'est passé inaperçu, hein. Vous pourrez voir un grand pingouin ou un dodo de la Réunion. Le pauvre dodo de la Réunion. Alors, tous ceux qui ont déjà été à la Réunion, vous verrez que là-bas, vous le voyez partout, le dodo. C'est le symbole de la grande marque de bière de la Réunion, d'ailleurs. C'est un gros oiseau qui ne volait pas, qui était hyper sympa, mais il était tellement sympa qu'il s'est fait attraper et manger par les premiers colons de la Réunion. Il a disparu comme ça. Il avait rien pour lui, ce pauvre oiseau. Car en plus, il passait son temps à crier très fort. Donc, il se faisait repérer très facilement. Alors, ça, c'est pas ça, le cri du dodo. C'est plutôt ça.

0: un peu ronflement de votre mari. Oui, donc c'est presque la même chose. Donc vous imaginez, il criait ça. Donc en moins de 2 ans, il a complètement disparu de la surface de la Réunion. Ça, vous l'apprendrez au pavillon de la biodiversité. C'est au musée de la Cour d'Or, ouvert le dimanche. Et je vous rappelle que le musée de la Cour d'Or de Metz est toujours gratuit. Il est par contre fermé le mardi.
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0: Quiche ou pas quiche, votre jeu du week-end et de toute la semaine d'ailleurs. Juste avant 8h30, on vous offre un beau cadeau pour toute la famille, les enfants, les petits-enfants. France Aventure à Amnéville, c'est ce qu'on appelle le parc Acrobranche, hein, mais il porte vraiment le nom de France Aventure. Il y a plein de parcours, il n'y a pas que le noir qui est absolument énorme. J'ai déjà essayé le parcours noir. Alors ça va, hein, ceux qui n'ont pas le vertige. Simplement, moi, j'ai pas de force dans les bras. Donc à un moment donné, il faut prendre une corde, il faut essayer de se raccrocher sur un espèce de quadrillage en corde. Bon, voilà, après, je me suis retrouvé dans le vide. Hein. Les autres parcours, ça va, je vous jure, vous pouvez le faire. Il y a des parcours pieds nus aussi, pour ceux qui n'aiment pas les sensations. Une journée au parc France Aventure, 2 entrées pour vous, si vous jouez au quiche ou pas quiche. Comme on parle d'un parc d'attractions, ben, on va vous donner des attractions, tiens. Des grands 8, des montagnes russes. J'en ai 3, faudra me dire si elles sont sur le territoire de la Lorraine ou pas, quiche ou pas quiche. 03 87 52 13 13, vous serez avec nous juste après Jeanne Masse.

0: Ça, c'est l'équipe de France, hein, épuisée par tant d'efforts, surtout pendant la première mi-temps, le match d'hier. Alors ce soir, Johnny, Jeanne Masse, hein, je vais quand même faire mon boulot, je vais vous dire ce que c'était, hein, même si vous avez reconnu. C'est pas un blind test non plus. Hein. On joue au quiche ou pas quiche. Et là, c'est à vous de vous débrouiller. Je vais vous donner des grands 8, des attractions, des montagnes russes. Est-ce qu'elles sont dans un parc lorrain ou pas? Aurélie va jouer avec nous dans un instant. Bonjour Aurélie. Amélie. Non c'est... Bah, elle est où? Aurélie, une fois. Amélie, deux fois. Ah, faut qu'on la retrouve, hein. J'espère que la pub est longue, hein. Faut aller jusqu'à Aussigny-Godebrange.
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0: Aurélie, il faut que vous rappeliez, parce que là, on vous a plu, on vous a perdu. Hein. Sinon, vous pouvez piquer la place d'Aurélie. 03 87 52 13 13. Quiche ou pas quiche, vous avez encore 20 secondes. Hein. Faites vite. Hein. Mais sinon, on va jouer avec Emma. Emma qui vous présente les infos ce matin. Vous savez,
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0: Non Emma, c'est bon, vous êtes tranquille. Aurélie est revenue dans le PIO. Bonjour Aurélie. Non, elle n'est pas revenue. Alors c'est peut-être de notre côté. Hein. Peut-être que c'est notre ordi qui a un souci. Hein. Aurélie?
4: Oui.
0: Ah, elle fait peur. Aurélie, ça va, Aussigny-Godebrange dans le PIO? Ou ça va être compliqué, parce qu'Aurélie, à mon avis, elle est en direct de New York. Il y a un énorme décalage. Ah, elle est perdue à nouveau. Bon, ce qu'on va faire, c'est que Emma va jouer pour vous. Vous avez
5: J'ai la pression là.
0: Allez, en 20 secondes, je vous donne des noms de grands 8. Vous me dites s'ils sont en Lorraine ou pas. C'est parti. L'anaconda, est-ce qu'il est en Lorraine?
5: Non.
0: L'anaconda.
5: Oui.
0: Oui, c'est gagné. Le Silver Star, est-ce qu'il est en Lorraine? Le Silver Star. Il est de l'autre côté de la frontière.
5: Non, alors.
0: Donc, pas qui gagne, bravo, Rémi. Ah, c'était le meilleur jeu de toute l'histoire d'Ici Lorraine.
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0: Et vous revenez pour l'info d'ici, Emma.
5: Oui, on ira dans une bouilloire thermique. Mais d'abord, il est 8h30, le tour de l'actu en France et dans le monde. Le 90 secondes avec Féline Loire du Haut.
6: Place pour la France au Mondial de football. Les Bleus battus hier soir 6-4 pour cette petite finale face à l'Angleterre. Complètement perdus en première mi-temps, leur remontada en seconde partie n'a pas été suffisante. Ce match était aussi le dernier de Didier Deschamps après 14 ans à la tête des Bleus. Et cette défaite n'entachera pas sa légende, assure Kylian Mbappé, le capitaine des Bleus, qui décroche le statut de meilleur buteur de l'histoire de la Coupe du Monde avec 22 buts, un titre qu'il risque de perdre ce soir avec la finale Argentine-Espagne, coup d'envoi à 21h. Les avocats des enfants du couple Jubilar appellent la presse et l'ensemble des personnes proches du dossier à respecter la mémoire de Delphine Osaguel. Les ossements susceptibles d'appartenir à la mère de famille ont été retrouvés jeudi dans le Tarn. Des analyses ADN sont en cours. Attention aux feux de forêt dans le sud-est de la France. Le Var et les Bouches-du-Rhône sont en vigilance rouge. Dans ces deux départements, la quasi-totalité des massifs sont fermés par mesure de précaution. Ces deux départements sont aussi en vigilance orange canicule avec des records de température. Plus de 40 degrés au Luc et à Cogolin. Vigilance orange aussi dans le Gard, l'Hérault, les Alpes-Maritimes et en Corse. Paul Sexas arrive sur ses terres aujourd'hui avec le Tour de France. 15e étape entre le Jura et la Haute-Savoie. Des routes que le Français connaît bien. Il a décroché hier le maillot blanc du meilleur jeune. Et pour son premier tour, il est à la 4e place du classement général.
0: Allez, ce matin, on n'est pas loin du... Il fait froid, dis donc. Hein. Pourtant, à Metz et Vaugli-Maxi, l'info d'ici, certains craignent un retour des grosses chaleurs.
5: Les températures baissent cette semaine, mais l'été est loin d'être fini. Raphaël et sa maman Martine vivent dans une bouilloire thermique, rue de la Normandie à Metz. Un appartement 3 pièces géré par l'Eurométropole Metz Habitat, qui est un peu devenu leur prison. Depuis le début de l'été, ils vivent dans le noir et ils n'en peuvent plus, Charlotte Schumacher.
4: La différence de température est flagrante. À peine entré dans l'appartement, on suffoque.
7: C'est le jour et la nuit. C'est une fournaise.
4: Une fournaise où on relève plus de 36 degrés. Dehors, il fait 29.
7: Ouais, alors, on a beau mettre en place des tactiques de fortune comme le t-shirt mouillé ou les ventilateurs ou mouiller ses draps et son oreiller avant de dormir la nuit, ça reste difficilement respirable.
4: Les volets sont tous fermés, les ventilateurs soufflent, mais de l'air chaud.
7: On est dans le noir, voilà, et on a l'impression d'être dans l'Etna, si je peux dire, un peu en exagérant.
4: Raphaël se sent prisonnier chez lui. Il n'a qu'une envie.
7: De fuir et de trouver de l'aération. Et en fait, c'est même plus un chez nous, c'est comme un dortoir, quoi. Un endroit dans lequel on est obligé de rester parce qu'on n'a pas le choix, quoi.
4: Pour lui, le problème remonte à la construction de l'immeuble.
7: L'appartement est configuré comme presque tous les appartements de la tour, de telle sorte qu'il n'y ait des fenêtres que d'un côté, ce qui empêche la création de courant d'air.
4: Deuxième problème au moment de la rénovation de l'immeuble.
7: Cette tour-là a été livrée, rénovée en 2022. Bon, je pense qu'il y a des petites subtilités environnementales qui ont été un peu négligées.
4: Mais à cause de cette chaleur, sa maman Martine, 77 ans, a fini aux urgences début juillet.
8: Ah oui, j'ai fait un malaise à cause de la chaleur. J'ai eu un coup de chaud, quoi. J'étais près du canapé et j'ai perdu l'équilibre, mais je suis tombée sur le canapé. Mais après, plus moyen de me relever.
4: Aujourd'hui, ils demandent à leur bailleur de partir, d'être logé dans un autre immeuble.
5: Une demande que comprend Emmanuelle Abeillat, directrice générale d'Eurométropole Metz Habitat, mais qui est difficile à mettre en place.
9: La difficulté qu'on rencontre, c'est qu'ils ont besoin d'un logement parfaitement adapté à la perte de mobilité. Et ce sont des logements qui sont très rares dans notre parc. Aujourd'hui, on a très peu de petites typologies, de type 2 ou de type 3, et très très peu de logements qui soient adaptés à la perte de mobilité. En face de ce faible nombre de logements disponibles, on a une très longue liste d'attente, puisqu'on a presque 1200 locataires qui sont en attente d'un relogement pour des critères qui sont similaires à ceux que rencontre ce ménage.
5: L'Eurométropole Metz Habitat insiste, cet immeuble n'est pas une passoire thermique. Il a été entièrement rénové en 2022 pour 7 millions d'euros. Bon Marc, on a parlé du pull tout à l'heure. Est-ce que c'est plus le cas là quand même? Je peux enlever mon pull, je pense.
10: Oh, 17 degrés, non, ça va pas trop.
5: Ça
10: restera à 18 jusqu'à à peu près 10 heures du mat. Faudra à midi 21 degrés. Pour l'apéro, là, je pense qu'il y en a effectivement qui vont dire « Ça commence à être froid, là, 21 degrés. » Faudrait savoir ce que vous voulez. Hein. Ou c'est 21, ou c'est 42. À vous de choisir. Je vous rappelle qu'on est en Lorraine, on ne sait pas mettre le curseur au milieu. Hein. Il fera 24 degrés, le maximum, aux alentours de 16 heures. Et c'est vraiment le max du max, 24 degrés. Et encore, par rapport à la semaine prochaine, où ça va descendre à 20-21, c'est presque chaud. Hein. Donc bon, moi, ça me va. Moi, ça me va très très bien, en plein soleil, de toute façon, avec de la crème solaire quand même. Les nuits de plus en plus fraîches, 11 degrés la nuit prochaine, avec toujours du soleil. Hein. Il y aura du soleil cet après-midi, parfois des petits nuages. Le problème, c'est qu'il y a le vent qui va souffler exactement comme hier. Donc la bâche de la piscine, ça va voler. Il va falloir mettre des verres partout pour pouvoir caler les sacs de cacahuètes, sinon ça va voler partout. Les sacs de cacahuètes, c'est fini en 10 secondes. Donc remarque, après, c'est direct poubelle. Passez une bonne journée quand même avec ici Lorraine et une bonne semaine. Et je vous préviens, je ne veux pas vous entendre dire qu'il fait trop froid.
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10: Ah enfin, les capteurs de CO2, les thermomètres, les capteurs d'humidité dans la maison affichent des données décentes. Voici Sinsemilia. C'est vrai que c'est le bonheur en Moselle. Tout le bonheur du monde.

0: Sinse Emilia, tout le bonheur du monde, c'est ce que l'on vous souhaite aujourd'hui sur Ici Lorraine. Déjà, le bonheur, c'est de se lever et d'avoir passé une bonne nuit, de ne pas s'être réveillé toutes les 3 minutes parce qu'il faisait trop chaud. Première nuit que l'on passe sans ventilateur, sans la clim, parce que les gros ventilateurs, ça fait quand même du bruit, hein. C'est pour ça qu'on est crevé aussi. Puis en pleine figure, je pense que ça permet pas de bien récupérer, hein. Donc là, ça fait longtemps qu'on n'a pas vécu une belle matinée comme ça. Et puis surtout, les brocantes de ce dimanche, en plein air, à la fraîche. Je vous rappelle qu'aujourd'hui, c'est jour de brocante à Bazoncourt, ce sera le cas aussi dimanche prochain parce que c'est la fête du jambon. Il y a eu un monde fou hier, hein, et ils n'ont pas suivi le match, hein. C'était pas pour ça qu'il y avait du monde à Bazoncourt, c'était pour faire la fête. Au Metz, il y a du monde ce matin dans les rues du centre-ville. Florange, c'est la foire commerciale. On a Nilvange, Oberdorf, Schenek, Rémerin-les-Putelanges, et il y a brocante également à Sérouville. En Meurthe-et-Moselle, le PIO, mais c'est vraiment juste à côté d'Hayange. On va y aller dans un instant sur Ici Lorraine. Si vous organisez un événement aujourd'hui, tout le monde n'est pas parti en vacances. Il y a encore plein de Mosellans qui peuvent venir vous voir. Dans ce cas-là, faites la pub de votre événement sur Ici. 03 87 52 13 13. De toute façon, on ne se quitte pas du dimanche. Tout à l'heure, à 10h, on va même prendre un brunch avec Jérémy Carr.
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0: de découvrir la région et d'aller faire les plus belles sorties. Nous, on sera toujours là cet été pour vous dire quoi faire, vous passer de la bonne musique aussi, vous divertir. George Harrison, My Sweet Lord. Alors, est-ce que les enfants sont enfin arrivés? Est-ce que le premier truc qu'ils ont fait, c'est envoyer un message à maman et à papa pour dire qu'ils sont bien arrivés? Ils en envoient au début et après, plus rien. Par contre, aux collègues et à l'entreprise, là, ça va y aller. Hein. Les petites phrases qui vont bien. Ça va au boulot? Alors attention quand vous demandez ça, hein, parce que si on vous dit que c'est la catastrophe, ça va vous faire plaisir. Mais si on vous dit que tout va bien, ça va foutre en l'air vos vacances. Hein. Vous êtes sûr ici?

0: George Harrison, My Sweet Lord, sur ICI Lorraine. Comme tous les dimanches après-midi, il y aura concert avec des artistes de la région. Dans le parc de Saint-Avold, il y a ça également sur les rives en fête à Thionville. On se dit, mais tiens, il y a qui cet après-midi? Ce sera quoi comme musique? Eh bien, à Saint-Avold, ça sera Valentin Beck, qui fait de la musique anglo-saxonne. Il reprend les grands classiques anglo-saxons des années 70 et 80. Je pense que ça va danser dans le parc de Saint-Avold tout à l'heure. Et pour une fois, on sera pas en nage.
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0: Bon, juste avant, passage obligé le dimanche après-midi, enfin surtout le dimanche matin, aller faire un tour sur les brocantes. Ça aussi c'est la question. Avant même de dire bonjour aux compagnons, il y a une brocante tous dimanche. Eh bien, il y en a une à Sérouville, c'est pas très loin d'Ayange, c'est en Meurthe-et-Moselle, organisée par un club de joyeux passionnés de vieilles voitures, les rétro-teaseurs. Bonjour Patrick.
3: Bonjour, bonjour.
0: Sérouville, oui, c'est pas très loin d'Ayange, hein. Vous êtes d'accord?
3: Oui, on est à 10 km à peu près d'Ayange.
0: Mais vous êtes 54 quand même, vous avez deux jours fériés de moins.
3: C'est à côté d'Omès.
0: Désolé de vous le rappeler, hein, ça reste côté 54. Hein, mais de toute façon, on arrive à Longwy, hein, à partir de mardi, si je dis pas de bêtises. Oui, c'est ça, mardi, sur le 91 FM. Vous pourrez nous écouter à Longwy et dans tout le secteur du PIO, dont Sérouville. Bon, vous avez du monde depuis ce matin dans les rues à la fraîche, comme ça, doit y avoir un monde fou.
3: Là, on a une centaine d'exposants et ça, en public, il y a pas mal de monde et ça circule pas mal.
0: Ils sont venus à partir de quelle heure chez vous?
3: Ça a démarré à 5h.
0: Oui, puis à 4h30 du mat, il y en avait qui étaient déjà là.
3: Non, ah, Samy, non. Moi, j'étais là à 4h30, mais pas eux.
0: Ah ouais, faut pas exagérer non plus, hein. Là, ça reste un dimanche de juillet. Mais le restant de l'année, quand vous dites que la brocante démarre à 5h, ils sont là à 4h. Mais là, à la fraîche, ça devait être bien. Quand on voit que vous êtes spécialisé vieille voiture, est-ce que votre brocante, il y a pas mal de trucs pour les vieilles voitures ou ça reste généraliste?
3: Non, c'est généraliste, là. Il y a pas trop pour les voitures.
0: Oui, il y a un peu de tout, quoi.
3: Mais comme c'est nous le club de voitures anciennes qu'on organise, voilà, il y en a qui croient que c'est pour les voitures, mais non, c'est une brocante normale.
0: Voilà, c'est pour ça, pour faire la distinction, la précision, parce que c'est vrai que sur votre affiche, il y a plein de voitures, mais c'est brocante classique, hein, avec pas mal de petites merveilles. Vous avez eu le temps de faire votre petit tour?
3: Sur l'affiche, la voiture qui est sur l'affiche, c'est la voiture qu'on met en tombola pour 2027.
0: Ah d'accord, elle est à gagner la voiture?
3: La voiture là, elle est à gagner, elle sera exactement comme ça. Là, aujourd'hui, on présente la voiture dans son jus comme on calait encore maintenant.
0: Ouais.
3: Avant de la tourner, et quand elle sera faite, elle sera comme sur l'affiche.
0: Mais c'est quoi exactement le modèle?
3: Une Lancia HF Turbo.
0: C'est quelle marque?
3: Nokia.
0: Nokia?
3: HF Turbo. Et oui, et elle sera couleur Martini.
0: Non, Lancia.
3: Oui, Lancia, j'ai dit.
0: Ah oui, non, pardon, moi j'ai compris Nokia, ce qui n'a strictement rien à voir.
3: Ah oui, non.
0: Ils n'ont pas fabriqué de voiture. Oui, parce que vous êtes spécialisé ce qu'on appelle les voitures Youngtimer, donc à partir des années 70.
3: Voilà, c'est ça.
0: Celle qui nous rappelle des souvenirs. Et la voiture de votre enfance, c'était laquelle, vous, Patrick?
3: De mon enfance?
0: Ouais, celle qui vous rappelle votre enfance.
3: Bah, une 403, mon père avait.
0: Ah, c'était souvent la 403. Ah, c'était une famille Peugeot?
3: Non, il n'était pas Peugeot, mais il avait la 403. Et quand j'ai eu 18 ans, j'ai lancé une Santéi. Moi, je suis Simca, beaucoup Simca, moi.
0: Nous, on était famille Renault. Moi, c'est la Laguna qui me rappelle plein de souvenirs. Et alors, quand vous rentrez presque 30 ans après dans une Laguna, elle a encore l'odeur de l'époque. C'est impressionnant, les voitures, pour ça.
3: Chaque voiture a son odeur, ça sent.
0: Mais l'odeur, on a l'impression qu'on est de nouveau gamin, qu'on a 6 ans et qu'on est sur la banquette arrière et qu'on va vers Port Barcarès en cherchant les stations comme ça à la main. On a l'impression de revivre l'époque rien qu'en sentant l'odeur de la voiture. Ben vous pourrez en gagner une, tiens, en venant à la brocante de Sérouville avec Patrick et tous les rétro-teaseurs, c'est jusqu'à ce soir. Et contrairement aux brocantes de dimanche dernier, parce qu'il y a brocante aussi à Bazancourt, il y aura aussi du monde cet après-midi, parce que ça sera pas suffocant. Hein. Je vous souhaite beaucoup de monde, Patrick, à Sérouville, dans le PIO.
3: Merci bien.
0: À 10 km maître d'Ayange.
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0: Dimanche dernier, les brocantes, c'était plein de monde le matin et à partir de 11h, il n'y avait plus personne. Parce qu'il faisait 38 l'après-midi. Hein. Aujourd'hui, ça ne sera pas le cas. On va pouvoir se remettre au sport. Ah, ça, c'est le mauvais côté de la fin de la canicule. Pendant la canicule, on avait l'excuse de « Ah bah non, par une chaleur comme ça, on va rien faire. Fous rien sur le canapé toute la journée. Hein. Il fait chaud. » Bah là, vous n'avez pas le choix. Et en plus, voici Nordine Attab, notre coach sportif du week-end. Aujourd'hui, quelques exercices à faire dans l'eau. Vous allez voir que dans l'eau, on n'est pas obligé de faire des brasses, enfin des nages pendant des kilomètres et des kilomètres. On peut faire des petits trucs tout simples aussi, Nordine.
4: L'avantage de l'eau, c'est qu'elle permet de bouger plus facilement. On peut ainsi faire travailler son corps en douceur, sans trop solliciter les articulations. Et pas besoin d'être un grand nageur ou une grande nageuse pour en profiter. On débute debout avec de l'eau à hauteur de poitrine. Les bras sont le long du corps. Et là, tranquillement, vous allez effectuer ce qu'on appelle des montées de genoux. Vous allez ramener le genou droit près de la poitrine, vous reposez le pied droit par terre et même chose de l'autre côté. Et vous pouvez y mettre les bras en même temps, en mouvement. C'est comme si au final vous étiez en train de marcher sur place. Allez, on y va. Le genou gauche et droit. Gauche et droit. Gauche et droit. Et grâce à la résistance de l'eau, vous allez avoir une sollicitation beaucoup plus importante du cœur, des muscles des jambes, et bien entendu, on renforce l'équilibre. Et vous pouvez effectuer 4 séries de 1 minute.
0: Donc, même sans faire de longueur, sans avancer dans l'eau avec les bras et les pieds, on peut déjà se dépenser.
4: Exactement. On passe au deuxième exercice. Cette fois-ci, vous êtes toujours dans l'eau, toujours à hauteur de poitrine. Et là, vous allez tendre les deux bras devant vous. Les mains sont collées l'une à l'autre. Et à partir de là, vous allez effectuer un mouvement de rotation du buste sur la gauche en amenant les bras vers la gauche. Et ensuite, vous revenez en position initiale. Même chose de l'autre côté. Mouvement de rotation sur la droite et vous revenez en position. Et pour obtenir une résistance plus importante, vous pouvez effectuer cet exercice en tenant une planche entre les mains. Et grâce à la résistance de l'eau, lorsque vous allez amener les deux bras sur la gauche ou sur la droite, vous allez solliciter d'une manière générale la sangle abdominale, les épaules et les bras. Et vous pouvez effectuer 3 séries de 20 répétitions. Au final, quelques minutes dans l'eau suffisent déjà pour remettre le corps en mouvement. Alors, cet été, la prochaine fois que vous irez à la piscine, profitez-en pour faire un peu plus que vous rafraîchir. Bon, ben vous savez quoi ? C'est à vous de jouer.
0: De toute façon, rafraîchir, là, on va plus en avoir besoin la semaine prochaine. Un ordinatable, un exercice sportif tous les samedis, tous les dimanches, un peu avant 9h. Et ensuite, l'horoscope de Catherine Viguier. C'est pas trop mal pour les scorpions et les capricornes aujourd'hui, pour tout ce qui est signe de feu également. Voici Amel Bent, sur Ici Lorraine, qui a envie de poser une question à votre patron. Vous savez, celui qui ne prend jamais de vacances en juillet-août, qui est là alors qu'il n'y a plus personne dans l'entreprise. Vous vous retrouvez seul avec dans l'open space. À celui-là, on a envie de lui demander,

0: Amel Bent, pourquoi tu restes sur Ici Lorraine. Bientôt, il va y avoir les congés du bâtiment en Belgique et au Luxembourg. Congés des banques aussi, je crois que tout le monde est en vacances en même temps au mois d'août. Connaissez-vous la ville au monde où il y a la meilleure qualité de vie? C'est une ville qui est pas très loin de chez nous, tout au-dessus, dans notre coffre à argent. Luxembourgville, c'est la ville avec la meilleure qualité de vie au monde. Alors c'est la Deutsche Bank, donc c'est quand même une banque allemande qui a fait ce classement-là, des villes du monde. Et alors pourquoi c'est Luxembourgville? Je vous lis texto ce qu'il y a dans le rapport. C'est écrit, c'est quand même la seule ville où les résidents conservent un revenu disponible substantiel, énorme après avoir payé leur loyer et leurs charges fixes. Bah tu m'étonnes avec le nombre de le salaire. Et puis surtout aussi parce que soi-disant les transports sont gratuits. C'est pas que ça, Mettez-nous les transports gratuits à Sarreguemines et à Metz. Vous allez voir si on va faire monter les villes dans le classement. L'horoscope, dans un instant, avec les scorpions, les capricornes. Je cite ces deux-là parce que c'est pas mal pour vous. Mais alors les autres, est-ce que vous allez passer un bon dimanche ou alors ça va être cata comme l'équipe de France hier? Réponse dans moins de 30 secondes.
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0: Le samedi et le dimanche, l'horoscope, c'est juste avant le journal de la Lorraine à 9h avec vous, Catherine Viguier. Alors je le disais, plutôt pas mal l'horoscope du jour, même s'il y a quelques tensions en vue.
14: Certains signes sont un brin malmené.
15: Bélier, il ne sera pas question que l'on vous ennuie dans votre organisation. C'est vous qui gérez, un point c'est tout.
16: Taureau, vous appréciez d'être moins sollicité, de vous recueillir au calme, loin de presque tout.
17: Gémeaux, alors il y a du mieux avec vos histoires de cœur, elles prennent une voie positive.
18: Cancer, donnez le meilleur de vous à votre petite famille, elle en aura besoin.
19: Lion, il faut espérer que vous soyez en vacances, de toute façon, d'une manière ou d'une autre, vous changez les idées.
20: Vierge, plein feu sur vos acquisitions et tout le reste concernant votre compte en banque.
21: Balance, si l'on vous embête, il faut réagir et si besoin, demander de l'aide, c'est votre jour.
22: Scorpion, loin de la lumière, vous redéfinissez vos priorités et parfois, eh bien, ça fait du bien.
23: Sagittaire, journée plus légère qu'hier et c'est tant mieux, un événement vous réjouit.
24: Capricorne, un enjeu lié à votre job ou à vos responsabilités en général, c'est un jour clé.
25: Verseau, ce dimanche vous apporte des satisfactions lors d'un voyage ou d'une rencontre, c'est très chouette.
26: Poisson, vous plongez dans votre univers, votre bien-être prime avant tout.
27: Et pour nous tous, on s'envole loin des soucis. Allez, c'est parti.
0: Bon dimanche avec Ici Lorraine. L'horoscope est à retrouver sur l'application Ici. À suivre dans le journal de la Lorraine à 9h, Jean Castex, le patron de la SNCF, était à Pont-à-Mousson hier. Pont-à-Mousson sur la ligne Nancy-Luxembourg. On a eu des trucs à lui dire, vous l'entendrez dans le journal. Et après, on va se promener à Metz au fil de la Moselle. C'est votre série de l'été. Chaque semaine, une ville au bord de la Moselle à découvrir de fond en comble. Aujourd'hui, une ville assez méconnue. Peut-être la première fois que vous allez y mettre les pieds. C'est Metz. On va découvrir le Temple Neuf, on va découvrir là où on fait du kayak, le bassin, j'en ai vu hier, qui s'appelle le bassin de la Pucelle. Tout au bord de la Moselle, dans ce secteur-là, sans faire trop de kilomètres, en faisant juste quelques pas, il y a plein de merveilles que Raphaël Marcellia va vous faire découvrir jusqu'à 10h.
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0: Allez, c'est un bon dimanche pour respirer. Il fait presque frais, 9h. Les infos qui vous concernent en Lorraine avec Emma Vogli-Maxi. Bonjour Emma.
1: Bonjour Marc, bonjour tout le monde.
0: Jean Castex était donc en Lorraine pour parler de nos trains.
1: Le président de la SNCF est venu jeudi à Pont-à-Mousson dans le cadre d'une table ronde sur place des associations d'usagers et des élus locaux qui avaient beaucoup de questions, notamment sur ce qui ne marche pas. Nos trains sont trop souvent surchargés, retardés ou carrément supprimés. Alors comment expliquer ces perturbations ? Réponse de Jean Castex.
2: Il y a des causes liées parfois à l'insuffisance ou du matériel roulant qui est employé. Il y a des causes qui tiennent à la vétusté de la voie. Il y a des causes qui viennent des travaux en territoire luxembourgeois qui se répercutent sur le fonctionnement du sillon lorrain. Il y a des causes externes, on le voit bien, quand il y a des canicules, quand il y a des tempêtes. Enfin, on a déjà investi de l'ordre de 300 millions cette fois. On va continuer à investir en 27 et 28. Ça veut dire qu'on va changer 88 kilomètres de voie. Ça veut dire qu'on va revoir ce qu'on appelle une station électrique pour améliorer l'alimentation des trains. En 2025, on a investi pour la seule année 500 millions sur tout le Grand Est. En 27, on va passer à 630 millions. Et je voulais montrer qu'ici, dans cette zone très dynamique, nous essayons d'être au rendez-vous.
1: Le projet CERM Lorraine-Luxembourg et le projet de TER métropolitain a également été évoqué. L'objectif est que le TER soit en service en 2030 avec une cadence d'un train par demi-heure. Un homme de 61 ans est mort dans un accident hier. Il était le passager d'un tracteur qui transportait du bois dans une remorque. En fin de matinée, il a fait une sortie de route sur la départementale 39 à Fénétrange, près de Sarrebourg. Au volant, son neveu de 31 ans a été légèrement blessé. Il a été testé négatif aux stupéfiants et à l'alcool. Une enquête a été ouverte pour connaître les causes de cet accident. 25 personnes évacuées à Mecleuve à cause d'un incendie. Une maison d'habitation située rue de la Fonte Romaine a brûlé cette nuit. 43 pompiers ont été mobilisés à 11h moins le quart. Ils ont évacué la personne qui habitait le logement, mais aussi les voisins du quartier. Fin des recherches à Sarreguemines. La femme de 71 ans, disparue après avoir quitté le domicile de sa nièce à Zétain vendredi, a été retrouvée. Retrouvée saine et sauve grâce à un signalement. L'appel à témoins est donc levé.
0: Il y avait un cheval en liberté hier dans le secteur du Waves, le centre commercial près de Metz.
1: Il s'est échappé vers 13h d'un centre équestre et aéré pendant au moins une dizaine de minutes sur le rond-point du Burger King. Les pompiers et les gendarmes ont dû se rendre sur place. Après avoir été prévenus, le propriétaire est finalement venu chercher son cheval qui va très bien.
0: Heureusement. Un tour dans les Vosges, retour dans les Vosges. Pogacar, grand vainqueur de l'étape d'hier dans le 88 et dans le massif vosgien.
1: Sans surprise, le Slovène a dominé cette étape de montagne. 155 km entre Mulhouse et le Markstein. Le coureur s'est imposé avec 38 secondes d'avance. Le Français Paul Sexas, lui, a remporté le maillot blanc du meilleur jeune. Les coureurs ont traversé Saint-Maurice-sur-Moselle, mais aussi Bussan, la plus haute commune de la vallée de Moselle. Ses habitants et les passionnés de cyclistes étaient prêts à accueillir les coureurs. Ils n'ont pas été déçus.
3: On vient de Lille, donc dans les Vosges, avec mes parents pour voir le Tour. C'était assez incroyable. On le voit à la télé, mais les voir de près, c'est hyper impressionnant, bien sûr. Ils sont passés quand il y a une grosse averse. Ça faisait vraiment effet apocalypse, mais très impressionnant. Grosse ambiance.
4: Et puis là, tout le monde s'est mobilisé. Il y a une association qui s'est créée exprès pour décorer Bussan, pour dire on fait vraiment ce qu'il faut pour se mobiliser pour le Tour de France.
5: C'était super. C'était très impressionnant. Comme d'hab, ça roule vite. En plus, il a beaucoup plu, donc je m'attendais peut-être à des chutes, mais non, ça gère bien, c'est très fort encore une fois. Pogacar qui a gagné, mais bon, Paul Sexas, on espère.
6: Moi, c'était la première fois que je voyais le Tour de France. En plus, à Bussan, je connaissais pas. Mmh. Et c'est hyper cool. Le cadre est trop cool.
7: On a pu en profiter.
0: Vous avez quand même un chouchou ?
7: Sexas.
1: Le dernier passage du Tour de France à Bussan date de 2005, il y a 21 ans. Les Bleus ne sont pas sur le podium de la Coupe du Monde. 4e place et médaille en chocolat pour l'équipe de France qui a perdu hier soir contre l'Angleterre. Le match était particulièrement divertissant et plein de surprises. À la mi-temps, les Bleus étaient dominés 4-0 avant de reprendre confiance en eux en deuxième mi-temps. Malheureusement, ça n'a pas suffi. Score final 6-4 pour l'Angleterre. Parmi les buteurs, Kylian Mbappé qui a marqué un doublé. Il devient le meilleur buteur de l'histoire de la Coupe du Monde avec 22 buts. Il est juste devant Lionel Messi, 21 buts, en tout cas jusqu'à ce soir. Mais le Messi aura l'occasion de marquer en finale Argentine-Espagne pour faire remonter son palmarès. Le match est prévu à 21h.
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10: Marc, quel temps fait-il ?
0: Donc, il profite bien de son titre, Kiki, hein, parce qu'à mon avis, Messi va marquer ce soir. Il a été décisif dans chaque match et il a marqué dans chaque match. Hein. Donc à mon avis, c'est juste pour 24 heures là, le titre de meilleur buteur. Hein. Si j'étais un cheval, moi, je me sauve de l'enclos. C'est pas près du Burger King que j'irais me promener. Hein. C'est quand même pour le cheval, quoi.
10: Le goût de la liberté sur le rond-point, c'est aussi un peu limité, quoi.
0: C'est vrai, en plus. Le rond-point de la Zagdoni, en plus, un samedi après-midi, même s'il y a la moitié de la Moselle qui sont déjà en vacances dans les stations balnéaires du Sud, c'est quelque chose. Tiens, je vais aller me promener au port de Metz. Qu'est-ce que c'est que ce truc ? Oh, Charal, abattoir, ça a l'air sympa. Rentre. Faire comme dans Fort Boyard. Du soleil aujourd'hui, un petit peu de nuages, comme hier, du vent. Ça, c'est énervant. Un vent frais. Mais alors, ce qui est énervant avec ce vent-là, c'est qu'il il fait voler tout ce qu'il y a sur la table, il fait voler la bâche de la piscine, tout ce que vous avez laissé dans le jardin. Quand même fort par moment, hein. Il y a des bonnes bourrasques hein, qui peuvent monter jusqu'à 20-30 km/h. Donc c'est ça qui va vous faire râler aujourd'hui. Pas les températures, ça m'étonnerait. 24 degrés, c'est juste très bien. Encore 24 degrés, c'est au pic, vers 15h. Si vous mangez dehors entre midi, ça sera plus du 21. Mais en plein soleil, ça va, ça passe. Il faudra juste surveiller le parasol pour pas qu'il finisse chez le voisin. Le pic comme ça en avant. Hein. Même si vous détestez votre voisin, ça peut être très dangereux. Hein. Le temps de la semaine et de la nuit prochaine, surtout 11 degrés pour ceux qui retourneront au travail demain. Il n'y a pas que des vacanciers en ce moment en Lorraine. 11 degrés toutes les nuits et 21-22 l'après-midi.
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0: C'est un peu comme dans Fort Boyard, le cheval qui rentre dans Burger King ou à l'abattoir de Charal. Sors ! La clé de cidre ! Ce n'est rien. Enfin, c'est rien. Julien Clerc, celui-ci.

0: Julien Clerc, ce n'est rien sur Ici Lorraine. Plein d'idées de sorties ce dimanche. Si vous êtes dans le secteur de Yutz, à l'aéroparc. Alors, il s'appelle comme ça, ce parc, c'est le grand parc de la ville. Il est récent, hein, il a quelques années même pas. Et avant, il y avait un aérodrome ici. C'est pour ça qu'il s'appelle comme ça. Il y a une guinguette sur place. Le dimanche, on peut manger une gaufre, des granités, des glaces, toute la semaine d'ailleurs. Et il est tenu par un forain hyper sympa. Vous avez la guinguette aussi du Botanique à Metz. On aime bien manger une crêpe, une glace. Et c'est pas si cher que ça. Là-bas, on peut se faire plaisir. Sur la guinguette du Botanique à Metz, c'est un grand classique. Hein.
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0: Et il n'y a pas que ça à Metz. Tiens d'ailleurs, jusqu'à 10h au fil de la Moselle. C'est votre série de l'été. On découvre toutes ces communes au bord de la Moselle. La rivière, tout ce qu'il y a à y faire, toutes les nouveautés, toute l'histoire, les anecdotes de ces villes. Raphaël Marcellia vous emmène à Metz dans un secteur très resserré. Là où il y a le bassin de la Pucelle. Voyez, au bout du plan d'eau. D'ailleurs, le plan d'eau, c'est un bras mort de la Moselle. Donc, on pourrait très bien y aller. Mais non, on va rester dans ce secteur-là et on va commencer par Metz-Plage et les fontaines dansantes aussi. Les fontaines dansantes, c'est le dimanche soir. Jeudi, vendredi, samedi, dimanche. C'est hyper beau. Raphaël Marcellia vous emmène sur place.
3: Metz-Plage, c'est en ce moment et jusqu'au dimanche 16 août, au niveau du plan d'eau, c'est tous les jours, 11h-20h. À mes côtés, Philippe Brunella. Bonjour Philippe.
4: Bonjour.
3: Adjoint à la culture, patrimoine, métier d'art, culte, laïcité, enfin il y a de quoi occuper vos journées. Et on va s'arrêter sur Metz-Plage. Que dire de cet endroit où finalement la convivialité règne d'année en année?
4: C'est un endroit de convivialité, c'est un endroit pour toutes les générations, c'est un endroit pour presque tous les temps. Au moment des très très fortes canicules, on viendra un tout petit peu plus tard à Metz-Plage. Et ça fait maintenant totalement partie de notre culture messine que d'être dans l'eau. D'ailleurs, c'est les couleurs de Metz. Hein, l'une des couleurs de Metz, c'est le bleu de notre ciel et de l'eau de nos rivières.
3: Et puis le plan d'eau qui s'y prête à merveille.
4: Absolument, le plan d'eau qui est là pour ravir les petits, les grands, encore une fois, mais aussi un plan d'eau avec énormément d'animation, ça va de la ludothèque au molki, des échecs aux arts du cirque, une diversité de propositions tout au long de l'été jusqu'au 16 août qui doit ravir à peu près tout le monde. Et puis c'est vraiment profiter des trois couleurs de la ville, le bleu de nos rivières, je l'ai dit, c'est profiter également du jaune de notre pierre de Jaumont, parce que à Metz-Plage, on voit au loin notre cathédrale, on voit au loin notre tribunal, on voit tout cela, et puis Metz, la ville où l'écologie urbaine a été invitée, a été inventée par Jean-Marie Pelt, Metz, la ville verte. Et on est à Metz-Plage au milieu d'une verdure assez intéressante.
3: Alors, il y a Metz-Plage, il y a quelques pas, les fontaines dansantes, spectacle son et lumière. La magie s'invite à Metz. Qu'est-ce qu'on peut admirer cette année encore?
4: C'est un lieu iconique de Metz, le lac des Cygnes, où les fontaines dansantes sont proposées. C'est un mariage de lumière, d'eau et d'air, et évidemment de musique. Et donc, après avoir passé un petit moment à Metz-Plage, vous allez à 22h30 ou à 23h assister au spectacle des fontaines dansantes. Ces fontaines vont vous faire danser, vont vous émerveiller et vont générer de l'émotion. C'est pour les petits comme pour les grands, comme pour les plus âgés comme moi. C'est un moment vraiment, vraiment magique.
3: C'est clairement un événement très populaire qui plaît et qui attire énormément de monde chaque année.
4: Énormément de monde vient. N'oubliez pas que c'est les jeudis, vendredis, samedi et dimanche, ou les veilles de jours fériés, les fontaines dansantes, un moment de ravissement.
0: Ah, c'est vraiment très, très chouette. Et en plus, il y a de la place pour prendre son petit transat. Enfin, la petite chaise de jardin que vous ramènerez de chez vous, parce qu'il n'y a rien pour s'asseoir. Hein. Mais vous pouvez ramener votre chaise, vous restez là, à la fraîche le soir. Vraiment super. Hein. Et ça existe depuis des années, parce qu'aujourd'hui, tout le monde parle du mapping de constellations à la cathédrale. C'est chouette, c'est du grand spectacle. Mais il y a 30 ans, on n'avait que les fontaines dansantes. Et là, ils ont bien refait le truc. Hein. On continue de se promener à Metz, dans ce secteur-là très restreint au bord de la Moselle. On va aller au camping municipal. Ça aussi, souvenir de jeunes messins. La première fois qu'ils découchaient de la maison pour aller passer une nuit avec les potes, c'était souvent au camping. Dans les années 70 et 80. Et d'ailleurs, à l'époque, il y avait le Metz-Plage, mais en dur. À l'époque, il y avait une vraie piscine dans la Moselle. Il ne reste que le camping aujourd'hui. Mais par contre, les vacanciers sont aux anges. Vous découvrirez pourquoi, juste après Manu Chao, Clandestino, sur Ici Lorraine. J'espère que vous avez passé une bonne fête du jambon à Bazoncourt. Vous n'êtes pas trop crevés, parce que le week-end prochain, on remet ça.

0: Belfort. Mais c'était comme rentrer d'Amsterdam et ramener, vous voyez ce que, à quoi je pense. À l'époque, c'était quelque chose, hein. On devait pas avoir ça dans le coffre, hein. Bon, ça a bien changé depuis, hein.
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3: Alors, on n'attend pas Patrick?
0: Bon, aujourd'hui, qu'est-ce qu'on ramène de la Lorraine aux Lorrains expatriés qu'on va voir à La Rochelle, dans l'Ouest, dans le Sud? Souvent des trucs d'Allemagne. Tu me ramèneras les machins du DM, là. Mais si, c'est écrit ça dessus. Hein. C'est souvent, on fait le stock. Hein. Et après, on ramène tout ça, ils sont ravis. Hein. On se promène à Metz, au fil de la Moselle. Toujours une ville de la Moselle à découvrir chaque semaine. Aujourd'hui, c'est Metz. Et on va aller au camping municipal. On peut pas faire plus au bord de la Moselle que le camping, Raphaël.
4: Corinne Friot, bonjour.
5: Bonjour.
4: C'est vous qui nous faites la visite de ce camping merveilleux. Présentation rapide, les installations, le nombre de places.
5: Alors, moi, je suis un petit peu chauve. Beaucoup chauvine. Je trouve que c'est le plus magnifique camping de tout l'Est et pourquoi pas de toute la France, parce que en fait on est sous les arbres et au bord de l'eau. Alors c'est un camping de 150 emplacements et on a la chance d'être rempli du 15 avril au 30 octobre. C'est même un problème parfois, il ne faut pas le dire, mais parfois on fait un peu de surbooking parce qu'on ne sait pas mettre dehors des gens qui nous disent mais on veut visiter la ville à nouveau, on a trouvé que c'était beau, etc.
4: Ils viennent d'où les clients ?
5: Beaucoup d'Allemands, de Néo-Zélandais, des Belges, des Français, même du Grand Est ou du Sud de la France. Mais en général, on est à 36% d'Allemands, 29% de Hollandais. C'est surtout les gens du Nord.
4: C'est vraiment un lieu de passage. C'est idéal sur la route des grands chemins.
5: C'était un lieu de passage parce que dans le temps, avant 2020, les gens restaient une nuit. Et maintenant, ils visitent la ville et ils restent 3-4 nuits. On s'est aperçu que le tourisme à Metz s'était vraiment beaucoup développé, et surtout au niveau du camping, puisque les gens restent beaucoup plus longtemps qu'avant.
4: 150 emplacements ici au camping de Metz, avec tout le confort, même la Wi-Fi. Et puis, depuis assez récemment, deux tiny houses, Corinne.
5: Tout à fait. On a voulu mettre en place des habitations en dur, on va dire. Et là, on va justement mettre la clim dans ces habitations qui seront de grand confort. Et je suis très heureuse d'avoir mis ça en place. Alors, on a été obligé de mettre ces tiny houses sur roues au niveau de la sécurité, parce que même si on n'a jamais été inondé, on est en zone inondable. Donc, il faut respecter la sécurité.
4: Qu'est-ce qui fait le succès de ce camping, selon vous ?
5: Eh bien, parce que déjà, nous sommes à la croisée de beaucoup d'autoroutes. On est au bord de la ville. On est à 400 mètres de la ville. Les gens adore pouvoir visiter la ville qui est extraordinaire. C'est un lieu au bord de la Moselle, très bucolique, donc que demander de mieux.
0: Avec beaucoup de travailleurs souvent, parce que même quand c'est en dehors de l'été, à l'automne, bon, on va pas au camping, et ben là il est quand même plein de travailleurs détachés qui vont au camping. C'est le cas aussi au camping de Corny-sur-Moselle. On reste à Metz et on va remonter du camping pour aller l'endroit le plus instagrammable de la ville. Avant c'était la cathédrale, maintenant dès qu'on vous parle de Metz dans un guide, il y a cet endroit-là. À votre avis, c'est quoi ? Et c'est tout neuf. À suivre dans un instant.
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3: Et on ne se quitte pas, toute la journée, on vous accompagne. À midi, Willy Rovelli, l'après-midi, de la bonne musique et des points réguliers sur le Tour de France. Et la bonne musique, c'est Soft Cell à 9h23.

0: Soft Cell, Taint in Love, sur ici Lorraine. À Bérental et à Kirch-lessière aujourd'hui, deux marchés du terroir. On mange de nouveau chaud, on mange de nouveau un peu gras. Le gras, c'est la vie, mais là, pendant trois semaines, on était à la salade, à la tomate, sans même de la mozza, parce qu'il faisait trop chaud. Donc, marché du terroir à Bérental, magnifique. C'est en Moselle-Est et à Kirch-lessière, c'est pas loin de Thionville. Deux fêtes à ne pas louper aujourd'hui. On vous emmène à Metz jusqu'à 10h au fil de la Moselle. On découvre une commune au bord de la rivière Moselle. Metz, évidemment, c'est la ville principale. On est dans ce secteur-là, vous voyez, le moyen pont, le bassin de la Pucelle, Metz plage et aussi le lieu le plus instagrammable de Metz. Alors il y a 9 dans son nom. Pourtant il n'a pas d'hier, hein, Raphaël Marcellia.
1: Au fil de la Moselle se poursuit sur votre radio ici Lorraine. Arrêt au Temple Neuf à Metz, édifice qui date de 1904. Balade dans le jardin d'amour. Mais commençons par quelques mots de ce site historique. Avec vous Philippe Brunella, adjoint à la culture à la ville.
2: Ce Temple Neuf, il a été voulu pour répondre à la demande pendant la période de l'annexion pour le culte réformé. Et ce Temple Neuf, il est néo-gothique, comme vous l'avez dit, construit en 1904. Inauguré en 1904 et utilisé depuis de façon très forte. Il est sur l'extrémité de l'île qui accueille la préfecture et notre opéra théâtre. Et il a une petite caractéristique, c'est comme une proue de navire qui vient briser en deux l'un des bras de la Moselle.
1: Et pourtant, les protestations des habitants, au début, il y en avait énormément. Hein, et tout le monde n'était pas pour ce Temple Neuf.
2: La tradition messine, c'est d'abord la pierre de Jaumont. Là, on a un calcaire blanc. La tradition messine, c'est plutôt le gothique, et là, on fait du néo-roman, et donc ça choquait beaucoup. Et ce temple a longtemps été un des symboles de cette annexion, de cette occupation, de cette intégration dans l'Empire allemand. Aujourd'hui, si l'on regarde bien les réseaux, les chaînes de télévision, etc., et même les radios comme ici, eh bien, on s'aperçoit que le Temple Neuf devient l'un des symboles de notre ville de Metz, parce qu'encore une fois, il est à la confluence de l'eau, de l'air et de la verdure. Ce jardin d'amour est rempli d'arbres, de hautes tiges, c'est-à-dire d'arbres qui sont très hauts et qui assurent un beau couvert.
1: Et puis, de part et d'autre de cet édifice, il y a des expos en ce moment autour de constellations.
2: Le Temple Neuf présente une œuvre de constellation qui s'appelle Prismatica. En fait, c'est des espèces de cristaux comme un palais des glaces contemporains, des cristaux, mais qui ont l'avantage d'être tout aussi merveilleux et chouettes à regarder de jour comme de nuit, avec la magie de la nuit et de l'éclairage complémentaire, mais de jour déjà ça fonctionne merveilleusement bien par ces couleurs tout à fait singulières qui habitent cette œuvre d'un artiste d'ailleurs, d'un artiste qui n'est pas un artiste français puisqu'il vient du Canada et plus précisément de Toronto. Vous voyez qu'à Metz on sait accueillir des artistes du monde entier et d'ailleurs il était déjà venu cet artiste et il avait souhaité pouvoir revenir tellement l'accueil à Metz l'avait enchanté et l'accueil des Metz pour ses œuvres l'avait enchanté.
0: Ah, très sympa à voir aussi pendant Constellation, ça. Hein. Pourquoi pas le jeudi, vendredi ou samedi. Mais pas le dimanche. Il n'y a pas de Constellation. En tout cas, il n'y a pas de mapping à la cathédrale. Mais on ira aux fontaines dansantes. On y a été tout à l'heure déjà. Plein de choses à faire dans ce secteur-là où il a Moselle Pass à Metz. L'île du Saulcy également juste à côté. Le bassin de la Pucelle. Alors, quand je dis bassin de la Pucelle, les médecins me disent « Le bassin de quoi ?» Parce qu'ils appellent ça le bassin kayak. Mais son vrai nom, c'est bassin de la Pucelle. C'est là où il y a le Metz Kayak Club. Il y a souvent des représentations, on les voit faire l'été. On y va dans un instant, après Marc Lavoine et Patrick Fiori. Ça s'appelle Occupé. Poté. Je découvre en même temps que vous, hein. Je connais pas du tout. Ça sonne déjà un petit peu plage, non? Cocotier, avec un petit mojito. Ah ouais? Ou alors vidéo de présentation de la ville de Metz. Il y a souvent des musiques comme ça. Passez un bon dimanche sur ici Lorraine. On vous emmène en balade jusqu'à 10h.

0: Marc Lavoine, Patrick Fury, c'est pas mal, j'aime bien. Je l'ai entendu en même temps que vous, c'est une nouveauté hein, qu'on vous diffuse depuis ce vendredi. Ça s'appelle Occupé, et je ne dirai rien. Ah oui, téléphone occupé. Non, je pensais à autre chose.
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0: Faites pas les bégueules, faites pas genre, toujours pipi caca, vous avez pensé à la même chose que moi. Des idées de sortie à faire aujourd'hui à Metz, comme souvent l'été d'ailleurs, c'est une particularité de Metz, au Récollé, endroit magnifique de la ville. Jusqu'à ce soir, il y a une grande vente de produits himalayens qui viennent du Népal. Et alors, j'aime bien y aller, ça existe depuis des années, ça, souvent un week-end au mois de juillet, bah, c'est ce week-end-là. Vous pourrez découvrir par exemple des objets bouddhiques, il y a des très beaux coussins. Ça, pour la déco ethnique dans les salons, c'est encore la mode. Hein. Des tapis pur laine qui viennent vraiment de là-bas, hein, de l'Himalaya. Des écharpes en cachemire. On va en avoir besoin les matins de la semaine prochaine, il va faire 11 degrés. Des thés de l'Himalaya, de l'encens naturel, des bijoux. Alors, tout l'argent collecté ira à une association qui vient en aide aux défavorisés du Népal. C'est à faire au Récollé jusqu'à ce soir, jusqu'à 18h. Petite visite sympa et vous verrez à quel point les Récollés, c'est très beau dans le centre-ville de Metz.
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0: Alain Chamfort sur Ici Lorraine. Le temps qui court, ça passe vite. Alors 14 juillet, c'est bon, c'est déjà coché. Les jours commencent à raccourcir. Normalement, la mamie commence à le dire. Ça raccourcit, hein. Je mets la lumière de la cuisine à 21h. Moi, je l'ai dit hier, hein, d'ailleurs. Pourtant, je suis pas une mamie. Hein. Et le temps passe beaucoup plus vite aussi avec Ici Lorraine. Hein. Alain Chamfort, donc, la bonne musique qu'on vous passe toute la journée. Finalement.

0: temps qui court malheureusement trop vite. Alain Chamfort sur Ici Lorraine. Il n'y a plus de saison de toute façon. La rentrée scolaire est installée dans les magasins depuis mi-juin. Vous avez vu ça? Il y a beaucoup de parents qui me disent de toute façon, avant de partir en vacances, j'ai déjà acheté toutes les fournitures. Ah, moi, j'aimais bien à l'arrache une semaine, voire deux jours avant d'aller au collège ou au lycée. Hein. De toute façon, vous aurez de nouveau des fournitures à acheter. Vous aurez la petite liste complémentaire donnée par la prof de maths qui voudra vraiment ce cahier-là et pas un autre. Donc, je ne vois pas pourquoi vous vous embêtez dès maintenant.
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0: Est-ce qu'on va battre le record de l'installation des décos de Noël ? Qui est détenu pour l'instant par l'Action de Forbach, premier week-end de septembre. C'était il y a 5-6 ans, je crois. Ils ont jamais fait mieux depuis. Hein. Ça, on verra. Hein. Parce que bientôt, on pourra plus pronostiquer les matchs de foot. Hein. Le dernier match, c'est ce soir, donc il va falloir qu'on fasse des pronostics sur tout. Hein. On se promène à Metz avec Raphaël Marcellia, au bord de l'eau, tous les lieux au bord de la Moselle magnifique de Metz. Et alors là, on est non seulement au bord de la Moselle, mais on est aussi dans la Moselle. On va découvrir le kayak, avec la déléguée au tourisme de la ville, Raph.
3: À côté du stade Saint-Symphorien à Longeville-les-Metz, se trouve le Kayak Club de Metz. Corinne Friot est avec nous. Bonjour Corinne.
4: Bonjour.
3: Vous connaissez bien l'endroit, enfants, adultes, loisirs, compétitions, vraiment il y en a pour tous les goûts. Un club fondé en 1936 et quelques mots, si vous voulez bien, du bâtiment.
4: Oui, c'est un bâtiment que nous avons restauré complètement l'année dernière. Bien sûr, les kayakistes sont heureux parce qu'ils peuvent déjà garer leur kayak à l'intérieur. Et ça, c'est important pour la sécurité, et ce qu'ils ne pouvaient pas faire avant. Et c'est un très bel endroit. Alors moi, je vais vous parler, si vous voulez bien, du championnat de France de kayak, qui aura lieu à partir du 25 juillet. C'est plus de 600 athlètes qu'on accueille en ville, qu'on va accueillir surtout au camping et dans tous les environs. La ville va mettre à disposition des terrains pour pouvoir accueillir les jeunes campeurs. Il y en aura un petit peu partout. Et c'est vraiment, au niveau de l'attractivité, quelque chose d'exceptionnel, dans un site exceptionnel. Parce que la digue de la Pucelle a la chance d'être en ville. Et c'est très rare que les kayakistes puissent avoir des compétitions en centre-ville. C'est vraiment un site exceptionnel qu'à Metz, en centre-ville, pour les kayakistes. Et il va y avoir trois championnats, le canoë-kayak slalom, le kayak cross et le kayak freestyle. Et les meilleurs athlètes français seront présents et vont s'affronter pendant une semaine.
3: Il y a tout, hein. Il y a du kayak, du canoë, du stand-up, du paddle, du rafting. Vous avez parlé aussi de kayak cross. Vraiment, c'est pour tout le monde finalement.
4: Je vais dire un petit peu, c'est comme pour comme Tintin de 7 à 77 ans, même encore plus. Et il y a des choses quand même assez exceptionnelles, comme le freestyle. Ce sont des figures. Ils partent d'un podium et ils s'élancent et ils font des figures avec des petits kayaks. C'est extraordinaire. Moi, je suis subjuguée à chaque fois de voir ces artistes. Et en plus, on espère, on augure faire les championnats d'Europe à Metz. On aimerait bien. Bon, après, il faut pouvoir les championnats d'Europe, il y a encore plus de monde et il faut pouvoir les accueillir et ça sera vraiment un challenge et on aimerait bien pouvoir le faire à Metz.
0: On ira voir ça le week-end prochain, c'est toujours impressionnant, il y a plein de monde hein, au niveau du bassin du kayak, au bout du plan d'eau. Hein. Très impressionnant le kayak, il y en a plein qui s'y sont mis pendant les vacances. Souvent ils donnent des cours de kayak pendant une heure ou deux, et ben ça tire sur les bras. Hein. Si on se débrouille mal, on peut rester bloqué comme ça, vraiment avoir mal au bras pendant trois jours. Hein. Moi ça m'est arrivé. Hein. Dans un instant, on reste au bord de la Moselle et on va aller nous voir. Tiens nous, est-ce qu'il va aller jusque dans nos locaux? On va aller voir l'ancienne manufacture de tabac de Metz, qui s'est transformé. D'ailleurs, c'est là que sont les nouveaux locaux d'Ici Lorraine depuis le mois de janvier. Avant, on était dans le quartier Gare de Metz. On vous emmène chez nous, juste après Kylie Minogue, The Locomotion, souvenir des années 80.

0: Locomotion, Kylie Minogue, sur ici Lorraine, dans Au fil de la Moselle. Rediff de la semaine, puisque c'est tous les matins, hein, dans le 9h-11h avec Jérémy K, où on se promène aussi, on vous apprend plein de choses à faire cet été chez nous. Donc le dimanche, on rediffuse tous les rendez-vous de la semaine. Donc ça nous fait une belle balade à Metz. Metz, c'était notre ville au bord de la Moselle cette semaine. Et dernière étape à la manufacture de tabac, l'ancienne Seita de Metz, qui a changé de visage ces derniers temps. Il y a plein d'entreprises qui se sont installées ici, dont nous, sur ici Lorraine. Emmenez-nous sur place avec l'adjoint à la culture de Metz, Philippe Brunella, RAF.
1: Au fil de la Moselle se poursuit. Nous sommes à Metz, à l'ancienne manufacture des tabacs, située rue Belle-Île, dans le quartier, hein, les îles ici à Metz. La manufacture, Philippe Brunella, qui commence son activité en 1868 et qui a finalement abrité plusieurs affectations.
2: Oui, une manufacture des tabacs, je vous rappelle que le tabac est une régie de l'État et que l'État contrôle la production, compte le nombre de feuilles de tabac jusqu'à leur transformation, évidemment. Cette manufacture, elle a joué un rôle important dans l'alimentation en tabac. Je vous rappelle qu'il est largement préférable de ne pas fumer et voire d'arrêter de fumer. Petit message. J'ai été moi-même addict. Cette manufacture des tabacs joue un grand rôle dans l'approvisionnement, notamment de nos troupes, de nos militaires, à qui l'on fournissait ces paquets de tabac. Et on a là, juste à côté de nous, une sculpture monumentale en calcaire de Jaumont qui illustre ces paquets de tabac qui étaient fournis notamment à nos militaires.
1: Alors, ça a été pour les militaires, un bureau des douanes, oui. La fameuse Seita, Société Absolument. D'exploitation industrielle des tabacs et des allumettes. D'autres usages aussi, notamment l'hôpital militaire.
2: Alors l'hôpital militaire a joué un rôle extrêmement important lors des phases de défense de la ville et lors des moments où il fallait absolument protéger les blessés. On est tout au bord d'un bras de la Moselle très important. Il y avait entre la Moselle et la manufacture des tabacs et cet hôpital, un système de fortification qui avait été érigé dès le XVIIe siècle. Et donc on est dans un lieu protégé, relativement bas et assez éloigné des endroits où pouvait se positionner l'artillerie ennemie, d'où ce site stratégique extrêmement intéressant. Dans un quartier qui comprend également l'église Saint-Vincent, le lycée Faber, un quartier absolument riche et absolument indispensable à connaître, à découvrir.
1: Et qui a totalement changé de vie aujourd'hui.
2: Une extraordinaire et belle opération a transformé cette manufacture en lieu d'habitation avec des commerces, le siège de notre radio préférée.
1: Mais
2: ici.
1: Oui, exactement, ici Lorraine.
2: Et puis, surtout, cette harmonie entre une conservation, transformation de bâtiments anciens qui gardent leur caractère industriel et l'ajout d'une architecture contemporaine par le choix des couleurs, des volumes et des formes parfaitement intégrés dans cet ancien univers industriel.
0: Et on a oublié de dire qu'il y a un Intermarché aussi. On est bien content de l'avoir. Bon, il est fermé le dimanche. On aimerait bien qu'il soit ouvert le dimanche. C'était notre balade à Metz, au bord de la Moselle, avec Raphaël Marcellia, à suivre entre 9h et 11h en semaine, et le dimanche, 10h, 11h. Dans un instant, on vous emmène dans un département, ça choque toujours les 57, un département où les supermarchés sont ouverts le dimanche matin. Donc c'est forcément pas le 57, c'est pas le 54 non plus. Ah, c'est encore plus bas. Il y avait le Tour de France hier là-bas. On vous emmène dans les Hautes-Vosges. Et là, cette fois, c'est pas les Vosges saônoises, les Vosges mosellanes. Non, on sera bien dans le département 88. Balade à suivre avec Kevin Guerriot.
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0: On n'est pas encore bien remis de la chaleur. Hein. D'ailleurs, les maisons se sont pas tant rafraîchies que ça, hein, même avec des nuits à 17 degrés. Hein. On est tous un peu KO, comme Alain Souchon.

0: Alain Souchon, quand je serai KO sur Ici Lorraine, eh bien reposez-vous bien cet après-midi devant le Tour de France ou pourquoi pas au soleil avec un petit peu de crème sur le Transat dans le jardin. Enfin, on va pouvoir rester au soleil un peu plus de 10 secondes sans brûler.
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0: Le samedi et le dimanche, Kevin Guerriau, qui connaît la Lorraine par cœur, ses anecdotes, ses légendes et surtout ses communes, vous emmène pendant 3 minutes découvrir les belles choses d'une ville ou d'un secteur, tout ce qu'on raconte aussi sur cet endroit. Alors on a fait la Moselle, on a fait Beach la semaine dernière, on a déjà fait Nancy. Jusque-là, on n'avait pas les Vosges. Ça tombe bien, hier, le Tour de France, il était sur le massif vosgien. Et là, on va dans ce qu'on appelle les Hautes-Vosges. C'est la partie en hauteur du département 88. Vraiment les Hautes-Vosges, qui s'opposent à la plaine. Quand vous allez dans les Vosges, les Vosgiens vont vous dire « Oui, mais là-bas, c'est la plaine. » Et encore pire, il y a le secteur de Neuchâtel, où les Vosgiens vous diront « Oui, mais ça, c'est la Haute-Marne. » Pas très sympa. Les Hautes-Vosges, par contre, alors là, ouais, sublime, Kevin Guerriau.
3: Je vous propose aujourd'hui de partir prendre l'air frais des Hautes-Vosges. Nous nous dirigeons au-dessus de Gérardmer, à la limite de l'Alsace et de la Lorraine, c'est-à-dire une limite qui a, elle aussi, une histoire, puisque autrefois, entre 1871 et 1918, et puis une seconde fois entre 1940 et 1945, la limite des deux régions, Alsace et Lorraine, coïncidait avec celle de deux pays, la France et l'Allemagne. Alors de cette période-là, il reste quelques éléments de patrimoine qu'il faut prendre le temps d'aller chercher, notamment des bornes frontières de pierre qui sont assez intéressantes puisqu'elles sont frappées côté français d'un F et d'un D pour Deutsches Reich côté allemand. Un petit patrimoine qui rappelle toute la complexité de notre histoire dans ces provinces de l'Est. Alors, le col de la Schlourte, notamment au-dessus de Gérardmer, a accueilli durant la période dite de l'annexion, tout un folklore lié à cette frontière. On y accédait depuis la France en tramway, un tramway qui partait de Gérardmer, qui montait donc jusqu'au col, où on allait un petit peu tâter le terrain et clamer, bien sûr, que ces provinces redeviendraient françaises un jour. À l'inverse, les Alsaciens annexés montaient à la Schlourte pour dire, en quelque sorte, à la mère patrie, ne nous oubliez pas. Alors, dans un registre beaucoup plus pacifique et moins patriotique, le col de la Schlourte est aussi le point de départ du Sentier des Roches, un sentier qui compte parmi les plus beaux sentiers de randonnée des Vosges et qui nous mène lentement du col de la Schlourte, côté alsacien, donc vers les crêtes du Honeck. Le Honeck qui d'ailleurs est le point culminant de la Lorraine avec ses 1363 mètres d'altitude. Il offre une vue remarquable sur la Lorraine, sur l'Alsace et même sur les Alpes bernoises et le Mont Blanc par beau temps. Puisqu'on parle du Honeck, arrêtons-nous dans une de ces fermes auberges qui jalonnent les Hautes-Chaumes. On y dégustera le fameux menu Marker avec ses tofailles que nos voisins alsaciens appellent des Roygabrakelti. Et puis bien sûr, on achèvera ce menu Marker, c'est-à-dire le menu fermier avec une fameuse tarte au brimbel. Bref, un petit aperçu des Hautes-Vosges que je vous propose de savourer aujourd'hui. Alors n'hésitez pas à chausser les brodequins et à aller traîner vos guêtres sur les hauteurs de notre belle Lorraine. Je vous dis à très bientôt et comme on dit chez nous, à la revoyotte.
0: Je veux des brimbelles, on veut de la tarte au Munster aussi, dans les Vosges. Ah ça c'est super. Et n'oubliez pas, dans les Vosges, vous mettez un accent circonflexe sur le O. Hein. C'est Vosges, j'ai un iPhone. Il n'y a pas de on, hein, ça n'existe pas là-bas. Hein. Souvent, les gens du Sud, quand ils disent « Ah, la vache », ça, on n'aime pas trop. Hein. Les balades de Kevin Guerriau le samedi et le dimanche. À suivre, le brunch avec Jérémy K. Chaque dimanche, il va au Fox, dans le quartier Gare de Metz, parfois d'autres lieux où on peut bruncher, mais c'est souvent le Fox, avec des personnages de la région. Aujourd'hui, Anita Fatis, atteinte de sclérose en plaques, elle s'est pas laissée démonter, elle est devenue alpiniste, elle a gravi un mont de 1416 mètres au Népal. Et elle arrête pas de faire des choses comme ça. Elle vous raconte sa vie trépidante dans le brunch. Ce sera après une chanson qui va vous rester en tête. Et juste avant, pub.
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0: Et là, vous vous dites, qu'est-ce qui lui arrive encore à l'autre ? Eh bien, la même chose que vous, une fois que vous aurez entendu ça.

0: J'aurais pas dû chanter à l'antenne. Voilà, Lucas a récupéré le truc, je pense, en semaine. Voilà. Vous allez entendre un abruti qui chante sur du Pierre de Mars, c'est moi. Alors là, je l'ai fait en direct, mais soyez pas étonnés dans les jours qui viennent. Hein. Pierre de Mars, j'adore cette chanson. Je sais pas ce que j'ai avec cette chanson-là, elle me reste en tête toute la journée. Pour moi, c'est tube de l'été. Je vois bien chanter ça avec les enfants au camping. Je pense à vous, sur ici Lorraine.
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0: Et encore, ça aurait pu être pire, j'aurais pu aller dans les aigus, hein. Je suis resté dans les graves là. Nous sommes le 19 juillet, il est 10h, voici toute l'actualité de la Lorraine avec Emma Vogli-Maxi. Bonjour Emma.
2: Bonjour Marc, bonjour tout le monde.
0: Il y a eu un accident mortel hier sur la départementale 39.
2: Au niveau de Fénétrange, au nord de Sarrebourg, un tracteur qui transportait du bois dans une remorque a fait une sortie de route. Le passager, un homme de 61 ans, est décédé. Le conducteur, son neveu de 31 ans, a été légèrement blessé. Les gendarmes ont ouvert une enquête pour déterminer les causes de l'accident. Pour le moment, on sait déjà que le conducteur était négatif au dépistage d'alcool et de stupéfiant. Une maison en feu cette nuit à Mecleuve. La grange qui annexait la maison a également été touchée. 43 pompiers ont été mobilisés vers 11h moins le quart. Ils ont évacué 25 personnes, celles qui habitaient dans ce logement, mais aussi les voisins. La femme disparue dans le secteur de Sarreguemines a été retrouvée. Âgée de 71 ans, elle avait quitté le domicile de sa nièce vendredi à Zétain et n'avait plus donné de nouvelles depuis. Elle a été retrouvée hier grâce à l'appel à témoins.
0: Vous avez peut-être vu un cheval en liberté près du centre commercial Waves, près de Metz.
2: Il était seul sur le rond-point du Burger King aux alentours de 13h. Il s'est échappé d'un centre équestre situé un peu plus loin. Policiers et gendarmes sont intervenus jusqu'à ce que le propriétaire vienne chercher son animal. Ils sont rentrés ensemble, sains et saufs.
0: Ça y est, ce coup-ci, clap de fin pour les Bleus.
2: L'équipe de France a perdu contre l'Angleterre 6-4 hier soir. Elle ne sera pas sur le podium de la Coupe du Monde et récupère la 4e place. On se souviendra malgré tout longtemps de ce match. Des Bleus menés 4-0 à la mi-temps qui font une seconde période complètement folle et une remontada qui restera malheureusement inachevée. Ce match, c'était aussi le dernier de Didier Deschamps. Le sélectionneur dit adieu à l'équipe de France après avoir passé 14 ans à ses côtés. Malgré cette défaite, Mbappé a raflé un titre, celui du meilleur buteur de la Coupe du Monde. Du buteur de Coupe du Monde de l'histoire avec 22 buts. Mais ce titre risque d'être provisoire. Il est suivi de près par Lionel Messi, 21 buts, qui joue encore ce soir avec l'Argentine en finale contre l'Espagne. Il pourra donc marquer et reprendre le titre. Marc, la météo, ça dit quoi ?
0: Ça dit de la fraîcheur ce matin. Toujours, hein, d'ailleurs, ça a du mal à monter. Hein. On est à 18 degrés. C'est tout. On était à 16 tout à l'heure quand on a pris l'antenne à 7h du matin. Donc c'est vous dire, hein. 21 degrés entre midi si vous restez dehors. Mais je pense que oui, hein. Il y a du soleil, c'est sympa, même si parfois il y a du vent qui souffle, hein, qui est très énervant. Hein. Il y a du vent et parfois des petits nuages. Ça reste bien, ça reste supportable. Donc passez une bonne journée, mangez dehors à midi. Le pic de la journée, ce sera vers 15h avec du 24 degrés. 24, ça vous semble faible pour un été ? Bah attendez la semaine prochaine. 21 degrés l'après-midi, en moyenne. 11 degrés au réveil. Là, ça rigole plus. Mais qu'est-ce qu'on a fait de notre gilet ? Qu'est-ce qu'on a fait des petits plaids ? Ça fait 3 semaines qu'on les a plus. Là, ils sont où ? Va falloir les retrouver. Hein. Jérémy K, brunch avec vous le dimanche entre 10h et 11h. Il reçoit des figures de la Moselle. Et aujourd'hui, c'est quelqu'un qu'on aime beaucoup, qu'on admire énormément. Elle s'appelle Anita Fatis. Rencontre jusqu'à 11h.
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4: Bonjour à tous. Bienvenue dans votre émission du dimanche matin. Le brunch, hein, sur votre radio locale. Ici Lorraine, cette semaine, j'ai le plaisir d'accueillir au Fox Coffee à Metz une battante, une femme qui ne s'est jamais laissée abattre par la maladie qu'elle a découvert il y a presque 37 ans, c'est la sclérose en plaques. Bonjour Anita Fatis.
5: Bonjour.
4: Vous êtes à nos côtés pour parler de ce second livre qui vient de sortir il y a quelques jours, vous venez de le publier, c'est un témoignage poignant. La sclérose en plaques lui a permis de gravir les sommets. On peut rappeler peut-être pour nos auditeurs ce qu'est la sclérose en plaques.
5: Alors la sclérose en plaques, c'est une maladie auto-immune. Pour bien comprendre comment ça fonctionne, c'est notre propre anticorps qui nous attaque. Il se trompe de cible, en fait. Et donc, il y a une détérioration au niveau du cerveau, et de la moelle épinière, parfois.
4: Et c'est une maladie qui peut se déclarer à tout âge.
5: Généralement, elle se déclare entre 18 et 30 ans.
4: Ça a été votre cas ?
5: Ça a été mon cas, 26 ans. Sauf qu'aujourd'hui, on a 3000 enfants en France touchés par la sclérose en plaques. Donc là, c'est très compliqué parce que on ne peut pas leur donner des traitements comme les adultes. Donc ils sont soignés à Paris dans un service spécifique. Et on voit des personnes à 50 ans développer...
4: Voilà.
5: Est-ce que ces gens avaient déjà la sclérose en plaques ?
4: Se déclarent d'un moment à un autre, c'est ça ?
5: Alors au début, les neurologues disaient non. C'était 18, 30 ans, voilà. Et puis aujourd'hui, un peu tout le monde se pose des questions. Parce qu'effectivement, oui, il y a plus de 50 ans, on peut déclarer une sclérose en plaques.
4: Vous avez choisi, vous, Anita Fatis, le sport comme moteur de résilience face à la maladie. Vous allez nous expliquer votre parcours qui a été incroyable en paranatation. Vous êtes l'invité du brunch ici Lorraine. On se retrouve dans quelques instants au Fox avec vous, Anita. À tout de suite.
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2: Bonne matinée, merci de votre fidélité au brunch ici Lorraine comme toutes les semaines. Je suis en compagnie aujourd'hui d'Anita Fatis à l'occasion de ce livre, ce témoignage que vous avez publié il y a quelques jours, La sclérose en plaques lui a permis de gravir les sommets. D'ailleurs, vous expliquez dans ce livre, Anita, que dès que vous avez été diagnostiquée, vous vous êtes dit que votre vie allait s'arrêter et que finalement, vous vous êtes rendu compte que c'était tout à fait l'inverse.
3: Il y a eu
2: quelques jours de digestion.
3: Des années. Presque 2 ans où j'ai fait une dépression.
2: Oui.
3: Et une forte dépression. Je ne savais pas ce que c'était une dépression. Et en fait, on est dans un tunnel noir et on ne veut pas. En tout cas, moi, je ne voulais pas y sortir. C'était hors de question que j'aille dehors avec un fauteuil. Voilà.
2: Oui, parce que vous avez été en fauteuil roulant durant de nombreuses années.
3: Pendant presque 18 ans. Et du coup, c'est mon mari qui m'a fait un peu l'électrochoc en me disant écoute, c'est soit tu bouges ou sinon, je m'en vais. Je prends les enfants et je m'en vais.
2: Ah oui, là, c'est l'électrochoc fatal.
3: C'était fatal. Et donc,
2: Le remerciez d'avoir été aussi cash et direct.
3: Oui. Maintenant, aujourd'hui, il dit je ne serais pas partie, mais il dit je ne savais plus quoi faire. En plus, je refusais tout traitement. Je voulais pas me soigner. Je le remercie forcément. Ouais.
2: Avez hésité à exposer autant votre vie familiale, vos fragilités, vos peurs dans ce second livre?
3: Oui, parce que c'est pas facile. Hein. Je me souviens quand j'étais sportive de haut niveau, souvent on m'avait demandé de venir sur des grandes chaînes télé, parler de l'handicap, de la vie de couple en étant en situation de handicap. J'ai jamais voulu. Parce que
2: vous étiez pas prête, peut-être, tout simplement.
3: J'étais pas prête et puis j'avais pas envie de m'exposer. Sauf qu'aujourd'hui, il a presque 60, moi j'en ai 62, peut-être sûrement même plus mûr, et puis faire passer aussi les messages.
2: Vous dites que l'écriture vous aide à survivre. C'est quoi? C'est une thérapie? C'est un combat? C'est une transmission? C'est les trois à la fois?
3: Ouais, non, c'est une thérapie. J'adore écrire. Bon, même si j'écris pas bien, j'ai pas une belle plume. C'est assez brut de décoffrage dans mes témoignages, mais j'adore ça, j'adore écrire et tout le temps que j'écris, je suis bien avec moi-même.
2: Vous êtes plus détendu quand vous écrivez?
3: Ouais, tout à fait. Après je me relis, je dis c'est nul ce que j'ai écrit, mais c'est pas grave.
2: Vous dites d'ailleurs que écrire vous permet de changer le regard des autres sur cette maladie, sur la sclérose en plaques, qui est un peu perçue, entre parenthèses, comme une fin en soi quand elle est déclarée, et vous arrivez à prouver le contraire finalement.
3: C'est ça. Après il faut comprendre aussi qu'il y a des gens qui ont la maladie et qui me disent mais c'est pas possible de faire tout ce qu'Anita Fatis elle fait.
2: On reviendra sur vos challenges sportifs,
3: c'est
2: qui
3: ça.
2: Sont incroyables.
3: Mais donc ils disent que c'est pas possible. Moi je prouve que c'est vrai, et surtout avec moi au Népal, j'ai emmené des personnes ayant une sclérose en plaques. Aurélie Riffer, une sclérose en plaques de forme primaire, donc une forme très grave de la maladie. J'ai emmené Audrey Auchard, une Savoyarde. J'ai emmené des gens et j'ai prouvé à tout le monde que c'était possible.
2: D'ailleurs, Marco, qui a réalisé le film Marco Marconi, qui a réalisé le film Didi, le documentaire qu'on a pu voir dans certaines salles de cinéma en Moselle, a vécu l'expérience avec vous et il raconte, il exprime que c'était très difficile de tenir le choc physiquement et que finalement, les valides ont presque plus souffert que les gens qui avaient la sclérose en plaques.
3: J'étais la seule dans le groupe en ayant cette maladie. Après, j'ai une force mentale, je le sais hors norme.
2: Vous restez avec nous dans un instant, Anita Fatis. On va aborder votre carrière sportive en paranatation parce que vous avez vécu des événements incroyables, les Jeux paralympiques notamment. On va y revenir dans un instant dans le brunch. À tout de suite.

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2: Bonne matinée avec Ici Lorraine, vous êtes dans le brunch en compagnie d'Anita Fatis. Elle passe une heure avec vous pour évoquer ce combat contre la maladie. Femme d'exception, de courage, de volonté et aussi d'abnégation parce que vous avez mené de front une carrière de sportive exemplaire, une vie de famille, 3 enfants, une vie sociale tournée vers les autres. Comment vous avez réussi à trouver autant d'énergie?
3: Alors, il faut savoir que lorsqu'on fait une dépression, je ne l'ai pas dit tout à l'heure, mais j'ai voulu mettre fin à mes jours quand même. Voilà, je voulais en finir. Et donc, quand on fait surface à cette dépression, on ne dit plus jamais ça. Et là, on déploie de la force. Enfin,
2: elle était décuplée, cette force.
3: C'est ça. Et puis surtout, quand je vois le sourire et les remerciements des gens que j'aide, qui ont la sclérose en plaques, vous avez pu voir dans le livre... quand je sais pas, je m'adresse au professeur de CED, il me donne les réponses, je transmets les réponses. J'ai toujours des réponses à donner, et des réponses justes.
2: Quel passage de ce livre, Anita, a été le plus difficile à écrire émotionnellement?
3: Je pense que c'est le regard dans le rétro, en fait. C'est donc un ensemble de tout, parce que chaque trek a eu ses aléas, et il y avait de l'émotion, du rire, enfin voilà, on est passé par tous les stades.
2: Beaucoup d'humanité.
3: Ouais, et voilà, je crois que ouais, c'est le coup de rétro, en fait, en disant, ben, il s'est passé 10 ans, là, enfin presque 10 ans.
2: Vous n'avez rien vu passer.
3: J'ai rien vu passer et puis ben, j'ai fait tout ça. Et...
2: Vous avez fait gagner à la France nombre de médailles aux championnats du monde, d'Europe, en paranatation. Et vous avez frôlé le podium aux Jeux paralympiques de Londres. Comment vous êtes revenu de Londres? Parce que ça, c'est vraiment, je pense, le petit truc qui vous manque, ce podium.
3: C'est la plaie qui ne se referme pas.
2: Ah.
3: C'est la plaie qui ne se referme pas. En fait, à ce moment-là, il faut savoir que sur le 50 mètres nage libre...

0: je suis deuxième mondial. Et donc forcément, j'y vais pas les mains dans les poches. J'y vais pour
1: on n'y va pas pour faire de la figuration.
0: Exactement.
1: On a
0: le couteau entre les dents. En fait, ce qui se passe, c'est que j'ai été disqualifiée pour un maillot de bain combi, hein, non homologué.
1: Ça faisait déjà polémique à l'époque. Il y a encore des polémiques autour de ces fameux maillots de bain pour les joueuses de beach volley, notamment.
0: Voilà. C'est ma fédération qui a validé ce maillot de bain, alors que j'avais fait vice-championne d'Europe avec en 2011. Ils n'ont pas lu le règlement de Londres 2012. Chaque Olympiade a son règlement, ils ne l'ont pas lu, et ils ont pensé que les combards, elles pouvaient être aussi N+1 ou N-1, je ne sais plus.
1: Et c'est incroyable, c'est-à-dire que c'est sur une histoire de maillot de bain que vous êtes disqualifié, ça vous empêche d'avoir cette médaille aux Jeux paralympiques de Londres.
0: Je ne fais pas le départ du 50 mètres nage libre. Derrière, j'ai le 100 mètres et 200 mètres nage libre, où je fais 4e et respectivement 5e, je crois, un truc comme ça.
1: Dites-moi, vous avez jeté ce maillot de bain depuis, vous l'avez mis à la poubelle, celui que vous avez emmené à Londres.
0: figurez-vous que je l'ai gardé.
1: Vous l'avez gardé en souvenir. Vous restez avec nous, Anita Fatis. Dans un instant, on va évoquer cette ascension de l'Everest au Népal. On va y revenir dans la suite du brunch. À tout de suite.
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1: À la demi de chaque heure, plein d'informations pratiques pour bien profiter de la Moselle. Qui dit été, dit comme chaque année, travaux. Et en ce moment à Metz, on est bien servi en ce moment avec les travaux de la ligne C du Métis. Vous l'aurez remarqué, depuis le 15 juin et jusqu'au 31 août, la place Mazel de Metz est en travaux. Je crois qu'on peut même plus accéder au jet d'eau maintenant pour se rafraîchir. Il me semble que là, ça y est, hein. J'espère qu'il ne va pas y avoir de canicule prochainement. À Montigny-les-Metz, jusqu'à fin septembre, les travaux ont commencé rue Justin Bocquet et Marc Seguin. À Marly, jusqu'au mois d'octobre, et ça a commencé là aussi depuis le mois de juin, les secteurs de la rue du 11e régiment d'aviation, le giratoire Costé-Bellonte, y circulent, est autorisé dans les deux sens. Par contre, il y a des travaux juste à côté. Donc sachez-le, ça n'est que le début. Serrez les dents, on fera le point régulièrement sur les zones de travaux de la ligne du Métis C. Et encore, ça n'a pas commencé dans la rue du 20e Corps, on vous le dit. Quand ce sera le cas.
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2: Passez un excellent dimanche matin, vous avez choisi ici Lorraine. On est dans le brunch, toutes les semaines on a la chance de croiser des trajectoires assez exceptionnelles, hyper inspirantes, et c'est le cas de la vôtre, Anita Fatih. On évoquait aussi cette montée que vous avez vécue en décembre 2024. Mm-hmm. Là aussi c'est un exploit incroyable. Qu'est-ce qui vous a donné envie de remettre le couvert? Parce que je parlais de l'Everest, c'était en 2019, c'est et vous avez décidé finalement de vous rechallenger. Pourquoi?
3: Déjà entre-temps il y a eu 2022. Mm. 2019, j'étais en fauteuil. Donc quand je faisais un trek au Népal, en étant en fauteuil, j'avais aussi mon quadrix. C'est un vélo 4 roues en fait.
2: D'accord. Hein,
3: avec de grosses suspensions, voilà, pour être un peu autonome sur les descentes. Et en 2021, j'obtiens un contrat d'ambassadrice de la Cibre. C'est l'appareillage que je porte
2: à
3: sur moi.
2: À votre jambe.
3: Voilà.
2: Qui vous permet de ne plus être en fauteuil.
3: Exactement, de quitter le fauteuil. Alors, évidemment, ça a été un très très long travail. Hein.
2: C'est une innovation technologique incroyable. Ce que vous avez sur votre
3: c'est de l'intelligence artificielle. Hein. Rien que pour vous dire, le microprocesseur qui est sur le côté, c'est 1000 Hz, c'est 1000 infos à la seconde. Parce qu'en fait, ce contrat d'ambassadrice, c'est moi qui ai été le chercher. Et j'ai dit à Autobock, donnez-moi votre appareil et j'irai faire un trek au Népal.
2: Et donc je vais mettre en lumière votre innovation technologique.
3: Voilà. Donc voilà, du coup, comment j'ai refait un trek au Népal en étant debout. Mais on a été moins loin, on a été à 5000 mètres.
2: Ce qui est déjà très très bien.
3: Oui, mais ça s'est super bien passé, j'ai marché et tout. Donc... Et puis en 2024, je me dis, il faut que j'arrive à clôturer ma carrière.
2: À boucler la boucle.
3: La boucle, mais sur un truc vachement plus haut. Et je rêve d'un 6000. Et donc, le Piece en Pic, 6091 mètres. Et donc, nous voilà partis donc, pour faire ce 6000. Et malheureusement, c'était une mauvaise année sur les conditions météo.
2: Vous ne pouviez pas accéder au pic de la montagne.
3: Voilà, c'est ça. Et il n'y avait pas assez de neige. Et surtout, le sol était friable. Il y avait des plaques qui se décrochaient.
2: Des risques d'accident.
3: Donc, on ne se met pas en danger, ni mes porteurs. Voilà, on l'a passé, on a fait le tour en impasse à 5400 mètres. Et c'est pour ça que j'y retourne.
2: Vous voulez y retourner en 2026,
3: ben,
2: en novembre
3: ça.
2: Parce que vous me parlez de boucle qui est bouclée, mais moi j'ai l'impression que vous en avez encore sous le coude, Anita Fatih.
3: Voilà, je veux absolument faire mon 6000. Et encore une fois, j'en profite pour remercier tous mes partenaires parce que c'est bien grâce à eux que je peux faire ces treks. Et donc, ouais, ça sera le Merapic. Donc dans la vallée du Kambu, la vallée de l'Everest, et ça sera 6472 mètres.
2: Là, c'est le plus haut qu'on peut aller.
3: Enfin, pour moi,
2: oui.
3: Ouais, pour moi, ça sera le plus haut.
2: Les Népalais vous appellent Didi, ça veut dire ma sœur. Qu'est-ce que ce mot il représente pour vous?
3: Plein d'amour. C'est ma sœur spirituelle. Hein, et franchement, c'est
2: un peuple plein de spiritualité.
3: Ouais, c'est ça. C'est ça.
2: Et donc, vous en parlez avec la petite étoile encore dans les yeux.
3: Ouais, parce que même quand j'ai Purna ou Nima au téléphone, c'est Didi.
2: C'est Didi. Et c'est pour ça que vous avez appelé le documentaire Didi, parce que ça représente vraiment l'aventure
3: humaine.
2: Mais
3: c'est Marco, en direct. Il a dit, le premier jour, le deuxième jour, il a dit, je sais comment je vais appeler le documentaire.
2: Ça sera Didi.
3: Parce qu'on arrivait là-bas, tout le monde disait Didi, Didi.
2: C'était une évidence.
3: Voilà.
2: Dans un instant, on va évoquer avec vous, Anita Fatih, quelque chose de très important qui vous a permis de tenir le coup. C'est votre famille, c'est vos piliers. Ce sont eux qui vous ont aidé à traverser toutes ces épreuves. Ils ont été extrêmement importants. Et on échange là-dessus avec vous dans un instant. A tout de suite, bon dimanche avec le brunch.

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2: Soyez les bienvenus, c'est le brunch, ici Lorraine pour vous accompagner comme toutes les semaines. J'ai le plaisir d'être aux côtés d'Anita Fatis hein, qui vient nous évoquer son parcours de championne en paranatation. Elle a participé aux Jeux Paralympiques, aux championnats français et européens. Vous aimez beaucoup rendre service aux gens et justement tendre des mains à ceux qui sont atteints également de la sclérose en plaques parce que vous servez de finalement un peu de relais public pour cette cause.
3: Ben ouais, cette dépression, je m'en suis sortie grâce à mon mari, mes enfants et du coup ça a été un tremplin aussi pour transmettre.
2: Et vous ouvrir aux autres.
3: Et m'ouvrir aux autres. Et surtout, à l'époque, moi, où, quand j'avais la sclérose en plaques, il y avait très peu de cas de sclérose en plaques. Et on avait très peu de réponses. Aujourd'hui...
2: Vous avez enfoncé des portes, quoi, finalement.
3: Ouais, oh bah, carrément. Hein, j'ai même envoyé, excusez-moi du terme, un petit peu vulgaire, j'ai même envoyé chier des médecins.
2: T'es fataliste à l'époque.
3: Ah, oui, oui. Ouais. Surtout reposez-vous, enfin, ouais. Alors que je suis hyperactif, peut-être.
2: Vous trouvez, vous êtes en train de nous expliquer qu'en fait, les conséquences de votre maladie auraient été bien pires si vous n'aviez pas fait tout ce que vous avez fait, les treks, les championnats, les Jeux paralympiques. Si vous étiez resté à la maison, vous pensez que c'était un peu la mort à petit feu?
3: Ah, mais bien sûr, clairement, je ne serais pas là aujourd'hui pour vous parler, hein. Ça c'est certain.
2: La Lorraine vous fait vibrer, Anita Fatis. Ouais. Vous aimez beaucoup les Vosges. C'est un endroit que vous aimez. Quel est le coin particulièrement des Vosges qui vous plaît?
3: Un peu tout. Il y a le Honnec, il y a Gérardmer. On a fait plein de petites locations à droite, à gauche, à travers les Vosges. Parce qu'en fait, j'adore aller me promener dans les bois. Et à Thionville, c'est le bois de Guentrange, qui est quand même bien connu et grand. Et surtout dans les Vosges, c'est mon terrain de préparation aussi. Et du coup, on va là-bas une journée. À une heure et demie, on y est.
2: Une heure et demie, deux heures.
3: Et puis on se fait une journée de marche, on revient.
2: Ça vous rappelle vaguement les contrées népalaises?
3: C'est pas tout à fait les mêmes.
2: Il y a aussi quelque chose que vous aimez partager avec Kamel, c'est la musique des années 80-90. Ouais. Vous avez des morceaux comme ça qui vous lient à Kamel, qui vous rappellent des souvenirs?
3: Top Gun.
2: Berlin.
3: Exactement. On adorait cette chanson. On était déjà ensemble quand c'est sorti. Et voilà. Et on dit toujours que c'est notre chanson.
2: Donc chaque fois que vous voyez Tom Cruise avec ses Wi-Fi, ses lunettes, vous pensez à Kamel aussi.
3: Ou même quand on fait des voyages dans la voiture, on met Pays, on met années 80, 90, voilà. Bon, après, c'est lié certainement à notre âge aussi, évidemment.
2: Vous avez eu la chance de rencontrer de nombreuses personnes qui vous ont inspiré, des sportifs de haut niveau. Je crois que vous avez eu pas mal de coups de cœur, notamment Camille Lacour, Joe Wilfried Tsonga.
3: Ouais.
2: Fait partie des personnalités qui vous ont marqué.
3: Franchement, c'était l'Open de Moselle, ici à Metz. Et donc, forcément, en tant que sportif de haut niveau, j'étais invité en VIP et tout ça. Et donc, je rencontre Tsonga. Et en fait, le mec, vachement jeune par rapport à moi, et il s'intéresse à mon sport. Ben, comment tu fais pour nager si t'as pas les jambes? Voilà, il dit, parce que quand moi je vais dans l'eau, je galère, mais le mec hyper sympa et sincère, vraiment il s'intéresse à mon sport et
2: ça vous a touché?
3: Ah ouais, vraiment. Et Camille Lacour, parce que forcément je l'avais déjà rencontré sur des meetings internationaux, et aussi une fois on a fait une petite conférence ensemble. Moi, de la Moselle, et en fait, lui, il a sa grand-mère, je crois, qui est mosellane, et donc il était venu de belles rencontres.
2: Qui vous ont marqué, qui vous ont inspiré. Merci de bruncher avec nous. On est toujours au Fox Coffee pour échanger avec vous, Anita Fatis. On va se retrouver dans quelques instants. À tout de suite.
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2: Bon dimanche, vous avez choisi Ici Lorraine, on brunch ensemble ici au Fox Coffee en compagnie de notre invitée, c'est Anita Fatis, qui vient évoquer la sortie de ce livre consacré à la sclérose en plaques. On peut le trouver absolument partout, Anita, dans les Fnac, sur Amazon.
3: C'est ça, voilà. Et puis Cultura, tout ça. Donc s'ils l'ont pas, ils peuvent le commander, il n'y a pas de souci.
2: Vous avez aussi une grande vie associative et je crois que vous avez une grande fierté parce que vous dites vous-même, j'ai pas été une très très bonne élève à l'école, mais j'ai quand même eu mon diplôme de maître d'hôtel. Pour vous, ça a été une fierté incroyable d'avoir ce diplôme.
3: Ben, c'est sûr, parce qu'en plus, à l'époque, bon, j'étais pas malade, hein, j'avais deux enfants en bas âge. Et je faisais ça en alternance avec, à l'époque, c'était les sommeliers de France qui faisaient des formations pour aider les jeunes dans la restauration. Et donc, moi, du coup, j'avais accédé au rang de maître d'hôtel. Donc, j'ai fait ça sur 2 ans. Alors, c'était dur, hein, parce que ben, je travaillais,
2: avec les enfants bébés.
3: Ouais, voilà, c'est ça. Et puis, j'ai eu mon diplôme de maître d'hôtel. Donc...
2: Et puis, vous avez passé aussi des diplômes, celui d'entraîneur en natation. Vous avez entraîné des personnes en situation d'handicap et autre fierté, certains ont performé au niveau français, européen. Ça aussi, ça fait partie de vos victoires.
3: Ah ben, c'est clair, hein. Il y a de mémoire comme ça, il y a Olivier, il y a Johanna, européen, Théo Felpel, donc européen, la majeure partie de ménageurs au niveau France, quoi.
2: Qu'est-ce que vous leur dites justement à ces élèves que vous avez eu en natation, vous qui avez été une championne de paranatation? C'était quoi votre discours pour les motiver et les pousser dans leur retranchement?
3: C'est pas vraiment un discours, c'est une méthode d'entraînement. C'est déjà de leur apprendre, leur faire prendre conscience qu'avec un corps amoché, on peut faire plein de choses. À partir de là, qu'ils l'acceptent, eh ben, on commence les entraînements. Et ils acceptent aussi de se faire mal, parce que ben, forcément, quand on nage à des niveaux comme ça, hein, c'est 3 à 4 fois par semaine des entraînements.
2: C'est intense.
3: Eh ben, ça fait mal. Surtout quand on est en situation de handicap, on est beaucoup plus fatigable qu'une personne valide. Et ça fonctionne. Et puis bon, en plus, je suis un petit peu sévère, mais pas trop. Hein, il faut juste ce qu'il faut pour faire passer le message.
2: Un peu de bienveillance quand même, un peu de bonne humeur.
3: C'est ça. Et... Oui, ils adoraient mes entraînements. Hein. Ils étaient peinés au moment où j'ai dit, bon, j'arrête, hein. Je vais passer à autre chose. Hein.
2: Vous pourriez revenir comme ça dans une piscine pour recoacher ces élèves
3: Bon, je le fais encore un peu. Hein. Je le fais encore un peu, voilà, parce qu'on me demande comment je dois nager, j'ai la sclérose, machin. Donc du coup, je fais venir la personne, je fais faire une séance ou deux et puis...
2: Qu'est-ce que vous aimeriez dire, Anita, aux auditeurs qui nous écoutent et qui sont touchés de près ou de loin par la maladie, la sclérose en plaques?
3: Que la vie, c'est un combat. Et donc, voilà, c'est pas simple. Il faut être bien accompagné, mari, enfant, parent, n'importe, ami même, bien accompagné, et puis ça ira.
2: Je vous conseille vraiment de lire « La sclérose en plaques lui a permis de gravir les sommets ». C'est un livre qui devrait être envoyé à toutes les familles pour plein de raisons. Donc vraiment, trouvez-le, lisez-le, et parce que c'est vraiment un témoignage bouleversant et poignant. Et puis, on vous suivra de très près pour ce nouveau challenge que vous allez porter au mois de novembre. Ouais. Vous viendrez à votre tour pour nous expliquer comment ça s'est passé.
3: Avec grand plaisir, merci beaucoup.
2: Merci Anita Fatis, merci à vous. Passez un très bon dimanche, à la semaine prochaine au Fox Coffee.
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0: Tracy Chapman sur Ici Lorraine, j'espère que tout se passe bien en ce dimanche, que vous avez le temps de tout faire, c'est-à-dire le ménage, faire à manger, aller sur la brocante à côté de chez vous, préparer également la piscine pour cet après-midi, parce qu'il fait encore beau, et également jouer sur Ici Lorraine, le grand quiz, dans un instant, pour gagner vos entrées à la Volerie des Aigles en Alsace, des spectacles de rapaces toute la journée dans le beau château de Kinsheim, vos entrées pour le zoo d'Amnéville, et pour Frépertuis City dans les Vosges, le parc des Cowboys. On joue dans moins de 3 minutes.
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0: Le temps est très agréable, tout le monde dehors, il est 11h. Les infos de la Lorraine avec Emma Vogli-Maxi. Bonjour Emma.
2: Bonjour Marc, bonjour tout le monde.
0: Un accident sur la départementale 39 a fait un mort hier.
2: Le drame a eu lieu en fin de matinée au niveau de Fénétrange, près de Sarrebourg. Un tracteur et sa remorque de bois s'est retourné après une sortie de route. Si le chauffeur, un homme de 31 ans, s'en est sorti en étant légèrement blessé, son oncle de 61 ans est lui décédé. Une enquête est ouverte pour déterminer les causes de l'accident. La thèse de la consommation de stupéfiants ou d'alcool a déjà été écarté. Incendie cette nuit à Mecleuve. Une maison d'habitation et sa grange ont brûlé aux alentours de 11h moins le quart. 43 pompiers sont intervenus. 25 personnes ont été évacuées. La personne qui résidait dans la maison, mais aussi des voisins, personne n'a été blessé. La femme disparue près de Sarreguemines a été retrouvée. Grâce à un signalement, la femme de 71 ans a été retrouvée saine et sauve. Elle avait disparu avant-hier après avoir quitté le domicile de sa nièce à Zetain.
0: Il y avait un cheval en liberté hier dans le secteur du Waves, le centre commercial près de Metz.
2: Il s'est échappé vers 13h d'un centre équestre et a erré au moins une dizaine de minutes sur le rond-point du Burger King. Les pompiers et les gendarmes ont dû se rendre sur place. Après avoir été prévenus, le propriétaire est finalement venu chercher son cheval. Cheval qui est sain et sauf et bien rentré dans son écurie.
0: Déception pour Didier Deschamps après le match des Bleus.
2: Le sélectionneur quitte l'équipe de France sur une défaite. La France s'est inclinée 6-4 en petite finale de la Coupe du Monde. Elle arrive donc quatrième dans ce classement du mondial. Le match a été rocambolesque. Les Bleus ont été menés 4-0 jusqu'à la mi-temps avant de reprendre des points, mais pas suffisamment malheureusement pour gagner. Attention au départ en vacances. Si vous avez choisi de partir aujourd'hui plutôt qu'hier, la circulation n'est pas aussi bouchée que la veille, mais Bison Futé annonce quand même du orange. La circulation est difficile dans tout l'est de la France. Si vous rentrez en revanche, pas de soucis, pas de trafic prévu dans le sens des retours.
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2: Marc, il fait beau et il fait bon.
0: Ah, c'est parfait. Avant que ça ne devienne peut-être un peu trop frais pour la saison, demain, lundi, ce sera la journée la plus fraîche de la semaine, avec du 22-23 l'après-midi, du 11 le matin. Alors, on gardera 11 ensuite à partir du mardi, mais ça remontera à 25-26, donc très bien. Aujourd'hui, on est à 24 cet après-midi. Pour l'instant, toujours 20, dans les rues de Sarreguemines, de Thionville, ou encore de Metz, ou au marché de Sainte-Thérèse, là, où il y a du monde. On remange des saucisses et du poulet, des trucs chauds, ça va nous changer un peu. On était à la salade pendant 3 semaines. Hein. Donc beaucoup de monde sous le soleil, qui va pas brûler énormément. Hein. Et la semaine prochaine, très bien, on va pouvoir respirer. Profitez-en, parce que la semaine d'après, on retrouve des grosses chaleurs. 32 l'après-midi, une vingtaine de degrés le matin. Donc oui, vraiment, profitez-en. On soutient qui ce soir ? Espagne ou Argentine ?
2: Oh, Espagne.
0: Ouais, moi aussi je suis Espagne.
2: Ah ouais.
0: Les Argentins, ils commencent à me plaire. Ils m'énervent. Il chambre un peu trop, moi, je trouve. Hein.
2: Ah oui.
0: Mais il paraît que c'est dans la culture du pays. Il y avait un documentaire sur Canal+, le week-end dernier. Tout ce qu'on interdit de faire à nos gosses à l'école de foot, à Voipi ou à Hombourro, là-bas, en Argentine, c'est autorisé. Il faut se moquer de l'adversaire. Il faut pourrir les matchs en poussant les règles le plus fort possible. Donc, c'est pour ça que nous, en France, on a un peu du mal.
2: C'est presque le Paraguay, en fait.
0: Bah, oui. Quand même pas autant. Hein. Alors que nous, en France, on adore les règles.
2: On
0: les respecte à mort.
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0: Vous l'avez senti, la pointe d'ironie. Hein. Passez de bonnes vacances avec Ici Lorraine. La musique qui fait du bien, la musique qui sent le mojito sur la plage, qui sent le sable chaud, qui sent la piscine Intex en plein soleil dans un jardin de Moselle. C'est sur Ici Lorraine. Bandolero, Paris Latino. Et ensuite, préparez-vous, vous avez 3 minutes pour réviser. On joue jusqu'à midi. Bonne.

0: Bandolero Paris Latino sur ici Lorraine. Si vous allez au frigo de Metz aujourd'hui, la guinguette juste derrière la porte des Allemands qui fait fureur à Metz depuis des années chaque été, il y a un festival veggie aujourd'hui avec plein de food trucks. Donc si vous voulez manger là-bas, il n'y aura pas de viande. Mais il y a des choses qui font penser à la viande. Par exemple, il y a un burger avec une énorme tranche de champignons qui remplace la viande. Je vous jure, quand on croque dedans, on a vraiment l'impression que c'est un steak, hein. Donc on peut manger veggie très très bien, à découvrir au frigo de Metz jusque ce soir.
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0: Le jeu du week-end, le même que la semaine, mais qu'on poursuit le samedi et le dimanche parce qu'on s'est rendu compte que le week-end, vous aimez bien jouer avant de passer à table. Les amis commencent à arriver, c'est l'apéro, vous mettez la radio en fond, tout le monde essaye de jouer. Et puis s'il y a des discussions qui ne se font pas, s'il y a des blancs, bah au moins, nous, on fait l'animation. C'est le grand quiz, jusqu'à midi, 4 candidats vont essayer de répondre à 3 questions. Faut faire 2 sur 3, forcément, pour peut-être être sélectionné en fin d'émission parmi tous ceux qui ont réussi à faire 2 sur 3 et gagner vos entrées pour, tout ça d'un coup, hein, la volerie des aigles à Kintzheim, en Alsace, dans un château magnifique, en hauteur, des spectacles de rapaces toute la journée. Ça fait un petit peu de route, mais franchement, vous n'allez pas le regretter. Vos places pour le zoo d'Amnéville, vos places pour Frépertuis City également, le parc d'attractions des petits cow-boys dans les Vosges, et pour aller avec tout ça, la gourde isotherme ici Lorraine. Donc, un ou une des gagnantes, des 4 qui réussiront à faire 2 sur 3, vont gagner tout ça d'un coup. Ah, ça vaut le coup. 03 87 52 13 13. La première question, c'est toujours une question Lorraine, ensuite une question musique et ensuite une question culture générale. Une fois, vous pourrez me demander des jokers, enfin un joker, où là, vous aurez droit à des propositions. Sinon, les autres, bah, il faut se creuser les ménages, il faut avoir la réponse qui vient tout de suite. Et tous ceux qui vont passer à l'antenne, gagnés ou perdus, repartiront avec leurs lunettes pour regarder l'éclipse. Faut des lunettes spéciales, faut pas la regarder comme ça, hein, le 12 août prochain, entre 19h30 et 20h30. On a un stock énorme, hein, donc vous demandez combien de lunettes il vous faut et vous repartez avec. Allez, le grand quiz du week-end, ça commence maintenant.
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0: La nouvelle chanson de Céline Dion, on dirait un peu une mamie. Pardon, je veux pas lui manquer de respect, hein, mais qui est en train d'apprendre les règles de bonne manière à ses petits-enfants. On dit bonjour, pardon, merci. Merci mon chien. Oui, merci mon chien. Et tu la veux celle-là? Céline Dion sur Ici Lorraine. Bonnes vacances.
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0: Céline Dion, bonjour, pardon, merci. Sur Ici Lorraine, les concerts approchent, hein, ça sera du 12 septembre au 14 octobre à Paris. Si vous avez pu avoir des places, si vous avez acheté vos places, j'espère que vous n'avez pas trop froid dans la rue, parce que comme vous avez vendu la maison pour les acheter.
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0: Le grand quiz du week-end, quatre candidats, candidates qui vont essayer de répondre à trois questions. Il faut forcément deux bonnes réponses. Et parmi tous ceux qui ont fait deux bonnes réponses sur trois, il y aura tirage au sort en fin d'émission pour savoir si vous allez pouvoir aller tout ça en même temps au Zoo d'Amnéville, à la Volerie des Aigles en Alsace ou encore au parc Frépertuis à Rambervillers, enfin Jean-Ménil à côté de Rambervillers dans les Vosges. Ça fait quoi, 1h3 de route depuis Metz? Mais c'est vraiment un super parc d'attractions, hein. Il y a également la gourde ici Lorraine à gagner. Donc ça veut dire que s'il y a qu'un seul ou qu'une seule qui arrive à faire 2 sur 3, bon ben on s'embête pas, c'est vous, hein. Si on a que 2, ça fait une chance sur 2, hein. Et ainsi de suite. Maddy, ça sera la première à participer. Bonjour Maddy.
2: Ou Marie. Oui, bonjour.
0: C'est Maddy ou Marie? Oui. Sur ma télévision, c'est écrit Maddy ou Marie.
2: Alors, mon vrai prénom c'est Marie-Madeleine, mais on m'appelle tous Maddy, voilà. M A D Y.
0: Est-ce que vous voulez pas qu'on vous appelle Marie-Madeleine?
2: Bah, c'est un peu long, quoi. C'est...
0: Est-ce qu'il y a un rapport avec... Et surtout, est-ce qu'il y a un rapport avec la Marie-Madeleine de la Bible?
2: Peut-être, mes grands-parents étaient, oui, pratiquants. Mais c'est surtout parce que c'est ma fête, là, bientôt. Mercredi, c'est ma fête, Marie-Madeleine.
0: Ah, vous savez, c'est pas la peine de m'influencer comme ça, je peux rien faire. Hein. Si vous faites pas 2 sur 3, je peux rien faire. Il y a souvent des auditeurs qui disent « Ah, mais c'est mon anniversaire !» Ah bah oui, mais si vous faites 0, vous faites 0. Hein,
2: c'est... Ah bah c'était 18 juin, c'est passé.
0: ça arrive très très souvent. Oui, je suis pas sûr qu'il y ait un rapport avec la Marie-Madeleine de la Bible, hein, parce que souvenez-vous vos cours de catéchisme.
2: Oui, c'est la maîtresse des péripatéticiennes aussi.
0: Bah c'est, hein, ça. Donc voilà, on a eu les cours de caté, nous, hein, au collège et au lycée, hein, et à l'école. Hein. Voici vos trois questions, Maddy. Vous appelez Maddy, hein.
2: Ouais, c'est bien. Maddy, c'est bien.
0: Il faut faire 2 sur 3. Une seule fois, vous avez le droit de me demander le joker. Je vous ferai des propositions pour vous aider.
2: Ah oui.
0: Et c'est parti. Première question, on reste chez nous.
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0: Quel produit fabriqué en Moselle a obtenu une appellation d'origine contrôlée, une AOC, en 2011? Ça a été une fierté. D'ailleurs, on a une fête tous les ans qui commémore l'obtention de l'AOC pour ce type de produit. Mais qu'est-ce que c'est?
2: Un fruit.
0: C'est plus qu'un fruit.
2: C'est la mirabelle.
0: C'est un fruit, mais bien transformé.
2: J'ai pensé à la mirabelle, moi.
0: Vous pouvez prendre des propositions, si vous n'êtes pas sûr. Un produit.
2: J'ai une pâte. Pardon ?
0: Un produit.
2: Un produit. Alors, si c'est un produit, c'est ce que vous aimez. C'est le Viandox, oui.
0: Le Maggi ?
2: Maggi, oui, le Maggi.
0: Non, c'est pas le Maggi. Alors, le jour où il y aura une AOC sur le Maggi... Un millésime, un cru millésimé de Maggi. Enfin, je suis sûr qu'on pourrait le faire. Non, c'est le vin. Le vin de Moselle.
2: Le vin de Moselle, ouais.
0: AOC, ouais. Depuis 2011, les principaux cépages qui composent la Moselle, c'est pour le vin rouge, le pinot noir, le pinot gris, le gamay. Un jour, je vous poserai la question, hein, donc c'est pour ça, retenez bien ça. Pour le vin blanc, c'est l'Auxerrois, le Muller-Turgot et le Chardonnay. Bon, vous avez toujours le joker, hein. Voici la deuxième question musique.
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0: Pourquoi les joueurs de foot espagnol ne chantent jamais leur hymne national? Vous les verrez ce soir avant la finale, ils vont lancer l'hymne d'Espagne, qui est celui-là. Et personne ne chante. Ni les joueurs, ni le stade. Il y a une raison à ça. Pourquoi?
2: Joker.
0: Alors, est-ce que parce que ce serait une insulte au roi, parce que les paroles sont dans une autre langue que l'espagnol et ils ne les connaissent pas, ou alors parce qu'il n'y a pas de parole du tout?
2: Il n'y a pas de parole du tout.
0: Il n'y a pas de parole, c'est pour ça que personne ne chante. C'est choquant d'ailleurs, hein, quand vous voyez l'hymne de l'Espagne, tout le monde s'en fout. Il n'y a pas de parole, c'était un hymne militaire, la marcha real, la marche royale. L'un des plus anciens encore utilisés au monde. Et il a toujours été conçu pour une marche militaire. Après, il s'est transformé en hymne national. Mais comme c'était une marche militaire, il n'y avait pas de parole. Il n'y en a toujours pas, là. Dernière question pour tenter de faire 2 sur 3.
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0: Ah bah, décidément, c'est encore une question alcool. Que faut-il racheter?

0: gagnant que je mettrai au fur et à mesure. Donc je fais déjà la vôtre. Donc Maddy, je note, je plie et hop. Peut-être que les trois autres vont réussir à faire 2 sur 3. Si vous êtes la seule à avoir fait 2 sur 3, il n'y a pas besoin de faire tirage au sort. À vous de jouer sur Ici Lorraine dans un instant.
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0: Voici les Cassie and the Sunshine Band. Ça aussi, ça fait vraiment été. Qu'est-ce qu'on est bien là en Moselle, on a envie de sortir. Ça fait 3 semaines qu'on ne fait plus rien, avec l'excuse de la chaleur. Pourquoi le dossier n'est pas fini? Parce qu'il fait trop chaud. Pourquoi vous êtes en retard? Parce qu'il fait trop chaud. Attention, ça ne marchera pas hein, la semaine prochaine.

0: Casey and the Sunshine Band sur ICI Lorraine. Passez un bon dimanche avec la famille, si la famille est encore là, si elle n'est pas partie dans les stations balnéaires du Sud. Il y a les parents qui sont tout seuls là, en ce moment à la maison pour garder les chats, les chiens, les petits-enfants. Je ne pense pas, à mon avis, les parents sont partis avec. Enfin, quoique, ça pourrait se faire. Je pense que les enfants, ils préféreraient peut-être rester avec les grands-parents. Au moins, ils font ce qu'ils veulent. Qu'est-ce qui m'a fait rire hier dans Fort Boyard, Willy Rovelli? Moi, je regarde Fort Boyard, j'attends la séquence où il fait manger n'importe quoi aux candidats, puis après, je vais au lit. Alors hier, il a voulu faire manger des haricots pourris aux candidats. Mais ils ont choisi de prendre l'œuf d'autruche. Ils ont gobé un énorme œuf d'autruche et lui qui faisait le clown derrière. Enfin, j'étais mort de rire. Willy Rovelli, vous l'adorez dans Fort Boyard, vous l'aimerez aussi le week-end, dans moins d'une heure maintenant, bande annonce.
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3: Maxime, à table, sors de l'eau.

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6: Il y a des chansons parfois interdites sur le réseau ici, comme Allumer le feu sur ici Dromardèche, on l'a passé plus hein, pendant des semaines, Tout nu et tout bronzé sur ici Héros, parce que Cap d'Agde, ils n'ont pas besoin qu'on leur dise, ils le font d'eux-mêmes. Et puis il y avait celle-ci, bizarrement on l'a pas entendue pendant 3 semaines, parce que c'était totalement faux, ça énervait tout le monde. Là on peut la remettre, parce que c'est de nouveau vrai. Le temps est bon, bon entendeur sur ici Lorraine, bienvenue.

0: Le temps est bon, à bon entendeur, salut.
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0: Votre jeu le samedi et le dimanche et en semaine aussi avec Jérémy K, c'est le même principe. Hein. Donc 7 jours sur 7, on joue sur Ici Lorraine, ben, comme à la télé, remarque, c'était logique. Les jeux de la 2 et de la 1, là, l'étoile, là, 12 coups de midi sur la 1, c'est 7 jours sur 7. Ben, maintenant sur Ici Lorraine, c'est pareil. Pourquoi les gens du week-end pourraient pas jouer? Ils sont pas plus bêtes que ceux de la semaine. 3 questions, 2 bonnes réponses sur 3 et c'est bon, vous serez en lice. Parmi tous ceux, les 4 candidats qui auront réussi à faire 2 sur 3 pour gagner vos entrées aux eaux d'Amnéville, à la Volerie des Aigles, aussi en Alsace, spectacle de rapaces dans un cadre sublime, et aussi vos places, vos entrées pour le parc Frépertuis City dans les Vosges, grand classique, et c'est vraiment quelque chose que tout le monde va adorer. Magali est à Sérémange, Erzange. Bonjour Magali.
2: Bonjour.
0: Pas encore les vacances pour vous ?
2: Encore quelques jours de travail et ensuite les vacances.
0: Ah, c'est quand, ça démarre quand ? Week-end prochain ?
2: Mercredi.
0: Ah, mercredi. Ah, il reste que
2: une
0: deux
2: semaine.
0: Très bien. Vous bossez dans quoi, Magali ?
2: Je suis éducatrice spécialisée.
0: Ah, les chefs sont encore là, je suppose. Eux, ils sont pas en vacances ?
2: Non.
0: Parce que c'est bien quand on travaille, quand on part pas en vacances juillet-août, on reste dans les entreprises, c'est super calme. Je suis sûr que vous faites ça aussi, Magali. Il y a plus personne, il y a plus de chef. Donc, résultat, on part 2 heures avant. Je dis pas que je le fais, hein. La chargée de gestion est pas là, donc on lui pique les ramettes de papier, les stylos, les piles aussi dans le bureau. Vous faites ça aussi, vous, Magali, quand il n'y a plus personne au boulot?
2: Non, pas trop.
0: Menteuse.
3: C'est trop calme. J'aime pas trop beaucoup ça. Je préfère quand c'est un peu trop plus moins calme.
0: Oui, parce qu'un patron qui rentre de vacances n'est jamais vraiment zen. On se demande ce qu'il a fait pendant ses vacances. Et il y en a même qui n'arrivent pas à couper le cordon, qui continuent d'envoyer des messages. Alors ça se passe comment ? Mais profite de tes vacances, dégage. 2 sur 3. Je vous jure, je dis pas ça pour moi. Pour les chefs qui écoutent là en ce moment. 2 bonnes réponses sur 3. Et vous allez peut-être rejoindre Maddy, qui elle a réussi. Vous avez la pression, Magali. Voici la première question qui nous concerne toujours.
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0: Ouh, je m'en souvenais plus de celle-là. Elle est corsée. Alors, ou vous savez ou vous savez pas. Hein. Vous avez le droit de prendre le joker une fois pour avoir des propositions. Dans la Meuse, quel est le nom de cette localité près de Bar-le-Duc, composée d'un prénom et du nom d'un pays qui va jouer ce soir pour la finale de la Coupe du Monde? C'est à côté de Bar-le-Duc. Un prénom et le nom d'un pays qui va jouer ce soir à la Coupe du Monde. Est-ce que vous le connaissez, ce village? Je veux savoir comment il s'appelle.
2: Oula. Non, je n'ai pas.
0: Proposition ? Joker, on le prend là ? Je pense.
2: Oui, hein. On le prend là.
0: Est-ce que c'est Jean-Louis Espagne, Robert Espagne ou Raymond Argentine ? Je vous jure, il y a un village dans la Meuse qui s'appelle de l'une de ces propositions.
2: Pas facile, hein.
0: Raymond Argentine, Robert Espagne, Jean-Louis Espagne. Là, il y a tous les Meusiens. Très nombreux en Moselle qui se disent « Mais si, c'est évident !» Bah oui, mais si on ne connaît pas, on ne connaît pas.
2: Eh ben, ouais.
0: Il me faut une proposition, Magali.
2: Raymond Argentine ?
0: Non, c'était Robert Espagne. Robert Espagne, à l'ouest de Bar-le-Duc, à 13 km, village de 756 habitants, connu surtout pour être un Oradour-sur-Glane meusien. Le 29 août 44, les Allemands massacrent 88 habitants de Robert Espagne et des villages alentours. Les historiens qui s'intéressent à la Seconde Guerre mondiale connaissent le nom de ce village. Bon, il faut avoir les deux prochains. Hein. Et la question musique qui arrive, elle est très facile.
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0: Il y a presque la réponse dans la question. Quelle chanteuse monégasque chante ceci ? Vous l'avez, Magali ? Sinon, j'ai un deuxième extrait.
2: Stéphanie de Monaco ?
0: Oui,

0: savait pas quoi faire. C'est un peu la brebis galeuse de la famille, la Stéphanie de Monaco. Hein. Elle en a fait des âneries quand même, celle-là. Hein. Elle a été styliste, elle a créé sa marque de maillot de bain en 85. Puis en 86, elle a voulu faire de la chanson. Ça lui plaisait pas tant que ça. Pourtant, elle a eu un énorme succès. Hein, avec Ouragan et Flash, la première qu'on a entendue. C'était le deuxième extrait de l'album. Puis Flash, ça fait vraiment chanson de vacances, surtout sur l'autoroute.
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0: Il faut à tout prix la voir, celle-là. En cyclisme, comment s'appelle la position qui consiste à pédaler sans s'asseoir sur la selle? Ça porte un nom. On les voit d'ailleurs autour de France en montagne. Ils se lèvent et puis ils pédalent debout sur le vélo.
3: En danseuse,
0: oui. Ah, vous avez une question méga dure, mais les deux autres, ça va, ça a équilibré. Hein. Vous rejoignez Maddy. Donc Maddy, elle a déjà son enveloppe. Magali, elle a la deuxième. Il reste deux candidats ou candidates. 03 87 52 13 13. Si les deux prochains n'arrivent pas à faire 2 sur 3, bah, ce serait une chance sur deux. Hein, entre vous, Magali, et Maddy. Peut-être à tout à l'heure.
3: Super.
0: À tout à l'heure et le quiz se poursuit dans un instant.
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0: Que des chansons de météo aujourd'hui. Voici Laurent Voulzy qui vous fait la météo de ce dimanche. Il a raison. Hein.

0: Laurent Boulzy, le soleil donne. Oh, ça tombe juste aussi, incroyable. Toutes ces musiques bien choisies en rapport avec la météo du jour. 24 degrés à Metz cet après-midi, ce sera le maximum. Hein. 11 degrés la nuit prochaine. On va peut-être dormir avec les fenêtres fermées cette fois.
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0: Vous allez peut-être bientôt passer à table dans le jardin. C'est très bien, il y a juste un problème avec le vent. Le parasol, là, il menace de s'effondrer depuis tout à l'heure. La bâche de la piscine aussi. Et après manger, peut-être que vous aurez envie de vous dégourdir les jambes. Dans ce cas-là, il y a les brocantes de ce dimanche, un petit peu partout. Omès organise la sienne jusqu'à ce soir. C'est le club de foot qui organise. Donc là-bas, à mon avis, ils sont tous chlasses, hein, parce qu'ils ont passé la nuit à regarder le match là, de la troisième place. Enfin, quoique, même les vrais footeux sont fichés, hein, donc je suis pas sûr. Bazoncourt, dans le cadre de la fête du jambon. Florange, c'est la foire commerciale jusqu'à ce soir. Foire et brocante aussi. On a l'Hydrezin, on a Nilvange, Oberdorf aussi, dans le pays des trois frontières. Rémerin-les-Putelanges, Chenec à côté de Forbach, tout est sorti là. Et Valtambour, dans le pays des étangs, avec également une grande braderie.
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0: Vita, sur Ici Lorraine, avec Promets-moi. Ça, c'est ce que vous avez dit aux voisins. Promets-moi de bien t'occuper de mon chat. Et puis dès qu'il est parti, dès qu'il a le dos tourné, viens là, Minou, j'ai du foie gras pour toi. Tout va bien se passer. Oh, moi, il m'écoute, hein.

0: Vita, promets-moi sur Ici Lorraine, en ce beau dimanche en famille.
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0: Quatre candidats ou candidates, trois questions. Faut faire 2 sur 3. À la fin de l'heure, on regarde qui a réussi à faire 2 sur 3. Et on fait un tirage au sort parmi les gagnants. Vous pouvez remporter vos entrées, tout ça d'un coup, hein. C'est pour la même personne, hein. Vos entrées pour le Zoo d'Amnéville, pour Frépertu City dans les Vosges, la Volerie des Aigles en Alsace, les spectacles de Rapace. Vos lunettes, ça c'est pour tout le monde, hein, même ceux qui perdent. Lunettes pour regarder l'éclipse du 12 août prochain à partir de 19h30. Vous demandez autant de lunettes que vous voulez. Et ça c'est pour tous ceux qui passent à l'antenne. Il y a la gourde ici, Lorraine, également. Jamila est à Famec. Oh, Dja-Dja, il n'y a pas moyen sans toi. Ça vient de là, le Dja-Dja, je crois.
2: Non, je pense pas.
0: C'est pas votre petit surnom ? Bonjour, Jamila.
2: Non, merci.
0: C'est
2: bonjour,
0: pas votre
2: Marc.
0: Petit surnom, ça, la Dja-Dja ?
2: Non.
0: C'est quoi votre surnom ?
2: Non. J'en ai pas, en fait.
0: Ah bon, je vais vous en trouver un, moi, vous allez voir. Tiens, ça fait longtemps qu'on la voit plus, la Dja-Dja, dans les rues de Famec. Oh, Dja-Dja. Encore barré, je ne sais vous, dans le sud. Ça y est, elle est en vacances pendant 3 semaines.
2: Excellent.
0: C'est vrai, vous partez quand, vous, en vacances ?
2: Je pars pas.
0: Ah, vous restez en Moselle ? Vous avez bien raison. Vous avez
2: bien raison. On est bien en Moselle, hein.
0: Bah oui, et puis quand je vois ceux qui sont partis, notamment les Aoussiens, parce que là, il y a vraiment toute la France, hein, qui est partie là-bas dans le sud ou dans l'ouest, quand ils rentrent, je ne les trouve pas vraiment apaisés. Hein. J'entends que des reproches. Il y avait un monde fou, tout était trop cher, c'était nul.
2: Donc, bah, pourquoi... Il fait trop chaud.
0: Il fait trop chaud. Ah, bah, c'est vrai, parce que là, on a quitté nos 40 degrés, nous, en Moselle, mais on les a toujours à Perpignan. Hein. Il y a du 40
2: exactement.
0: L'après-midi, j'ai vu, dans le sud-ouest. Hein. Donc là, pas sûr que ça va apaiser ceux qui partent. Hein. Tant mieux d'ailleurs pour ceux qui restent. Jamila, vous pourrez profiter peut-être du Zoo d'Amnéville, de Frépertu City dans les Vosges, ou encore de la Volerie des Aigles en Alsace, la gourde ici Lorraine aussi. Pour ça, il faut faire au moins 2 questions sur 3. C'est parti.
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0: Bon, elle est facile celle-là. Si vous avez écouté ici Lorraine tout ce samedi, tout ce dimanche, quelle charcuterie donne son nom à une fête de Bazoncourt ce week-end et le prochain également à l'est de Metz ?
2: Ah mince !
0: Oh, on en a énormément parlé. Alors vous êtes impardonnable, Dja-Dja, si vous ne l'avez pas.
2: À l'est de Metz.
0: À l'est de Metz, à Bazoncourt, il y a une fête ce week-end ultra célèbre qui porte le nom d'une charcuterie. Laquelle ?
2: Je sais pas, je prends le joker parce que j'ai pas envie de le tester.
0: Est-ce que c'est le fuseau lorrain, le schwenk ou le jambon ?
2: Franchement, ça m'aide même pas.
0: La fête du jambon, la fête du fuseau lorrain ou la fête du schwenk à Bazoncourt ?
2: Allez, je vais dire le fuseau.
0: La fête du fuseau lorrain, c'était le jambon. La fête du jambon de Bazoncourt. C'est pour ça qu'il y a une grande brocante ce dimanche et la prochaine. Bon, faut avoir les deux prochaines à tout prix, là.
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0: Quel groupe chante

0: de ce groupe. Pourquoi on les passe pas? Ils chantaient ça aussi. Un groupe de filles emblématiques. Comment s'appelle ce groupe?
1: Anglais?
0: Oui, anglais.
1: Spice Girls.
0: Oui, Spice Girls. C'est bon. Dernière question.
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0: J'avais une info sur les Spice Girls. Elles fêtent leurs 30 ans cette année. Ça fait 30 ans qu'on connaît les Spice Girls. On a entendu Wannabe pour la première fois. Ça fait mal, hein. Ça fait mal, cette info. Je vous la donne quand même. Quel poisson donne son nom au piquet de tente que l'on plante dans le sol? Ça, c'est pour les campeurs à l'ancienne. Comment ça s'appelle?
1: La sardine.
0: La sardine, oui! C'est bon, vous avez eu le jambon, la sardine, les Spice Girls. Il y avait vraiment tout dans votre questionnaire. Hein. Donc Jamila, je vous rajoute pour l'instant, les trois candidats ont fait 2 sur 3. Maddy, Magali, Jaja. Voilà, je le mets, enveloppe. Là, il reste un quatrième candidat ou candidate. Et après, c'est Rosanna qui, de sa main innocente, prendra l'une des feuilles en fin d'émission. À vous de jouer sur ici.
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0: Midnight Oil sur Ici Lorraine. Beds are burning. Un lit qui brûle. Qu'est-ce que vous avez fait donc ?

0: intemporel. Même dans 30 ans, on l'écoutera encore et ça n'aura pas pris une ride. Beds Are Burning, Midnight Hall sur Ici Lorraine.
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0: Votre jeu du samedi et du dimanche, avant de passer à table, on se rassemble en famille, avec les enfants, les petits-enfants, on essaye de répondre aux questions. Une question Lorraine, une question musique, une question culture générale, faut faire 2 sur 3 pour peut-être aller à la Volerie des Aigles, au zoo d'Amnéville et au parc Frépertuis dans les Vosges, le parc d'attractions des Cow-Boys, tout ça d'un coup avec une gourde isotherme en plus, ici Lorraine. Et vos lunettes pour regarder l'éclipse, hein. Ça c'est vraiment pour tout le monde. Donc Raymond, vous avez déjà vos lunettes, bonjour Raymond.
2: Bonjour.
0: Il vous faut combien de paires? On en a plein, hein. Si vous voulez en donner à la famille, pour regarder l'éclipse. Le 12 août.
2: Oui.
0: Vous voulez combien de paires, vous, Raymond? Si vous en voulez 32, vous pouvez.
2: Deux.
0: Eh ben ça, alors, deux, prépare-moi ça, Rosanna, et on ira voir l'éclipse ensemble. Raymond, donc si vous êtes là, c'est que vous n'êtes pas en vacances. Je le sens.
2: Non.
0: Je sens que vous êtes à Cérémangers-Anges, là. Et vous partez quand, vous?
2: Je pars pas.
0: Vous êtes retraité, non?
2: Oui.
0: Bon, les retraités, ça part au mois d'octobre, de toute façon.
2: Jamais.
0: Est-ce que vous êtes un vrai retraité, Raymond?
2: Oui, oui.
0: Est-ce que vous allez au Leclerc le samedi à 10h pour faire les courses?
2: Ben, je vais dans le Leclerc à Famec, Machepi.
0: Mais vous y allez le samedi à 10h quand il y a tous les actifs, quand il y a tout le monde qui est là?
2: Comment?
0: Vous y allez quand tout le monde est là le samedi matin?
2: Oui.
0: En course. Vous êtes donc un vrai retraité. Voici vos questions. Question Lorraine, question de chez nous.
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0: Faut faire 2 sur 3. En Allemagne, quel type d'objet appelle-t-on un schwenker? Ou alors à la Lorraine? C'est pour ça que j'ai caché le . C'est pour faire des schwenks? Mais qu'est-ce que c'est? Qu'est-ce qu'on appelle un schwenker en Allemagne?
2: Je sais pas.
0: Proposition alors, si vous savez pas, Raymond.
2: Non, je sais pas.
0: Demandez les propositions. Est-ce un hachoir à viande, un alambic ou un barbecue?
2: Un hachoir?
0: Non, c'est un barbecue. Le schwenker, c'est le barbecue en forme de tipi, avec la grille qui pendouille et une chaîne, et on fait le feu en dessous. Ça s'appelle un schwenker, ça s'appelle aussi un barbecue lorrain, en Sarre. C'est typiquement sarrois. Question musique.
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0: Quelle chanteuse que l'on aimait considérer comme une couette chantait tout ça?

0: s'appelle cette chanteuse, Raymond? On aimait bien la considérer comme une idiote, ce qu'elle n'est pas, d'ailleurs.
1: Ouais, je ne connais pas la chanteuse.
0: Vous ne connaissez pas? Puis il n'y a plus les propositions,
1: non.
0: Là. C'était Evangélie. Elle a participé à la ferme célébrité sur TF1. J'adorais cette émission. Et elle sortait Annerie sur Annerie. On appelait ça des évangélismes. ça rappelle plein de bons souvenirs. Bon, bah, c'est loupé, Raymond. Hein. Ce sera peut-être pour la prochaine.
1: Oui. D'accord, la prochaine.
0: À la prochaine, Raymond. Et bonnes vacances à Cérémange, Erzange. Même si vous ne partez pas, il y a moyen de passer du bon temps chez nous. Hein. Alors, j'appelle Rosanna en studio qui vous a répondu depuis 7h ce matin au 03 87 52 13 13. On a trois candidates qui ont réussi à faire 2 sur 3. Il y a Madi, il y a Magali, il y a Djadja, la Djamila. Alors, il y a trois feuilles. Hop, dans l'urne, elles sont là. Elle n'a pas vu, elle vient de rentrer à l'instant. Ça va, Rosanna?
2: Oui, bonjour.
0: Ils ont été gentils, les auditeurs,
2: super,
0: aujourd'hui.
2: Super.
0: Attention, s'ils parlent mal, je m'occupe d'eux. Hein.
2: Cool.
0: On est d'accord. Hein. Tu viens me voir.
2: Ok,
0: hein.
2: Donc.
0: Là, une des trois enveloppes, celle que tu veux.
2: Celle-ci, là.
0: Voilà.
2: Ouais, merci. Ouh, tu m'as écrit, là. Hein. T'as écrit quoi, là? Ah oui, c'est écrit Djadja.
0: Djadja, oui. J'ai pas mis Djamila, j'ai mis Djadja. Djamila, c'est vous, bravo à Famec. Vous irez au Zoo d'Amnéville, vous irez au parc Frépertuis dans les Vosges, à la Volerie des Aigles et la Gourde ici Lorraine, elle est pour vous. Et là, elle a ça dans la tête, Djamila. Ah, c'est la vie en rose. D'ailleurs, il y a beaucoup de couleurs, hein, dans cette chanson. La vie en rose, et c'est chanté, je vois ça sur mon écran, par Grèce Jaune.

0: Grace Jones, La Vie en Rose, sur Ici Lorraine. On ne se quitte pas de toute la journée. Dans un instant, le journal de la Lorraine avec Emma Vauglimaxi. On prendra le train parce que le président de la SNCF, le patron, était là à Pont-à-Mousson la semaine dernière. Donc forcément, on lui a parlé de la fameuse ligne Nancy-Luxembourg. Ses réponses à suivre. Ensuite, Willy Rovelli vient déjeuner chez vous. Le génial Willy Rovelli avec plein de bonne humeur. 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
0: Bah tiens, l'apéro, première partie, celui du midi, ça vient de commencer. Il est midi, bon app. Le journal qui vous concerne en Lorraine, les quatre départements, avec Emma Vauglimaxi. Bonjour Emma.
2: Bonjour Marc, bonjour tout le monde.
0: Jean Castex était à Pont-à-Mousson jeudi.
2: Le président de la SNCF était venu discuter du réseau ferroviaire lorrain avec des associations d'usagers et des élus locaux. Plusieurs sujets sur la table, climatisation, retard, trafic, mais aussi le CERM Lorraine-Luxembourg et son projet de TER métropolitain. Alors où en est-on aujourd'hui? François Werner est vice-président de la région Grand Est, il chapeaute le projet avec la SNCF et il était présent à cette table ronde.
3: Le projet il s'affine, hein, il va dans le sens, il est quelque part déjà un peu préfiguré par le travail qui est conduit là et donc dans les années qui viennent il sera évidemment développé. Il y a un enjeu budgétaire, l'échéance c'est de commencer vraiment à lancer l'opération dès 2027, mais il ne sera pas en service, hein, il faut être lucide. Je voudrais juste rappeler, c'est pas pour le plaisir de se faire peur, mais les investissements SNCF qu'on vient de décrire, c'est plusieurs centaines de millions d'euros. Et les investissements région qu'on vient de décrire, c'est plusieurs centaines de millions d'euros. Pour avoir 5000 places de plus, c'est 118 millions d'euros pour changer les trains. C'est à la fin de l'année, on les aura tous reçus.
2: L'ambition est d'avoir d'ici 2030 une cadence d'un train par demi-heure aux heures de pointe. Un tracteur et sa remorque remplie de bois a fait une sortie de route hier. Cet accident mortel a eu lieu sur la départementale 39, au niveau de Fénétrange, près de Sarrebourg. Un homme de 61 ans est décédé. Son neveu, qui conduisait le tracteur, a été légèrement blessé. Une maison a pris feu à Mecleuve vers 22h45 hier soir. La grange a également pris feu, mais heureusement il n'y a pas eu de blessés. L'habitant a été évacué par les pompiers et par mesure de précaution, une vingtaine de voisins a également dû se mettre à l'écart.
0: 12 000 hectares partis en fumée en Espagne.
2: L'incendie qui s'est déclaré jeudi au nord de Madrid a pris de l'ampleur. Plusieurs centaines de personnes ont dû être évacuées. Un autre feu est en cours sur le territoire. Près de Saragosse, 16 000 hectares ont brûlé depuis mercredi.
0: Et je vous le disais, le Tour de France Haute-Savoie aujourd'hui et dans le Jura. Mais hier, il y avait des supporters un peu partout dans les Vosges.
2: On était très loin du calme habituel des montagnes, hein, des routes noires de monde et des villages pleins à craquer. Les Lorrains sont venus voir le Tour de France entre Mulhouse et le Markstein. Beaucoup étaient à Bussan, commune la plus haute de la vallée de Moselle. Un village qui a su faire la fête, Corentin Bémol.
4: Centaines de personnes sur les bords de l'axe principal, ambiance méga fête de village pour la commune de 1200 habitants, avec des buvettes, des jeux, un DJ et un speaker.
5: Ici à Bussan aujourd'hui, on a nos amis d'ici qui sont là.
4: Les amateurs de vélo venus d'un peu partout sont prêts et c'est parti pour le show. Premier acte, la caravane publicitaire.
6: Ouais, mes voisins à côté qui ont un grand carton avec marqué merci, le tour, visez la cible. Mais en fait, vous êtes en train de rafler tous les goodies?
7: Il semblerait, oui.
4: Et puis une heure et demie d'attente, petite pause fraîcheur, littéralement.
6: Alors la pluie commence à tomber très très fort ici, il est 15h30 et les coureurs sont sur le point d'arriver. Allez, ça y est, c'est parti.
8: On était excités.
9: La pluie a beaucoup aidé en vrai. Parce que du coup, on voulait vraiment se donner pour les coureurs. Parce qu'on imagine que pour eux, ça doit être vraiment très douloureux.
10: C'est mon tout premier Tour de France.
9: C'est pas vrai.
10: Ouais. Mais du coup, je le vis intensément, quoi.
11: Ouais, il y a une certaine euphorie, quoi. Quand on les voit passer et tout. Enfin, moi, c'est pas quelque chose qui m'intéresse de base, mais je sais pas, quand on les voit passer, c'est trop cool.
9: Bah, vive le Tour de France et merci Bussan en vrai. Hein.
6: Merci Bussan, ouais.
2: Le Tour de France n'était pas passé à Busson depuis 21 ans. La dernière fois, c'était donc en 2005. Les Bleus ne sont pas sur le podium de la Coupe du Monde. Quatrième place et médaille en chocolat pour l'équipe de France qui a perdu hier soir contre l'Angleterre. Le match était particulièrement divertissant et plein de surprises. À la mi-temps, les Bleus étaient dominés 4-0 avant de reprendre un peu plus confiance en deuxième mi-temps. Malheureusement, ça n'a pas suffi. Score final 6-4 pour l'Angleterre.
0: Pour ceux qui prennent la route des vacances aujourd'hui, attention, le trafic reste difficile.
2: Bison futé classe l'est de la France en orange dans le sens des départs. Pas de problème en revanche sur les retours, la circulation est fluide.
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2: Marc, il fait très très bon.
0: Ah ouais, avec 24 degrés, du soleil, un petit peu de nuages. On aime bien, nous les Lorrains, quand il y a des nuages et que pendant 10 minutes, on est un peu à l'ombre. Après, ça revient. Le seul petit problème, c'est le vent. Quand même, il souffle. Ça va faire voler tout ce qu'il y a sur la table et ça va vous faire râler, ça. Mais sinon, à côté de ça, tout va bien. La fraîcheur revient la nuit prochaine avec 11 degrés. Oui, oui, là, on rentre dans les choses sérieuses. À 11 degrés le matin, on n'est plus habitué. Et 21 l'après-midi. Voici Willy Rovelli. Lui aussi vient à l'apéro.
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14: Bonjour, bon dimanche. Sous vos applaudissements, c'est Willy vient déjeuner chez vous, numéro 1072. Et oui, mes amis, ça filoche. Très heureux de vous retrouver, de passer cette nouvelle heure avec vous en direct. Ici, pas de best-of. Hein. On reste ensemble tout l'été. La pause fraîcheur, elle est là. Je suis encore aujourd'hui en direct des locaux de Ici Azur à Nice. Dehors, mes amis, il fait 700 degrés à peu près. Je fonds à vue d'œil. On dirait un vieux sorbet. Là. Venez vite me lécher parce que bientôt, on attaque le bâtonnet. Là. Il va bientôt plus rien rester de moi. Alors faites vite. En attendant, c'est reparti pour ces 55 minutes utiles sur votre radio utile. On va apprendre de l'actu avec nos invités, des questions simples, des réponses simples, de la musique, des cadeaux. Alors notez bien les dossiers du jour. Dans un instant, tiens, on va revenir encore sur ces feux de forêt là qui nous inquiètent tous tout au long de la semaine. On a entendu, on n'a pas assez de Canadair. Alors, qu'en est-il vraiment? Comment faire pour lutter efficacement par les airs sur ces incendies? Eh bien, on en parle dans une minute. Et à 12h30, le boom du fitness chez les très jeunes. Alors, si vous avez des réseaux sociaux, vous avez certainement remarqué que de plus en plus de jeunes, des ados, hein, des garçons généralement, se mettent à la muscu. Alors, est-ce bien? Est-ce pas bien? Pourquoi veulent-ils tous me ressembler? Eh bien, on en parle dans 20 minutes. Et bien sûr, mes amis, on ne change pas une formule gagnante. On fait cette émission ensemble, je vous la rabâcherai jusqu'à ma mort. Notez bien le numéro 0810 055 056. C'est la libre antenne de l'été. Vous m'appelez pour discuter de ce que vous voulez. Si vous voulez réagir sur les thèmes du jour, les feux de forêt, est-ce que ça vous inquiète? Est-ce que vous en avez été témoin? Réagissez aussi sur le fitness chez les jeunes. Est-ce que vous-même vous faites du sport? Tiens, dites-moi un petit peu quel sport vous faites, bande de feignasses. Parce que j'ai l'impression que mes auditeurs sont feignants. Je le sens comme ça alors. Alors vous faites du sport ou pas, venez me le dire. Et puis si vous êtes en vacances, sur la route des vacances, si vous êtes à la maison en train de préparer le déjeuner, eh bien appelez-moi, on discute de ce que vous voulez. 0810 055 056. On discute, on fait de la radio ensemble. Ici c'est chez vous. Et vous repartez avec votre sélection pour une carte carburant au teint basané. Et allez, à une carte carburant magnifique d'une valeur de 200 euros. Le tirage, ça sera tout à l'heure vers 12h55. Voilà mes amis, je salue Judith qui est passée me voir tout à l'heure. Une fidèle auditrice de Ici Azur, elle m'attendait. Donc, je suis arrivée, elle était en bas. Hein. Ah oui, elle m'a dit, ah, je voulais absolument vous voir, vous êtes tellement formidable. J'ai dit, mais c'est vrai, voilà, mais qu'est-ce que tu veux dire? Rien d'autre. Et elle est repartie. Eh bien, merci madame, et merci de votre fidélité. Je crois que j'ai tout dit. Oui, alors jingle et démarrons. Allez, hop, hop, hop, hop.
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14: Et ouvrons notre premier dossier. Bonjour David Pincet.
15: Oui, bonjour Willy.
14: Bonjour David, bienvenue ici. Vous êtes le président fondateur de Inaero avec les incendies de forêt en ce moment. C'est très utile de vous entendre parce qu'avec Inaero, vous allez préparer ce qu'on appelle, voilà, on va dire les canadaires du futur. Je mets canadaires entre guillemets hein, parce que vous allez nous expliquer dans un petit instant exactement de quoi il s'agit. Mais déjà, vous nous confirmez, mon cher David, que parce que tout au long de ces derniers jours, on entendait, voilà, il n'y a pas assez de canadaires, il n'y a pas assez de bombardiers d'eau en France. Est-ce que c'est le cas? Parce qu'on en a combien en fait qui sont utilisables?
15: Alors aujourd'hui, la flotte de la sécurité civile française, c'est 12 canadaires qui ont en moyenne 30 ans d'âge. ouais. et 8 Dash-8, hein, qui sont des avions bombardiers d'eau, mais qui n'ont pas la capacité à écoper de façon autonome de l'eau sur les rivières, sur les lacs et sur la mer.
14: C'est pas les mêmes avions qu'on voit là qui rasent l'eau là pour récupérer de l'eau et larguer plus loin. C'est pas la même chose.
15: Alors il y a deux types d'avions. Il y a le Canadair, effectivement, voilà. qui est un avion fabriqué au Canada, premier vol 1967. Donc c'est un avion de vieille technologie qui a vraiment réussi à faire ses preuves jusqu'à maintenant.
14: Ouais.
15: Mais hélas, depuis une dizaine d'années, on voit que nous avons partout dans le monde et on le vit effectivement chaque été en France. Ouais. Exact. Des saisons feux qui sont de plus en plus longues et surtout des zones couvertes par les méga-feux qui remontent vers le nord, d'où la nécessité de pouvoir préparer l'avenir et de pouvoir équiper la France, mais également tous les pays européens qui en ont besoin, d'un avion de nouvelle génération,
14: et voilà.
15: un avion amphibie bombardier d'eau, c'est le frégate de Inero.
14: Voilà, exactement, mon cher David. C'est vous qui préparez l'avenir, alors, parce que votre avion nouvelle génération, alors, il va ressembler à quoi? Vraiment, expliquez-le-moi en mots très simples, hein, parce que là, vous avez affaire à quelqu'un qui a 4 de QI. Il va ressembler à quoi, votre bel avion? Parce que je l'ai vu, les photos, il est beau. Hein.
15: Alors, il va ressembler à un hydravion comme le faisait la Teco Air dans les années 20, les années 30, comme l'a fait Canadair. Ouais. C'est-à-dire un avion coque, c'est une coque avec une aile au-dessus et des moteurs au-dessus. Mm-hmm. C'est un concept qui est éprouvé depuis de nombreuses années. Et la différence avec le Canadair, c'est que ça sera un avion moderne, un avion deux fois plus efficace pour pouvoir attaquer les feux et avec une sécurité des vols renforcée.
14: Voilà, plus précis, plus impactant, je vous ai entendu dire.
15: Alors oui, parce que avec un avion de nouvelle génération, puis surtout après en avoir discuté avec les opérateurs d'avions de ce type et les équipages de Canadair en France, en Italie, en Espagne et en Grèce.
14: Et en Grèce.
15: Ce qui nous a été demandé, c'est que l'avion puisse écoper et larguer plus d'eau que le Canadair. C'est ce qu'on va faire, qu'il puisse voler plus vite pour se rendre plus vite sur les feux.
14: Ouais.
15: Et surtout, qu'on intègre des systèmes de missions modernes pour pouvoir attaquer les feux de façon plus efficace.
14: Voilà. Vous ferez, donc il y aurait moins d'aller-retour, c'est ça, pour aller chercher de l'eau, par exemple? Du coup.
15: Alors, il y aura plus d'aller-retour, mais plus rapide sur une mission qui dure 3h30, 4h.
14: Voilà, c'est ça.
15: Pardon. Le frégate pourra larguer deux fois plus d'eau qu'un Canadair parce qu'il prendra plus d'eau et qu'il volera plus vite.
14: Voilà. Et par exemple, voler plus vite, donnez-nous un exemple très précis. Par exemple, on a évidemment beaucoup entendu parler cette semaine là des feux de forêt à Fontainebleau. Quand les avions là ont décollé de Nîmes, pour faire Nîmes-Fontainebleau, là actuellement, les avions ils mettent combien de temps et le vôtre il mettrait combien de temps?
15: Alors, je pense que les Canadair ont mis à peu près 2 heures pour pouvoir se rendre sur zone, avec notre avion qui volera 40% plus vite, ça sera en gros 1h20. Voilà. Mais après, ce qui est important, c'est pendant les 3 heures ou 4 heures de lutte contre le feu, c'est de pouvoir faire plus de rotation entre la zone d'écopage et la zone de largage.
14: Bon, donc c'est un projet français, c'est ça?
15: Alors oui, c'est la société est française, elle est installée à Istres, donc à côté de Marseille. Mais bien sûr, l'idée, hein, c'est de pouvoir apporter une capacité de souveraineté à la fois nationale et européenne.
14: Et européenne.
15: Et on discute aujourd'hui avec l'Espagne et l'Italie pour mettre en place des partenariats industriels également.
14: Et alors, David, vous serez prêt quand alors? Parce que comme on dit que voilà, on en manque et qu'il faut renouveler cette flotte. D'abord, mais vos avions, on sera sûr de les voir? On vous les a achetés? Comment ça se passe là les prochains temps là pour vous?
15: Alors, un programme industriel aéronautique comme le nôtre, c'est long, hein, c'est entre 6 et 8 ans. Bien sûr, aujourd'hui, on n'a pas encore de précommande parce qu'on s'est lancé seulement il y a 3 ans.
14: Ouais.
15: On a des lettres d'intention, notamment de la sécurité civile et d'opérateurs privés. Si tout se passe bien, on va pouvoir commencer à voler avec nos deux prototypes en 2030 et être au rendez-vous pour pouvoir attaquer les feux de façon opérationnelle à partir de 2032.
14: Voilà, 2032. Voilà. Merci infiniment, mon cher David. Voilà, je voulais vous avoir un petit peu en ligne parce qu'on a tellement entendu parler tout au long de la semaine là que on manquait de bombardiers d'eau. Et bien donc, vous êtes le fondateur donc d'Inaero. C'est les avions bombardiers d'eau du futur. Voilà, et on en profite avec vous, mon cher David, pour saluer et remercier les milliers de pompiers à pied d'œuvre, évidemment, pour sauver nos vies et nos forêts. Et puis, bien sûr, les pilotes de ces bombardiers d'eau qui risquent aussi leur vie pour nous. Merci infiniment, David Pincel. Merci. merci beaucoup. Passez un bon dimanche.
15: Portez-vous bien. Au revoir.
14: Merci, vous aussi, portez-vous bien. Allez, dans un instant, c'est vous que je veux entendre. C'est la libre antenne du week-end. Si vous voulez réagir là-dessus, 0810 055 056. Dites-moi si vous allez aimer faire des balades en forêt. Est-ce que vous faites l'amour avec les arbres? Et l'autre jour, je te jure, je me baladais, j'ai vu un gars, il enlaçait le tronc, mais franchement, il avait l'air de passer un bon moment. Alors, si vous faites vous aussi l'amour avec les arbres, bah, venez me dire ce que ça fait. Tiens, 0810 055 056. En attendant, tiens, on va écouter quoi? Oh, c'est pas vrai! Me dites pas que c'est Jean-Jacques Goldman, le mec qui fait semblant de découvrir alors que j'ai un papier où tout est écrit, mais comme je suis un grand comédien, je fais semblant de rien. C'est pas vrai! C'est Jean-Jacques Goldman? Mais non! Avec que la musique est bonne. Oh!

0: c'est vrai. Pardon, hein, on me dit c'est ouvert. Bah oui, bah c'est ouvert. Mais il faut me le dire, mon petit chouchou. Ah oui, attendez, je vais vous expliquer un petit. Attends, j'envoie le jingle et après j'explique un peu notre tambouille. Voilà, c'était Jean-Jacques Goldman. Jingle, allez-vous. Voilà, jingle.
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0: Voilà, juste pour que je vous explique un petit peu. Moi, aujourd'hui, donc, je suis dans les locaux de Ici Azur, à Nice. En face de moi, un technicien formidable que j'aime. C'est vrai, hein? Voilà. Et donc, il nous a mis en liaison technique avec mon réalisateur, mon filoche, qui lui est à Paris, à la maison de la radio. Et donc, mon filoche, je le vois pas, tu vois. Habituellement, je le vois. Il me fait des petits signes. Tu sais, il me dit, bah, vas-y, du con. Tu vois, il me fait des signes comme ça. Bon. Et là, bah, je le vois pas. Alors, du coup, il me parle. Mais, quand le micro ouvre, bah, il faut me le dire, mon filoche. Si tu me le dis pas, je peux pas savoir. Voilà. Maintenant, vous savez tout. Patricia, ça va, ma Patricia?
3: Oui, très bien, oui.
0: Est-ce que tu as compris mes explications de ma petite tambouille?
3: Vaguement, mais bon, on va dire que j'ai tout compris.
0: Ah, c'est bien ma patoche. Tu nous appelles d'où?
3: De l'Île-de-France.
0: De l'Île-de-France, tu veux pas dire où? C'est secret.
3: Non, bien sûr. Non, je vous appelle. Mais je sais que vous allez me faire une blague, donc.
0: Ah, vas-y.
3: J'habite à Houille.
0: À Houille, ben, je ne dirai rien. Allez.
3: Là, c'est mieux.
0: À Houille, poil aux Houille, bien évidemment. Voilà. Patricia, alors ma Patricia, qu'est-ce que tu fais de bon dans la vie?
3: Je travaille dans une fédération professionnelle.
0: Très bien. Elle veut rien dire. T'as vu ni son boulot, ni où elle vit, en fait. C'est agent secret, Patricia. Ok. Non, très bien, ma patoche. Qu'est-ce que tu voulais? Tu voulais nous parler des feux, c'est ça?
3: Oui, des feux de forêt. Absolument.
0: Vas-y, on t'écoute.
3: Non, mais en fait, voilà. Moi, je suis assez inquiète de ce qui se passe actuellement. Ben oui. Je suis particulièrement touchée parce que je suis originaire de la Drôme et que il y a eu un feu pendant effectivement plus de 15 jours à 10. Et je me dis simplement, si je suis un peu

0: Je suis d'accord. Et puis, on a tous, je pense, visité et aimé la forêt de Fontainebleau. Et c'est quand même, voilà, se dire qu'elle a brûlé, qu'elle peut potentiellement, ça peut repartir, ça fait flipper.
1: Voilà, il faut faire gaffe à tout ça. T'aimes bien te balader en forêt, tu aimes bien... Est-ce que tu aimes
0: Absolument.
1: Pas aller à la cueillette? Ah oui, t'aimes bien aller à la cueillette des champignons, t'aimes bien ou pas?
0: Voilà, mais j'aime pas faire l'amour avec les arbres, par contre.
1: Ah, pourquoi?
0: Non, je sais pas. Ça pique. C'est un peu commun.
1: Tu trouves ça un peu commun? D'accord. Alors, qu'est-ce qui n'est pas commun avec toi? Parce que faire l'amour avec les arbres, si c'est commun, qu'est-ce qui n'est pas banal avec toi? Qu'est-ce qui est...
0: Peut-être cueillir les champignons, parler aux arbres,
1: J'adore. Bah, écoute, tu sais quoi? Partons à la cueillette des champignons ensemble. Je viens à Ouï, d'accord? C'est très joli, Ouï, hein?
0: Oui. C'est pas mal, mais oui, bon. C'est bien. C'est bien,
1: c'est
0: surtout proche.
1: Bon, c'est très moche.
0: Non, c'est pas très moche. Non, c'est surtout proche de Maison Lafitte, de plein d'endroits sympas où on peut se balader justement en forêt.
1: Et on va se balader main dans la main, ma Patricia. Merci d'être passée nous voir.
0: Merci
1: de nous avoir appelés. Moi aussi, j'étais ravie de t'entendre. Merci, je t'embrasse fort. Passe un bon week-end et tu repars évidemment avec ta sélection pour la carte carburant d'une valeur de 200 euros. Le tirage tout à l'heure, mes amis. Dans un instant, je vais vous présenter un invité pas banal parce que tout cet été, j'aime encore vous présenter des invités pas banaux. Mais d'abord, tiens, on va écouter Soprano avec DJ et je crois qu'il va démarrer maintenant.

0: à nous avec DJ Jingle.
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0: Il est 12h24, mes amis. Nous sommes en direct. Vous êtes sur de votre radio ici, partout en France, pour votre grand talk show du week-end. Et comme promis, maintenant, place à la personne pas banale du dimanche. Bonjour Eden Georgeon.
3: Bonjour Willy, bonjour l'équipe.
0: Bonjour, bienvenue mon cher Eden. Alors, tout au long de cet été, on va reprendre des nouvelles de certains invités pas banaux qu'on a eu pendant cette saison. Que s'est-il passé pour eux depuis notre première rencontre? Donc toi Eden, on va recommencer tout depuis le début, hein, pour ceux qui n'étaient pas avec nous. Oui. Déjà pour qu'on resitue un petit peu, on t'avait eu je crois début mai, tu avais 13 ans en ce moment-là, tu as toujours 13 ans?
3: J'ai toujours 13 ans, oui.
0: Ah bah très bien, très bien, bah, c'est bien, tu vieillis pas beaucoup Eden, c'est bien, tu prends tout ton temps. Et tu habites où déjà?

0: J'habite en Dordogne.
1: En Dordogne, très bien. Et qu'est-ce que tu fais quand tu vas pas à l'école? Parce que tu vas toujours à l'école, Eden, on est d'accord, hein?
0: Oui, bien sûr.
1: Tu ne sèches pas les cours. Tu fais quoi?
0: Je suis DJ.
1: DJ, voilà, il est DJ, mais un vrai DJ, hein. C'est comment ton nom d'artiste?
0: DJ Joke.
1: DJ Joke. Alors, avant que tu nous racontes ce que tu as fait vendredi, il y a deux jours, déjà, ça fait combien d'années que tu mixes, mon cher Eden? Comment ça se passe alors?
0: Ça fait 4 ans maintenant. J'ai commencé quand j'avais 9 ans.
1: Voilà. Et t'as découvert ça comment?
0: C'était au festival que j'ai mixé ce week-end. C'était grâce à Martin Solveig que j'ai commencé.
1: Voilà, c'est-à-dire que tu es allé voir un concert de Martin Solveig, voilà, donc il mixait, et puis tu l'as vu derrière ses platines et tu t'es dit, je veux faire pareil.
0: C'est ça, exactement.
1: En gros, hein, je résume. Hein. Bon,
0: oui,
1: du
0: oui,
1: coup là, ça... du coup, ça se passe comment là? Donc tu as vu ce concert, tu avais 9 ans, et puis il s'est passé quoi alors après? T'en as parlé à tes parents, puis il s'est passé quoi?
0: J'en ai parlé à mes parents, ils m'ont acheté mes premières platines. J'ai commencé à pratiquer, j'ai vraiment accroché à ça, et on va dire que ça a bien avancé pour moi.
1: Voilà, bien avancé. Non, mais vous allez voir à quel point ça a bien avancé pour Eden. Vous allez voir. Donc tu vas au collège et puis le soir, hop, tu mixes à la maison. C'est ça, tu t'entraînes, hein.
0: C'est ça.
1: Les voisins sont heureux ou ils ont porté plainte?
0: Non, ça va, ils sont compréhensibles.
1: Ils sont compréhensibles. Alors donc, Eden, tu postes ton travail sur les réseaux sociaux, d'accord? Enfin, ton travail. Voilà, on va dire ta passion. Et puis un jour, tes parents, qui sont vraiment des parents extra, hein. D'ailleurs, je voudrais avoir les mêmes parents, si tu pouvais me les prêter de temps en temps. Tes parents, donc, t'offrent un voyage à Las Vegas pour voir un autre DJ célèbre. C'est qui ce DJ célèbre que t'as vu là-bas?
0: C'est DJ Snake, mon idole.
1: Voilà, ton idole. Et là, il s'est passé quoi pour toi là-bas?
0: Alors, quelques heures avant le concert, on rentre à l'hôtel pour se changer pour le concert et on croise une fille avec le t-shirt de DJ Snake. Ouais. Du coup, on lui dit en anglais que ce soir on va voir le concert, tout. Ouais. Elle nous répond en français parce que c'était une française. Ouais. Et elle va le voir directement à son hôtel avec un petit groupe de fans. Et elle m'a proposé de la suivre.
1: Ouais. Du coup. Et donc, tu y es allée et.
0: Et bah, c'est là qu'il m'a fait la promesse de sa première partie au Bourget.
1: Voilà. Et donc, le 6 novembre dernier, tu as fait sa première partie, c'est ça?
0: C'est ça.
1: Voilà, au Bourget. Non mais tu te rends compte, Eden, il a fait la première partie donc de DJ Snake au Bourget. Et avant-hier, donc vendredi, qu'est-ce que tu as fait?
0: Alors avant-hier, j'ai fait mon premier festival.
1: Voilà.
0: Au Lovely Brive Festival quelques heures avant Katy Perry.
1: Voilà, le Lovely Brive Festival, donc le même soir que Katy Perry, voilà. Donc comment ça s'est passé alors? Parce que tu devais mixer un petit peu puis finalement tu as mixé un peu plus, non, c'est ça?
0: Ouais, parce qu'il y a eu le DJ d'après qui a fait un malaise.
1: Tant mieux. Tu as fait exprès? Qu'est-ce que tu lui as fait? Tu l'as empoisonné son manger?
0: Non. Du coup, au lieu de mixer 40 minutes, j'ai mixé 1h30.
1: Oh là là. Mais donc,
0: j'étais pas prêt parce que j'ai pas l'habitude de faire ça normalement.
1: Et alors, comment ça s'est passé devant le public? Alors, dis-nous un petit peu.
0: Alors, beaucoup de stress, mais ça s'est fait quand même. J'ai eu le très bon retour.
1: Bon, ben franchement, bravo. Hein. Je suis très fière de toi, Eden. Et je voulais te remercier parce que l'autre jour, tu sais, quand t'es passé début mai,
0: oui.
1: Après on a changé un petit peu sur les réseaux sociaux. Puis je t'avais dit, tiens, tu veux bien me faire un mix de Michael Jackson parce que je suis fan et tu me l'as fait. Et franchement, il est trop bien. Donc ouais, je suis vraiment bravo, Eden. Je t'embrasse très fort. Tu vas faire quoi plus tard comme métier? Évidemment, si tu DJ. Me réponds boulanger, ça va pas le faire. DJ, ben voilà. Tu te rappelleras que t'es passé avec moi à la radio, hein. Tu m'oublies
0: bien
1: pas.
0: Bien sûr,
1: hein. D'accord. Si un jour je viens gratter à ta porte de l'hôtel, tu m'envoies pas bouler, hein.
0: Bah non, bien
1: bon,
0: sûr.
1: Je compte sur toi. Hein. Bon, en tout cas, bravo mon cher Eden. Voilà, donc à 13
0: Merci
1: ans,
0: beaucoup.
1: Il est connu sous le nom de DJ Joke et il commence à cartonner, mais le mec, dans le monde entier, là, vous allez voir, ça va partir partout, Eden. Là, tu verras, j'en suis persuadé que ça va le faire comme ça. Bravo, donc Eden qui a mixé donc vendredi dernier au Lovely Brive Festival juste avant Katy Perry. Merci Eden, je t'embrasse très très fort. Et à
0: Merci
1: très bientôt.
0: À vous.
1: Ciao, ciao. Allez, si vous aimez les pubs, elles sont là. Si vous aimez les infos pratiques près de chez vous, elles sont là aussi. Et on se retrouve juste après ça, mes amis. À tout de suite.
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6: À la demi de chaque heure, plein d'informations pratiques pour bien profiter de la Moselle. Qui dit été, dit comme chaque année, travaux. Et en ce moment à Metz, on est bien servi en ce moment avec les travaux de la ligne C du Métis. Vous l'aurez remarqué, depuis le 15 juin et jusqu'au 31 août, la place Mazel de Metz est en travaux. Je crois qu'on peut même plus accéder au jet d'eau maintenant pour se rafraîchir. Il me semble que là, ça y est, hein. J'espère qu'il ne va pas y avoir de canicule prochainement. À Montigny-les-Metz, jusqu'à fin septembre, les travaux ont commencé rue Justin Bocquet et Marc Seguin. À Marly, jusqu'au mois d'octobre, et ça a commencé là aussi depuis le mois de juin, les secteurs de la rue du 11e régiment d'aviation, le giratoire Costé-Bellonte, y circulent, est autorisé dans les deux sens. Par contre, il y a des travaux juste à côté. Donc sachez-le, ça n'est que le début. Serrez les dents, on fera le point régulièrement sur les zones de travaux de la ligne du Métis C. Et encore, ça n'a pas commencé dans la rue du 20e. Encore, on vous le dira quand ce sera le cas.
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1: Oui, oui, partons gaiement vers la deuxième demi-heure de votre grand talk show du week-end en direct partout en France. Ici, l'été, c'est pas fermé. Dans un instant, on va évoquer le business du fitness chez les jeunes. Dis donc, j'ai oublié de demander à Eden, notre DJ Job, devant combien de personnes il a joué, il a mixé vendredi, la merde. J'avais écrit une question importante à lui poser et j'ai oublié. Bah, faut le rappeler. Marion qui est en standard. Rappelle Eden. Et puis, comme ça, on le passe une minute. Parce que je veux ma réponse. Devant combien de personnes il a mixé au festival, au Lovely Brief Festival? Tu me le rappelles tout de suite, là, tout de suite. C'est comme ça. Moi, tu sais, j'ai beaucoup d'autorité. Moi, tu sais que les gens ont peur, hein. Moi, je suis à Nice aujourd'hui. Eux, ils sont à Paris. Ils tremblent de peur. Et puis en attendant, bah, il y a aussi le 0810 055 056. Appelez-nous. C'est la libre antenne du week-end. Vous réagissez sur ce que vous voulez. Les incendies de forêt, si vous voulez réagir là-dessus. Si vous aimez vous balader en forêt, si vous avez été témoin de tout cela. On va parler de sport aussi avec les jeunes qui se mettent beaucoup au fitness. Si vous faites du sport, vous aussi, venez me dire ce que vous faites. Si vous ne faites rien, dites-le moi aussi. Si vous êtes dans la voiture, si vous êtes en train de faire des câlins, si vous êtes tout nu, appelez-moi si vous êtes tout nu. Ça m'est égal. 0810 055 056. Et vous repartez avec votre sélection pour la carte carburant d'une valeur de 200 euros. Eden, tu es là, Eden?
0: Bien sûr.
1: Ah, DJ Jog, ça va? Bonjour, Eden, il dit toujours bonjour. Eden, bonjour, Eden. Dis donc, DJ Jog, j'ai oublié de te poser la question. Tu as mixé devant combien de personnes au Lovely Brief Festival?
0: Alors, dans le festival, il y avait 20 000 personnes, mais moi, c'était une petite scène, c'était pas la même stage, donc je dirais environ 1000 qui m'ont vu.
1: Ouais, c'est déjà pas mal, hein. Et ben voilà, ben merci DJ Jock, au revoir. Merci
0: beaucoup. De rien, au revoir.
1: Ciao, ciao, bon voilà, voilà. Je te rappelle dans 5 minutes, hein, parce que moi, maintenant, je fais des interviews, tu sais, c'est une question toutes les 5 minutes. Allez, en attendant, si vous n'avez pas suivi l'actu, pas de panique, l'actu vous suit. Il est temps pour moi de mettre les points sur les i.
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1: Et on commence avec ces scandales à la télévision. D'abord, l'animatrice Émilie Trenguyen, virée de l'émission C'est à vous, après qu'elle ait été mise en garde à vue pour consommation de cocaïne. On sait maintenant ce que veut dire le C de C'est à vous. Télévision, toujours un acteur de la série de TF1. Ici, tout commence. Viré Manu Militari après une violente altercation entre deux comédiens. Et oui, pour lui, c'est ici, tout s'arrête. Ah, c'est con, hein, pour une fois qu'il y avait un rebondissement dans cette série, il a fallu que ce soit pour une grosse connerie. Là, c'est vraiment... Il y a un an, disparaissait Thierry Ardisson. Après, tout le monde en parle, tout le monde en pleure. Son cœur avait cessé de battre un 14 juillet, mais alors, est-ce que cesser, c'est trompé? Thierry Ardisson mort, magnéto au cierge. Alors là, pour le coup, Thierry, ça fait un an qu'il ne bouge plus pendant le jingle. Le taux du livret A passe le 1er août à 1,7% sur un livret rempli au plafond. La hausse se représente 44,90€ de plus par an, soit 3,82€ par mois. Franchement, qu'est-ce qu'on va foutre de tout ce pognon là? Oh, moi j'ai des rêves plein la tête là, c'est dingue. Attention, du jambon sec vendu partout en France chez Intermarché, contaminé à la listeria. Là, si vous en mangez, c'est vous hein, qui deviendrez tout sec. Intermarché, les mousquetaires de la constipation. Bel hommage des joueurs de l'équipe de France de foot au tennisman français en perdant 6-4. François Hollande se déclare prêt à acter sa candidature à l'élection présidentielle 2027. Là, mais il faut qu'il soit élu. En même temps, on n'a plus le choix. Hein. Il faut qu'il pleuve dans ce pays. Hein. Ah, oui. Cette semaine, cela faisait 3 ans déjà que Jane Birkin nous quittait. Odidoudidoudidoudead. Et oui, 3 ans déjà qu'elle est dans la cercueil. Vu l'hygiène corporelle de Gainsbourg, Birkin, c'était surtout une ex-fan des cystites. Enfin, le saviez-vous? Non, Jean-Luc Mélenchon n'est pas antisémite, mais il n'aime pas les films d'Alain Chabat. Allez, heureusement, dans 165 jours, c'est fini 2026. On arrive déjà à la fin de l'année, mes amis. Et disons, 3 ans de Jane Birkin, je reviens pas comme ça passe vite, non. 3 ans de Jane Birkin, 1 an Thierry Ardisson. Eh ben, dis donc, mes amis. Allez, dans un instant, on va parler de toute autre chose. Mais là, si vous avez un petit coup de mou, eh ben, je vais vous donner tout de suite une astuce qui va vous remettre d'aplomb, là, en 2 secondes. C'est-à-dire, quand je vais vous dire à vous, vous allez me faire palabapapala, quoi que vous fassiez. Mais où que vous fassiez, faites palabapala, et ça ira beaucoup mieux. Tiens, vas-y, jingle, mets-le, mets-le. Vas-y, voilà. Donc là, tu vas pas bien. C'est un petit coup de mou, ça arrive, pas bien, pas bien.
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1: À toi! Palapapapala! Et voilà, ça va beaucoup mieux.
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2: Allez, ouvrons notre nouveau dossier. Bonjour Aurélien Broussal-Derval.
3: Bonjour.
2: Bienvenue ici, mon cher Aurélien. Alors, vous êtes préparateur physique. Alors, vous nous confirmez, d'après ce que vous voyez, vu que c'est votre métier, qu'il y a de plus en plus de jeunes là qui se mettent à la musculation?
3: Ouais, c'est assez spectaculaire. D'ailleurs, il y a un vrai mouvement quasiment culturel qui est en train de se mettre en place, qui change complètement par rapport à la génération d'avant. C'est-à-dire qu'on voit bien que non seulement ils viennent, ils pratiquent, mais en plus ils s'informent énormément. Et ça devient un mode de vie qui transcende la pratique elle-même, puisque ils vont utiliser ça comme un biais pour se rencontrer, se fréquenter, échanger. Voilà, ça remplace d'autres lieux de sociabilisation qu'on avait sur les générations d'avant.
2: Ouais. Quand on dit jeune, c'est quoi à peu près les moyennes d'âge du coup?
3: Ça commence de plus en plus tôt. On voit que dès 14 ans, ils commencent à se poser des questions sur comment pouvoir venir s'inscrire à la salle. Est-ce qu'ils ont le droit? Est-ce qu'ils n'ont pas le droit? Est-ce que c'est dangereux? Est-ce que c'est pas dangereux? Ah. Et puis, à partir de 16 ans, ça accélère. Et on voit très bien que sur la génération, sur les 18, 20, 22, 23, certaines chaînes se concentrent sur ces publics-là parce que ça va devenir leur cœur de métier dans les années qui viennent.
2: Ouais. Vous parliez là de jeunes qui venaient se renseigner là pour aller dans des salles, Basic Fit ou Fitness Park par exemple, ce genre de salles qui sont très connues partout en France. On peut y accéder à n'importe quel âge ou il y a des âges minimums normalement?
3: Ouais, ils ont des réglementations qui varient d'une salle à l'autre. En réalité, il n'y a pas vraiment de règles qui interdisent la pratique aux enfants. Hein. Donc, une association sportive fait par exemple de l'haltérophilie de 12 ans en général.
2: Ouais, ouais. Ouais, ouais.
3: Donc, les poids et haltères sont tout à fait OK pour la pratique des tout jeunes. Mm-hmm. Pourquoi ça commence à 12 ans l'haltéro en club? Parce que, en fait, avant ça, on a du mal quand même à animer une séance et c'est moins ludique, on va dire, spontanément que du judo ou du football. Donc, il faut attendre d'avoir une petite culture sportive et une sorte de maturité par rapport à l'entraînement pour pouvoir accueillir les jeunes. C'est surtout ça, en fait.
2: Ouais.
3: Mais en règle générale, dans les grandes franchises, alors je connais pas vraiment les règles ces deux grandes franchises-là spécifiquement, mais en règle générale, c'est 14 ans.
2: Ouais.
3: Le minimum, minimum.
2: Ouais, et pourquoi ils se mettent si tôt alors à la musculation? Parce que vous disiez, voilà, c'est par rapport aux réseaux sociaux, c'est un nouvel endroit pour se rencontrer, justement, c'est ce que vous disiez?
3: Alors je pense qu'il y a toujours eu un terrain propice à ça, un terreau fertile, parce que il y a une quinzaine d'années en arrière, il y a eu un phénomène littéraire très français, mais qui a vraiment été très important qui s'appelait la méthode Laffey. C'était un bouquin.
2: Ah oui.
3: Et c'était déjà des gamins qui achetaient massivement ce livre-là pour se muscler chez eux.
2: C'est ça.
3: Et donc
2: la méthode Laffey, c'était la musculation sans matériel. La méthode Laffey, c'était la musculation au poids du corps.
3: C'était sans matériel, donc du coup ça pouvait se faire tranquille dans sa chambre sans que personne nous regarde, sans que personne pose de questions. On avait la méthode et puis bon, ça fonctionnait assez bien et c'était déjà devenu viral à l'époque et il y avait que Facebook qui naissait à ce moment-là. Donc on voit bien qu'il y avait cette demande là qui était là et maintenant qu'elle est décomplexée en fait, se répand de manière très très intense et très vite. Effectivement, les réseaux sociaux, comme souvent, vont être l'espèce de porte-voix de ça, l'espèce de d'amplificateur du phénomène, l'accès à la connaissance aussi, parce que du coup, qui dit décomplexé dit je peux le faire. Moi aussi, je peux le faire. Je peux apprendre très vite avec des créateurs de contenu, des influenceurs, et du coup, je me lance.
2: Voilà.
3: Et je pense que ça, c'est vraiment le truc qui libère.
2: Et c'est il y a un danger à se mettre à la musculation à 14 ans, 15 ans ou il faut faire gaffe à quoi?
3: En fait, il y a le même danger que n'importe quel sport pratiqué de manière sauvage, de manière spontanée, sans éducation. C'est de se blesser parce qu'on fait un malin mouvement. C'est le seul danger qu'il y a, mais qui existe si on se met à faire du rugby sur la plage sans jamais avoir joué et sans avoir de repères, qui existe si on se met à faire du judo sans avoir appris à chuter. Bon, il faut un minimum d'apprentissage technique pour pouvoir se lancer. Maintenant, tous les risques liés à la croissance qui persiste un peu dans l'imaginaire collectif n'existent pas. Hein. C'est très documenté désormais, il n'y a aucun sujet là-dessus.
2: D'accord, parce que moi je fais que 1m63, c'est pas parce que je me suis mis à la musculation tôt. Ça n'a rien à voir.
3: Non, c'est plutôt l'inverse, ça vous prédisposait à effectivement être plutôt à l'aise avec les mouvements, puisque du coup, vous aviez moins de trajets à faire que quelqu'un qui faisait 1m72.
2: J'avais moins de trajets à faire, j'adore ça. Effectivement, Aurélien. Donc, les parents qui nous écoutent, là, voilà, et qui ont des ados, voilà, qui s'y sont mis, c'est pas grave. À la rigueur, il vaut mieux qu'ils le fassent. Au moins, ils font du sport plutôt que de rester avachis devant le téléphone.
3: Ils ont moins de chance que de. D'abord, il faut s'en réjouir. D'abord, ouais. Je pense que effectivement, il y a un certain nombre de choses qu'il faut qu'on accompagne. Mais comme toutes leurs pratiques, j'ai envie de dire, ils vont en boîte de nuit, il faut un peu d'éducation. Bon, ils vont à la salle de sport, il faut un peu d'éducation, c'est pareil. Et par contre, on ne peut qu'en s'en réjouir. Vaut mieux ça que Fortnite, vaut mieux ça que Netflix, c'est clair. Ouais. Et par ailleurs, dans le panorama des sports, bon, ils ont moins de chances de se faire mal là qu'au foot. Ils ne seront pas les croisés en faisant de la muscule. Hein. Ils ont moins de chances de se faire mal là que dans un sport de combat, qui sont des beaux sports aussi. Mais au final, dans tous les sports, c'est sans doute le sport le moins accidentogène qu'on puisse imaginer. Hein. Il ne va pas se passer grand-chose, hein, chez Basic Fit. Hein.
2: Bon. Restez avec nous, Aurélien, une petite minute. Tiens, je vous présente Laetitia qui est là. Ça va, Laetitia ?
0: Oui, bonjour, oui.
2: Comment vas-tu, Laetitia ?
0: Ça va très bien, merci.
2: Bon, tu nous appelles d'où, je voudrais savoir ?
0: De Montgifray, dans l'Indre.
2: Dans l'Indre, mais quelle rue exactement ? Je voudrais savoir la rue et le numéro. Le numéro et le code d'entrée, ton code de carte bleue également. Je veux tout savoir, Laetitia.
0: Le code carte bleue, il n'y a plus grand-chose, je pense. C'est les vacances.
2: C'est les vacances. T'es en vacances, Laetitia ?
0: Je suis bientôt en vacances, oui.
2: Ah, très bien. Tu vas partir un petit peu ou tu vas rester à la maison ?
0: Non, je vais partir une semaine.
2: Très bien. Où ? Je veux savoir où, Laetitia ?
0: Je vais aller sur la Lumineuse, à Oléron.
2: À Oléron, très très bien. Tu fais du sport, ma Laetty ? Oui, toi tu fais du sport, je le sens là.
0: Non, je fais que du vélo. C'est mon mari qui fait du sport, ça va faire un an qu'il s'est mis à la musculation. Pour se muscler son dos, et depuis, il est devenu mais complètement gaga de ça. Il en fait 5 fois par semaine, à 5 heures par jour, voilà.
2: 5 heures par jour ?
0: Et c'est cela.
2: Dis donc, c'est pas un peu beaucoup, Aurélien ? C'est pas un peu beaucoup, 5 heures par jour ?
3: À 5 heures par jour, déjà, il faut du temps libre.
2: Ça, c'est le mari de Laetitia, il est rentier.
3: J'imagine qu'il se gère.
0: Il est tout simplement, il a eu des soucis de santé. Ouais. Et il a eu un aménagement au niveau de son temps de travail par rapport à ça. C'est pour ça qu'il s'est mis au sport par rapport à ce souci de santé. On lui a dit que c'était très bénéfique pour son dos.
2: Alors, est-ce que ça a soigné son dos, du coup ? Son dos va mieux ?
0: Alors, il s'est musclé le dos, ça ne l'a pas soigné, parce qu'on ne peut pas soigner on a mal au dos, suite à des soucis de santé, mais ça l'a soulagé. Donc, il est suivi, mais il en est devenu complètement gaga. Il regarde sur Internet ce qu'il peut rajouter, ce qui est bien, ce qui n'est pas bien à faire, avec un régime particulier qui va avec.
2: Il a pris la prot, il a pris de la prot. Ils prennent tous de la prote.
0: Ils mangent beaucoup de viande.
2: Mais du coup, tu as vu son corps changer un petit peu, genre un peu plus sexy qu'avant, peut-être, non, Laetitia?
0: Oui, alors son corps a changé, il a perdu 20 kilos, mine de rien.
2: C'est pas mal. C'est pas mal. Et Aurélien, je lisais, et on va terminer là-dessus, qu'il y avait des parents, des papas, qui étaient gênés maintenant de voir leur ado mieux gaulé qu'eux. Vous voyez ce que je veux dire ? Est-ce que vous avez eu des retours de ça ?
3: J'ai pas de retour parce que moi, à la maison, évidemment, j'ai pris un peu d'avance. Donc, je vais pas les laisser me marcher dessus comme ça.
2: Bien joué.
3: Mais effectivement, oui, la génération étant de plus en plus sédentaire, les générations précédentes étant de plus en plus sédentaires, le fossé s'est creusé, quoi. Alors, ils n'étaient pas tous hyper en forme non plus il y a 20 ans, mais quand même, là, on voit qu'il y a de plus en plus de gens qui sont effectivement en surpoids. Et donc, si d'un seul coup, le grand de la famille se met à faire de la musculation, on le voit dans le témoignage de Laetitia. En un an, on arrive très vite à avoir des résultats. Alors, imaginez chez un jeune qui est en pleine croissance, qui est en pleine poussée de testostérone de partout, là, ça creuse l'écart. J'imagine qu'il doit y avoir des battles à la maison de photos.
2: Après, après, je comprends. Comment il s'appelle ton mari, Laetitia ?
0: Sébastien.
2: Sébastien, ben, je comprends Sébastien, parce que moi, franchement, je vais à la salle depuis quelques années, et moi j'y vais très tôt le matin, parce que je suis un très piètre dormeur, et le matin je me lève très tôt pour y aller, et c'est devenu, alors c'est pas, voilà, moi je suis petit, donc je vais pas être mastoc, c'est pas ça, hein, mais c'est devenu, voilà, je suis obligé d'y aller, sinon je me sens pas bien, donc
3: c'est
2: je comprends
3: rituel,
2: Thomas,
3: ouais, c'est,
2: voilà.
3: Ça, c'est équilibre.
2: C'est ça, exactement. Et ben Laetitia, tu embrasses Musclor de notre part,
0: oui.
2: D'accord, et tu...
0: Comme
2: et
0: je le regrette, parce qu'il s'est permis de partir une semaine en vacances.
2: Sans toi. Oh là là, c'est bizarre.
0: Ah oui. Non, il est parti pour une semaine à la pêche, je pense que ça va lui faire
2: très,
0: du bien.
2: Très bizarre, le mec il se met à la muscu, il part une semaine sans sa femme, c'est très bizarre. On en reparlera, ma Laetitia, je t'embrasse fort.
0: Oui.
2: Hein. Merci pour ta fidélité et pour ton sourire. Aurélien, merci infiniment. Aurélien Broussal-Derval, préparateur physique, merci beaucoup. Passez un
3: merci.
2: Bon dimanche. Allez, dans un instant, à bientôt. Vous voulez écouter Alex Warren avec Ordinary, bah, il est là, tiens, regarde, il va démarrer maintenant. Il démarre tout doucement, il démarre doucement, mais après il va gueuler un peu. Mais pour l'instant, il prend la petite guitare, puis les filles, elles sont là. Oh là là, qu'est-ce qu'il est beau, qu'est-ce qu'il joue bien, qu'est-ce qu'il est beau.

0: Warren sur votre radio ici. Allez, dans un instant, parce que je suis à Nice, je ne pouvais pas ne pas en parler. Cette semaine, on a eu une pensée pour les victimes de l'attentat de Nice de juillet 2016. On en parle juste après ça.
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0: De retour ici, c'est Willy vient déjeuner chez vous en direct tout cet été, les samedis et dimanches, entre midi et 13h. Allez, comme ce sont les 5 dernières minutes, terminons par cette pensée. Bonjour Hajer Ben Aouissi.
3: Bonjour.
0: Bienvenue ici Hajer, vous êtes la fondatrice de l'association Une Voix des Enfants qui aide les enfants victimes des attentats de Nice. Cette semaine, on commémorait les 10 ans de cet effroyable attentat. Je voulais vous avoir parce que derrière ce drame, grâce à vous, il y a aussi des sourires que vous redonnez aux enfants. Déjà, avant de savoir ce que vous faites dans l'association, ça je l'ai appris en écoutant tous les reportages qu'il y a eu cette semaine, mais il y a eu beaucoup d'enfants victimes ce soir-là.
3: Oui, c'est malheureusement le premier attentat en France et même en Europe où des enfants en masse ont été ciblés, touchés dans un attentat terroriste hein, et qui ont survécu en plus. Donc c'est vrai que c'est en grand nombre et que ce qui est important pour moi avant tout, qui est aussi une maman et une tata, puisque j'étais avec ma fille et ma nièce, hein, comme beaucoup de familles ce soir-là, on était tous en famille pour aller fêter la fête nationale, qui est une fête aussi pour les enfants facile, où on se rend juste sur les galets, on joue à faire quelques ricochets avant le feu d'artifice, et puis ensuite on déambule sur la promenade pour profiter des différents stands de jouets, de bonbons, de musique. Eh bien, moi, ma priorité, c'était que c'est déjà que ma fille, elle aille mieux et qu'elle arrive à vraiment vivre, revivre pour de vrai.
0: Parce que ce que j'ai aussi appris, c'est que par exemple, je donne un exemple, par exemple un enfant de 2 ans qui était sur place, qui a vu ou qui a entendu, même 10 ans après, il est encore marqué.
3: Oui, il y a une étude qui a été faite par le CE2P, le Centre du Psychotraumatisme, qui a été créée 7 mois après l'attentat justement. Pour prendre en charge les enfants victimes, parce que ça n'existait pas. Mais quand on a eu tous ces enfants sur les bras, il y a eu ce centre qui a été créé. Il y a eu une étude qui s'appelle 14-7, qui a été menée par les équipes du professeur Askenazi, qui est la professeure chef pédopsychiatre de toute cette unité, à Nice, dans l'hôpital des enfants. Et en fait, on se rend compte que même encore pire, que plus l'enfant est jeune, plus le traumatisme va se développer et ses conséquences vont être lourdes. Donc oui, les enfants se rappellent encore mieux que les adultes, j'ai envie de dire, qui nous réussissons à nous protéger peut-être un peu mieux. Et au-delà, ça se traduit par des conséquences dans tous les champs de leur vie quotidienne qui, au-delà de les impacter, les handicapent même.
0: Ouais. Et donc, c'est pour ça que vous avez créé Une Voix des Enfants. C'est un chemin de reconstruction, j'allais dire, cette association. Vous y faites quoi ?
3: Exactement. Donc, l'association, je l'ai créée 6 ans après parce que moi, il m'a fallu aussi le temps de me relever. J'ai été très blessée. Nous, on était 6 dans ma famille. On était 4 blessés physiquement, en plus du choc psychologique que nous avons subi. Et c'est vrai que le plus important pour moi, c'était de faire en sorte de créer une association qui aide justement à accompagner tous ces enfants qui ont vécu ce choc post-traumatique qui crée des handicaps dans leur vie quotidienne, puisqu'un enfant qui dort plus, un enfant qui ne mange plus normalement, un enfant qui n'arrive plus à sortir, qui n'arrive plus à aller à l'école, c'est pas possible, il n'y a plus de vie en fin de compte. Et clairement, la question que je me suis posée avant de créer cette association, c'est est-ce qu'on peut accepter qu'en plus de leur enfance qui a été meurtrie, nos enfants n'aient aussi et aussi leur avenir qui soit compromis en fait. Et en tant que maman, c'était pas possible pour moi. Donc j'ai créé cette association qui s'appelle Une Voix des Enfants, Une Voix VOIE, parce qu'on cherche un chemin de reconstruction pour tous ces enfants qui ont été victimes d'attentats.
0: Alors vous y faites plein de choses, mais comme malheureusement le temps nous manque, mais par exemple début juin, je sais que vous avez redonné du sourire à certains enfants, parce que vous les avez emmenés où par exemple début juin ?
3: Je les ai emmenés à Clairefontaine, voilà, à la rencontre des joueurs de l'équipe de France de football avant qu'ils partent, avant leur départ pour la Coupe du Monde.
0: Voilà.
3: Et c'était pas simplement une journée de football. L'équipe de France, en fait, c'est ce qui nous rassemble aussi. C'est le maillot, le drapeau, une équipe, un collectif, tout ce à quoi Exactement. Les enfants se rattachent aujourd'hui parce qu'ils ont besoin de ce tout solidaire aussi pour recroire en eux, en l'humain, en la société. Et c'est vrai que ce jour-là, moi, ce que j'ai vu, c'est des enfants qui, depuis presque 10 ans, n'avait plus jamais pleuré de joie. Et là, j'avais des enfants qui pleuraient de joie parce qu'ils étaient tellement heureux. Et ils vivaient un rêve, en fait. Ils voyaient leur footballeur préféré qui les prenait dans les bras, qui prenait des selfies avec eux. Et ça, c'était magnifique. Et
0: là où
3: il
0: y a
3: cette émotion qu'ils se repermettent 10 ans après.
0: Il y a 150 enfants, hein, c'est ça, à peu près, hein, dans l'association, hein, c'est ça?
3: Oui, dans l'association, on est un peu plus de 150 enfants. J'ai même des enfants du marché de Noël de Strasbourg, comme je suis la seule association, en fait, qui travaille sur ce sujet à part entière, des enfants victimes d'attentats. Il y a eu le marché de Noël en 2018 de Strasbourg, où il y avait des enfants dans le marché de Noël. Et donc, j'en ai même de Strasbourg, qui sont d'ailleurs venus avec nous à Clairefontaine.
0: Eh ben, merci beaucoup, Agère. Voilà, je voulais juste faire un petit salut à votre association, parce que je sais que vous vous démenez. Donc, ça s'appelle Une Voix des Enfants. Vous démenez, vous aidez ces enfants victimes des attentats de Nice. Je suis à Nice, je voulais en parler, je voulais vous mettre en avant et vous remercier de donner ce sourire à ces enfants. Vous avez besoin d'aide aussi, il y a toujours besoin d'aide pour la sauce. Donc, Une Voix des Enfants. Faudra qu'on fasse un truc à Fort Boyard quand même, que les enfants viennent sur le fort.
3: Ah, qu'on s'organise super, ça. Super, si vous pouvez nous mettre en relation avec eux et qu'on puisse faire quelque chose.
0: Mais je vais vous organiser ça, j'ai le bras long, moi, et il n'y a pas de problème, Agère. Merci beaucoup,
3: Agère
0: Ben Aouissi. Avec plaisir, on se voit et on organise ça. Merci beaucoup, fondatrice de l'association Une Voix des Enfants. On embrasse David, qui on n'a plus le temps là de le prendre à l'antenne, mais il repart évidemment avec la carte carburant d'une valeur de 200 euros. Voilà, mes amis.
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0: Merci à toute l'équipe de Ici Azur pour l'équipe, pour l'accueil, aux équipes techniques à la maison de la radio, pour la magnifique liaison. Passez une belle semaine ici et pas ailleurs. À samedi prochain, il est 13h.
4: Et maintenant, place à Zidane. En attendant que Zizou ne soit officiellement nommé à la tête des Bleus, l'équipe de France de football a terminé sa Coupe du Monde à la 4e place et par une défaite rocambolesque, 6-4 face à l'Angleterre hier soir à Miami. Pas la meilleure manière de rendre hommage au 185e et dernier match de Didier Deschamps sur le banc des Bleus depuis 14 ans, Jean-Pierre Blimaud.
5: Il aurait espéré une autre sortie, mais un match historique pour un sélectionneur hors norme aura donc été sa dernière œuvre. Didier Deschamps s'est d'ailleurs montré très ému pour sa dernière conférence de presse.
6: J'ai reçu tellement de messages, de très très beaux messages. Je vous cache pas, je vais pas pleurer devant vous, même si je pourrais, mais voilà, qui m'ont touché énormément, et notamment des anciens joueurs.
5: Et c'est le sélectionneur de l'équipe d'Angleterre, Thomas Tuchel, qui lui a rendu l'un des hommages les plus appuyés.
7: C'est une carrière extraordinaire. C'est un des meilleurs joueurs, un des meilleurs entraîneurs. C'est incroyable, c'est impressionnant.
5: Depuis 2012, Didier Deschamps s'est assis 185 fois sur le banc d'une équipe de France qu'il a notamment mené à la victoire à la Coupe du Monde de 2018 en Russie, en finale 4 ans plus tard au Qatar, en finale aussi à l'Euro 2016 en France. Charlie est l'un des supporters français venu à Miami.
8: On ne peut que lui dire merci, et même parfois j'ai envie de lui dire que je l'aime ou qu'on l'aime, parce que c'est quelqu'un qui a apporté beaucoup de bonheur.
5: En attendant la suite, avec très probablement Zinedine Zidane, Didier Deschamps a bien conscience de la page qui vient de se tourner.
6: C'est la fin de quelque chose qui a représenté ce qu'il y a de plus beau.
5: Les journalistes français l'ont d'ailleurs applaudi à la fin de la conférence de presse. C'est rarissime dans le métier.
4: Et la vraie fin de ce mondial, c'est ce soir, Espagne-Argentine à 21h. Pour l'instant, Kylian Mbappé est le meilleur buteur de la compétition, mais Lionel Messi n'a pas dit son dernier mot. Peu probable que les coureurs du Tour de France aient veillé hier soir pour regarder cette déconfiture française, tant le Tour se déroule cette année sur un rythme effréné. Et ça va continuer aujourd'hui avec l'entrée dans les Alpes, la 15e étape entre Champagnole et le plateau de Solaison. Bruno Blanza, bonjour.
9: Bonjour.
4: Encore une étape pour grimpeur. Alors, question toute bête, est-ce que Paul Sexas peut redonner un peu de fierté au sport français aujourd'hui?
9: Ah bon, on aimerait bien l'applaudir également, comme Didier Deschamps à la fin de l'étape, hein. Pourquoi pas? C'est une vraie possibilité parce que il est en confiance, il répond présent pour son premier Tour de France. On le répète, à 19 ans, quatrième du classement général, pas très loin du podium, à 15 secondes. Il est depuis hier le meilleur jeune de ce Tour, hein, avec le maillot blanc. Il est en confiance. Il disait hier après l'étape dans les Vosges au Markstein, je vis un rêve. Donc c'est une grosse étape aujourd'hui, une montée finale de 11 km à 9% qu'il connaît bien. Après se toujours la question, est-ce que Pogacar voudra gagner ou pas? Vous savez, le Slovène, il a un peu les clés de la course.
4: Et la petite pépite française de 19 ans qui arrive sur des routes qu'il connaît bien, Bruno.
9: Oui, parce qu'il est né à Lyon, il habite pas très loin de Lyon, mais en fait il a passé énormément de temps de sa jeunesse, de son adolescence chez ses grands-parents, José Manuel et Suzanne, qui habitent à une dizaine de kilomètres ici, hein, du plateau de Solaison. Les vacances chaque été avec bien sûr son vélo sur la piste de cyclocross dans le jardin de familial. Donc il y a aussi le Tour de France à la télé avec papy. Donc il connaît ses routes par cœur et on pense forcément qu'il a envie de frapper un grand coup tout à l'heure.
4: Non, on croise les droits et on vous retrouve pour le début de l'étape dans moins d'une demi-heure sur ICI. Merci Bruno. Ils partent avec une tonne de blé pour faire du pain. Les 12 membres de l'expédition scientifique polaire Tara quittent cet après-midi Lorient en Bretagne. Direction le pôle Nord pour 18 mois de mission. Leur bateau va être pris dans les glaces pour observer sur le long terme les effets du réchauffement climatique. Les effets, on les a vus cet été avec les très fortes chaleurs qui se maintiennent autour de la Méditerranée. 7 départements toujours en vigilance orange canicule. On a relevé 40,8 degrés hier après-midi dans le Var à Cogolin. Sur le reste du territoire, on respire enfin avec la fin de cette canicule. Dans le Loiret, par exemple, les professionnels du tourisme ont vu leur fréquentation chuter à cause de ces fortes chaleurs. Vincent Giraldo leur tend le micro à ICI, le long de la Loire.
10: Le bateau est prêt à vous accueillir. Donc là, on va embarquer sur la Grande Aigrette.
11: Jean-Philippe est le gérant des Passeurs de Loire à Siglois. Ce matin, il emmène 24 personnes en promenade sur un de ses bateaux. Mais ces dernières semaines ont été compliquées.
12: Sur la canicule du mois de juin, beaucoup de groupes ont annulé. Et puis là, la semaine dernière, c'est vrai qu'il y a eu un gros ralentissement de l'activité.
11: La moitié du personnel a été mis au repos la semaine dernière, faute de clients.
12: Ah ben, au mois de juillet, ça arrive jamais. Ça m'a fait peur un petit peu. Je dis, qu'est-ce qui se passe? Parce que justement, cette année, on a pris une équipe plus costaud pour que ce soit plus cool pour tout le monde.
11: Quelques kilomètres en amont, Saint-Benoît-sur-Loire et son camping d'une cinquantaine d'emplacements où travaille Virginie.
13: C'est très calme, très très calme. Je sais pas si on a une dizaine de personnes là sur le camping. On remplit pas quoi. Et c'est vrai qu'on est un camping plutôt de passage pour les gens de la Loire à vélo, donc ils viennent un peu au compte-gouttes.
11: Un début de saison en dents de scie qu'elle préfère prendre avec le sourire.
13: Ça fait travailler d'autres régions. Il faut partager.
4: Et vous sentez que oui, le carnet de réservation frissonne un peu, ça s'améliore?
13: Ça va, ça vient.
11: Dernière étape à Sully-sur-Loire, Raphaël Chambol y tient le restaurant entre Loire et Sologne, qui a vu ses réservations baisser aussi.
14: 20% en moins, oui, les gens ne voulaient plus manger dehors parce qu'il faisait trop chaud. On avait une salle climatisée, on avait encore des clients. On regagne une normalité.
11: Il était temps.
14: Oh oui, grand temps.
11: À midi, l'établissement a affiché quasi complet.
4: Et voilà une bonne nouvelle. Le reportage ICI, Orléans.
0: Excellent dimanche 19 juillet sur votre radio ICI. J'espère que votre journée sent bon l'été. Sophie Nolvaux pour vous accompagner cet après-midi. Et puisque le Tour de France démarre de Champagnoles aujourd'hui pour la 17e étape en direction de la Haute-Savoie, eh bien je vous propose un petit détour par cette jolie ville jurassienne avec le podcast Partir.
15: Le Jura, ce sont les lacs, les vaches et les forêts de sapins. La nature, beaucoup de nature. Mais moi, j'ai envie de vous faire découvrir la face cachée de Champagnole. L'histoire de cette petite commune et de sa région complètement métamorphosée sous le Second Empire. On ne dirait pas comme ça, mais elle a accueilli de grands noms du 19e siècle, dont Napoléon Ier et ses plus proches fidèles. Et à la fin de cet épisode, vous saurez pourquoi l'un des hauts lieux de rencontre au 19e siècle était situé à Champagnole, dans une des maisons les plus confortables de l'Est de la France. Je m'appelle Arthur Palumbo, je suis animateur dans le réseau ICI, et j'aime Champagnole car c'est une ville où j'ai passé beaucoup de week-ends lorsque j'étais adolescent. Mais aussi car derrière ses murs et son apparence à première vue ordinaire, c'est une ville qui cache beaucoup de trésors, parfois vieux de plusieurs siècles. Comme, vous vous en doutez, le comté. Bienvenue dans Partir, Champagnole, le Jura sous les Napoléons. Notre point de départ, c'est la fontaine en plein centre de la place Charles de Gaulle, la place principale de Champagnole. Nous sommes au pied de l'église Saint-Cyr. Un peu plus loin, en longeant la route principale, on tombe sur la tour de l'horloge, appelée Château d'Eau. Il a servi au 19e siècle de réservoir aux habitants. Derrière nous, quelques cafés avec des terrasses où l'on sert de la limonade locale, la mortuacienne, ou un alcool anisé très prisé, le Pontarlier. Il y a aussi quelques boutiques gourmandes pour faire le plein de charcuterie. D'ailleurs, Si ça vous a donné faim, je vous donne une première adresse certifiée par mon grand-père. Vous pouvez y aller les yeux fermés. Ça s'appelle le Repère. Car à Champagnole, on déguste du veau. Non pas marango comme l'aimait Napoléon, mais aux morilles et au vin jaune, des produits du coin. Nous sommes toujours sur la place principale, où l'on trouve sans surprise l'hôtel de ville, un imposant bâtiment dont le style néoclassique rappelle instantanément le Second Empire. Car le Jura et Champagnole sont donc des hauts lieux bonapartistes. Porte d'entrée vers la Suisse, la région était un grand lieu de production grâce aux forges de Siam, construites juste à côté de la ville. Les fours tournaient à plein régime pour fabriquer notamment des armes qui vont servir aux différentes campagnes militaires de Napoléon III. Tiens, avant que j'oublie, pour un petit moment au calme, je vous conseille de faire une balade au bord de l'Ain, à quelques ruelles de la place. Les berges de la rivière vous offriront un cadre de promenade idéal, car c'est dans la forêt que le Jura possède ses plus belles richesses. Mais on aura le temps d'en reparler, bien sûr. D'ailleurs, je vous conseille de venir en voiture, plus pratique pour visiter la région. Mais si vous êtes un amoureux de la nature, vous pouvez sauter dans un des trains et prendre la ligne des Hirondelles, l'une des plus belles lignes ferroviaires de France. Elle passe en plein cœur de la forêt jurassienne, la même forêt qu'ont traversé Napoléon Ier et ses troupes à cheval. Pour nous, il est temps de reprendre la route, car je vous ai promis de vous faire découvrir mon lieu préféré autour de Champagnole, une villa du 19e siècle aux allures italiennes. C'est à moins de 15 minutes en voiture en direction de Genève. On va du côté de Siam, près des forges. Nous sommes donc au château de Siam, appelé aussi la Villa Palladienne, du nom de Palladio, architecte italien ayant construit les plus belles maisons du nord de l'Italie. Lorsque vous arrivez sur place, vous verrez cette maison parfaitement carrée, entourée d'arbres et de jardins. Un style unique que l'on retrouve notamment dans les palaces vénitiens. Car je dois vous faire une confidence. En plus des paysages du Jura, je suis éperdument amoureux de l'architecture italienne, fine, élégante et remplie de détails. Il faut dire qu'à Siam, on est servi. Des colonnes ornées, des œuvres dignes de grands tableaux de la Renaissance et une obsession pour le chiffre 8. 8 marches pour rentrer dans la maison, 8 pièces et un bâtiment de 24 mètres de long, 8 x 3, un peu de maths. Pour commencer la visite, on découvre une sublime rotonde. Elle est soutenue par 8 colonnes, évidemment. C'est un haut lieu de la maison, comme me l'a expliqué Brigitte Canard, la propriétaire des lieux.
16: C'est un endroit qui est fait pour écouter de la musique. Il y a une acoustique absolument merveilleuse et ça, c'est un cadeau extraordinaire.
15: La musique occupe une place centrale dans la villa. Il est d'ailleurs fascinant de voir la quantité d'instruments. Il y en a dans chaque pièce. Quand vous continuez la visite, je vous conseille de bien vous arrêter dans la chambre qui relie l'entrée au salon. C'est ici que l'on trouve un piano sur lequel a joué Frédéric Chopin. Et tant que j'y pense, si vous voulez passer une nuit dans une chambre de l'époque, sachez que c'est possible. Les propriétaires de la villa proposent des chambres d'hôtes meublées façon 19e dans le pur esprit de la villa.
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15: On continue notre visite, on passe par une autre petite chambre. Ce qui frappe, c'est la lumière qui pénètre dans les pièces. Tout a été calculé par l'architecte pour qu'elle soit présente toute la journée. Ainsi, on ne manque jamais le soleil. Puis on arrive dans un salon où se trouve un billard. C'est ici que les gens importants de la région et leurs invités prestigieux se retrouvaient à l'époque lors de fêtes ou de séjours dans le Jura. Et ce qui attire mon attention ici, c'est surtout le papier peint. Alors je ne vous parle pas de celui qu'on trouve chez ma grand-mère, mais d'œuvres d'art fines, précises, dignes de tableaux de maîtres italiens.
16: Cela constitue, à mon sens, le trésor de la villa. Nous avons ici à Siam la plus grande collection de papier peint du 19e siècle dans une maison ouverte au public.
15: Arrêtons-nous un instant donc pour observer tout au fond de la pièce, à gauche, une scène de la mythologie grecque. l'histoire d'amour entre Eros et Psyché, elle qui est descendue jusqu'aux enfers pour prouver son amour. Il faut vraiment imaginer un tableau de la Renaissance.
16: Au-delà de la qualité des dessins, des corps et des robes de ces femmes, il y a une lumière incroyable. On a vraiment l'impression que la lampe à huile éclaire le visage de Cupidon.
15: Le plus fascinant encore, c'est que l'œuvre, qui a beau être de l'époque, est parfaitement intacte.
16: Il n'y a pas de cas en Franche-Comté de maison où il y a eu autrefois des papiers peints et où ils ont pu passer à travers le temps. Il faut savoir que cette maison a bénéficié, dès sa construction, d'une fabuleuse installation de chauffage.
15: Eh oui, je vous avais dit au début de l'épisode que cette maison était la plus confortable à l'est de la France. Ici, on n'avait pas froid grâce à un système très ingénieux.
16: Il y a à la cave une copie de chauffage romain qui a fonctionné au bois et puis au charbon, sur lequel sont installés une forêt de tuyaux qui partent dans toutes les pièces de la maison. Nous, quand on a acheté Siam, elle n'avait pas été chauffée depuis plus de 100 ans. Et pourtant, tout était indemne. Compte tenu des arrivées d'air, l'air froid a pu être distribué pendant toutes ces années de fermeture. Et c'est ça qui a sauvé la maison, qui a sauvé nos parquets, les meubles et également les papiers peints.
15: Vous vous en doutez, ça n'est pas la seule merveille que vous trouverez dans la Villa Palladienne. Je vous conseille vraiment de demander à Claude, l'autre propriétaire, de vous faire visiter la bibliothèque. C'est un passionné qui veut faire revivre cette pièce de la villa comme à l'époque. Muni de l'inventaire fait par le propriétaire des lieux au 19e siècle, il cherche chaque jour les livres exacts pour les ranger dans les étagères présentes sur l'ensemble des murs. Il aura mille une anecdotes à vous raconter sur le lieu et les ouvrages, dont certains sont vieux de plus de 4 siècles. Une fois votre visite terminée, n'hésitez pas à flâner dans les jardins pour une bouffée d'air frais. Pas besoin de réserver, il y a une billetterie sur place et la visite avec un audio guide coûte 12 euros. Si vous avez encore un peu de temps devant vous, si votre week-end n'est pas terminé, j'ai une dernière idée pour vous. Une visite historique, mais surtout gourmande, qui va réveiller vos sens.
17: Allez, venez, on monte à l'étage s'équiper. Ah oui, il y aura mon accent, hein, c'est cadeau.
18: S'équiper de quoi ?
17: Eh bien, on va aller mettre surtout une veste, des chaussures, on va partir dans les caves.
18: Ah.
15: Nous sommes maintenant au Fort des Rousses, au sud de Champagnole, en compagnie de Loïc Beau, charmant franc-comtois, comme vous avez pu l'entendre.
17: Allez, venez, on va recouper nous par là pour aller rejoindre Léo, qui est chef de cave chez Fromagerie Arnaud. Il va taper le comté, il va le sonder.
15: Nous sommes à l'intérieur d'un immense complexe militaire, le plus grand de France, derrière le Mont Valérien. Il a été construit, lui aussi, sous le Second Empire pour protéger la vallée environnante et la frontière suisse face aux Prussiens. D'ailleurs, Napoléon Ier lui-même est passé dans la région pour préparer la fameuse campagne d'Italie. Le lieu a été transformé et aujourd'hui, on y affine le produit phare de la région, le comté.
18: Alors, vous faites quoi aujourd'hui ? Et qu'est-ce que vous a permis de faire cette opération ?
14: Eh ben d'écouter de ce qui se passe à l'intérieur, la texture, voir s'il n'y a pas de défaut, si la pâte est massive à l'intérieur. Ça nous donne une indication de la texture du fromage.
17: Durant l'affinage, le comté perd 10% de son poids. Plus il va être vieux, plus il va se rapprocher de la texture en soi du parmesan. Très cassant. Allez, on est parti, on continue.
15: Longtemps, le fort a servi de camp d'entraînement pour les soldats. Et c'est un ancien instructeur d'escalade issu d'une famille de fromagers qui, à la suite de l'arrêt du service militaire, a racheté ce fort.
17: 1995, réforme du service militaire sous Jacques Chirac, qui va mettre en vente plus de 300 bâtiments sur le territoire. Et là, à ce moment-là, vient l'idée à Jean-Charles Arnaud de racheter le fort des Rousses.
15: Très vite, il voit les conditions propices à l'affinage du comté. De l'humidité et un immense réseau hydraulique dans les grottes, des caves voûtées en pierre et du bois facilement trouvable dans les forêts de sapins qui bordent le fort. C'est comme ça qu'il a transformé le complexe militaire en 42 caves. On y trouve aujourd'hui pas moins de 230 000 meules de comté, surnommé l'or blanc, tant il est aujourd'hui prisé. Au fait, pour vous plonger dans l'ambiance, je vous conseille de visiter les caves de nuit. Entre les lumières bleutées qui se reflètent sur l'eau des caves comme un miroir et l'odeur d'ammoniac très intense, vos sens seront complètement décuplés. Mais ça, vous le sentirez quand vous viendrez.

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2: Et bonjour et bienvenue sur la route du Tour de France. Place à la 15e étape en ce dimanche. Champagnole jusqu'au plateau de Solaison. Voilà le programme, 184 km. Une étape de montagne encore avec quasiment 4000 mètres de dénivelé. Le maillot jaune toujours sur les épaules de Tadej Pogacar avant cette étape qui, avant de voir le plateau de Solaison, verra les coureurs avec trois côtes au menu. Thomas Coignac, bonjour. Bonjour, vous êtes sur la moto ici au cœur de ce peloton. Ça vient de démarrer, on est à moins de 10 km du premier sprint, du sprint intermédiaire. Étape inédite, notamment par son arrivée. Hein. C'est tout récent, le plateau de Solaison, et c'est une grande première pour le
3: Exactement.
2: Tour.
3: C'est une grande première pour le Tour de France et c'est vraiment un mur, le plateau de Solaison. 11 km à 9%, voilà ce qui attend les coureurs pour terminer cette étape. Alors c'est nouveau pour le Tour de France, mais on l'a vu plusieurs fois au Tour Auvergne-Rhône-Alpes, anciennement Critérium du Dauphiné, notamment il y a quelques semaines où c'était un coéquipier de Tadej Pogacar, Isaac Del Toro, qui s'était imposé. Et puis c'est la première vraie arrivée au sommet d'un col hors catégorie, puisque hier on a passé le col du Hague, mais il y avait quelques kilomètres de plat derrière.
2: Exactement. Rapidement, Thomas, l'information de ce début d'étape, ce sont les deux contrôles antidopage des deux premiers au classement général.
3: Oui, alors ça c'est classique. Ce qu'il est un petit peu moins, c'est l'horaire. 2h du mat pour Jonas Vingegaard et 5h du mat pour Tadej Pogacar, qui dit en plus qu'il ne s'est pas rendormi derrière. On sentait un petit peu d'agacement chez les deux coureurs.
2: Effectivement, et ça peut se comprendre. 175 km encore au menu de cette étape. Pour le moment, un peloton groupé en route vers le plateau de Solaison, ici en Haute-Savoie. Cette étape, vous la vivez tout l'après-midi sur votre radio ici.
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4: À la demi de chaque heure, plein d'informations pratiques pour bien profiter de la Moselle. Alors voici quelque chose que vous ne pourrez pas faire ce dimanche, parce que ça n'a lieu que le mercredi et le jeudi. Mais je pense que ça va vous plaire, notamment pour ceux qui partent prochainement en vacances et qui ont besoin d'habits d'été. Le Secours catholique de Frémin-Merlebach brade tous ses stocks en ce moment. Tout est vendu à 1 euro. Des articles de grande marque en plus, hein. Absolument chouette, hein. Le mercredi et le jeudi, de 14h à 16h, les locaux du Secours catholique de Frémin-Merlebach se trouvent 2 avenue Émile Huchet, dans les locaux de CDC Habitat. Allez-y donc ce mercredi et ce jeudi. C'est également le dernier jour de la fête foraine de Sarreguemines. Aujourd'hui, dimanche, les pauvres forains, ils n'ont pas eu de chance, hein, entre les grosses chaleurs, le foot aussi. Alors c'est le moment d'aller leur rendre hommage, ils sont toujours là pour égayer notre vie. C'est jusqu'à ce soir la fête foraine de Sarreguemines, place de la Grande Armée.
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0: Adapté du titre You Will Forget d'Irma Jackson en 79, reprise chez nous en France par Régine en 80, par Gene Manson en 90, c'est finalement Larousseau qui en a fait le plus gros succès en 98. On écoutait Tu m'oublieras. Et voici un nouveau duo maintenant sur votre radio ici, Pascal Obispo et Francis Cabrel avec Il faudrait que pleuve l'amour. Excellent dimanche.
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0: petit bonheur sur France Bleu Lorraine.
1: Bonjour, c'est Michel. Mon petit bonheur, c'est d'être bénévole au foyer rural Les Saules de Trémery.
2: Et alors, quel est votre rôle dans ce foyer rural à Trémery, Michel ?
1: Alors, moi, je suis la présidente.
2: Donc, la présidente, on a un peu une petite charge sur les épaules, un petit peu de stress, ou c'est, on va dire, dans la bonne humeur ?
1: C'est dans la bonne humeur, mais on a une charge, on a beaucoup d'adhérents. Donc, oui, on a beaucoup d'activités et beaucoup d'adhérents. Donc, c'est quand même une charge, mais qu'on fait avec plaisir.
2: Et se retrouver, j'imagine, donc avec tous ces adhérents, c'est quelque chose qui vous donne le sourire. Qu'est-ce que vous allez faire pendant ces réunions ?
1: Alors, nous, on a beaucoup de... Comme on a beaucoup d'activités sportives et des activités culturelles, donc on a beaucoup... on a 420 adhérents. Et ça regroupe quand même beaucoup, beaucoup d'activités différentes et très intéressantes.
2: Et c'est ça qui vous plaît, j'imagine, dans cette présidence, dans cette association?
1: Tout à fait.
2: Ça fait combien d'années que vous êtes présidente, vous, Michel?
1: Alors, c'est ma 7e année, voilà, mais ça se passe toujours bien, donc je continue tant que je peux.
2: Eh ben, en tout cas, on vous souhaite encore plein de belles années. Michel, il y a des événements incontournables qui sont organisés chaque année à Trémery?
1: Oui, alors chaque année, on organise donc un vide dressing et une bourse puériculture qui est début novembre aussi. Les dates sont en fonction des locations de salles, donc, mais c'est en général à peu près pareil. Voilà, on participe, on fait, cette année, normalement, on va faire un marché de Noël, on va participer avec d'autres associations du village et la mairie.
2: Voilà. En tout cas, on voit que ça vous donne le sourire et que vous aimez ce que vous faites. Merci beaucoup, Michel, d'avoir été avec nous ce matin. Belle journée.
1: Merci beaucoup. Bonne journée à vous. Au revoir.
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0: Vous écoutez ici, bonne route si vous êtes au volant de la voiture, c'était Zaz avec Mon Sourire. À suivre, en ce bel après-midi, une chanson écrite au profit de l'UNICEF, les Bee Gees avec Too Much Heaven. À tout de suite.
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1: Excellent après-midi, il est 14h, vous écoutez Ici. Toute l'info en France et dans le monde en 90 secondes avec Benjamin Mathieu.
2: Les incendies en Haute-Corse progressent. 400 hectares ont déjà brûlé. La zone est difficile d'accès pour les pompiers. Les feux qui se trouvent à Corté et Albertace, une partie du très fréquenté sentier de randonnée, le GR20, est fermée au public. Record de chaleur hier dans le Var avec 40,8 degrés mesurés à Cogolin, le sud-est de la France, maintenu en vigilance orange canicule aujourd'hui. Deux jeunes coincés au sommet de la cathédrale d'Orléans dans le Loiret ce matin. Ils ont été secourus par les pompiers. Ils étaient entrés par effraction dans le bâtiment pour atteindre la flèche et se filmer au sommet avec un drone. Personne n'a été blessé. L'intervention a nécessité la présence d'une vingtaine de pompiers. Le Tour de France arrive dans les Alpes. La 15e étape entre Champagnole et le plateau de Solaison, une nouvelle fois promise aux grimpeurs. Et pourquoi pas le Paul Sexas sur le podium ce soir. Tadej Pogacar et son dauphin Jonas Vingegaard ont subi un contrôle antidopage à 5h du matin en pleine nuit. Le maillot jaune qui n'a pas réussi à se rendormir. Une petite finale complètement folle hier soir. Les Bleus menaient 4-0 à la mi-temps, finalement battus 6-4 par l'Angleterre après une folle remontée. Des montagnes russes d'émotions pour les supporters, dont certains vont attendre une partie des Bleus qui arrive à Roissy. Leur avion atterrit à 15h30. Et puis la finale de la Coupe du Monde, la vraie, la grande, c'est ce soir à 21h au MetLife Stadium près de New York. L'Espagne va tenter d'empêcher les Argentins de conserver leur titre. La mi-temps sera animée par un show exceptionnel avec Shakira, Madonna, Justin Bieber ou encore les Coréens de BTS. Et tout ça regardé par plus d'un milliard de téléspectateurs.
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3: La 15e étape de ce Tour de France en ce dimanche 19 juillet. Champagnole, plateau de Solaison. Voilà le menu, 184 km. Et avant de se frotter aux colors catégories du plateau de Solaison où sera jugée l'arrivée, Thomas Coignac, vous êtes sur la moto ici, piloté par Alexandre Abergel. La première difficulté de la journée pour le peloton, la côte des Rousses.
4: Oui, qui est pas si facile hein, parce qu'elle est assez longue, plus de 6 km sur une route assez large, côte de 3e catégorie avec pas mal de monde, notamment au sommet. À noter qu'on est dans la patrie de Quentin Fillon-Maillet, le biathlète, le français le plus médaillé aux Jeux Olympiques dans l'histoire.
3: Et qui était présent au départ ce matin, effectivement, pour le moment à 4,5 km du sommet de cette première difficulté de la journée, un peloton qui est groupé, il y a eu quelques tentatives d'échapper, mais pour le moment, tout le monde est ensemble. Cette étape, vous la vivez tout l'après-midi, à tout à l'heure sur votre radio ici.
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6: Une belle journée, ce dimanche, tout va bien, on coche toutes les cases, c'est respirable, il y a du soleil, parfois il y a des petits nuages, comme ça, ça nous permet d'être caché pendant 30 secondes, et les températures sont juste bien. Je crois que personne ne se plaint des 24 degrés qu'on a en ce moment à Sarreguemines, à Verdun, 24 degrés à Metz ou encore à Thionville, c'est parfait. Ce matin, pour ceux qui se sont réveillés tôt, vous avez pu profiter de 16 degrés. Vous dites, ah, moi j'aurais bien voulu les avoir, les 16 degrés au réveil le matin. Ah, vous aurez mieux, vous. Demain matin, vous aurez 11 degrés pour ceux qui retourneront au boulot. 11 degrés à 7h du mat. Là, je sais pas si on tient en t-shirt. Hein. 23 demain dans l'après-midi. C'est ce qu'on aura à peu près toute la semaine prochaine, 23. Hein. Même s'il y aura des pics à 26, en moyenne, ça va bien se rafraîchir. Et franchement, c'est tant mieux. Bon dimanche avec Ici Lorraine.
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0: On écoutait Chain Reaction de Diana Ross. Bienvenue, nous sommes le dimanche 19 juillet. Pendant les prochaines minutes, on oublie les contraintes, on profite de l'été, on chante, on sourit et on prend le temps. Vous écoutez votre radio ici, très bon début d'après-midi. C'est Sophie Nolveau au micro avec dans un court instant vos trois chansons françaises à la suite. On écoutera Étienne Dao, Marine et Indochine.
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0: écoutez votre radio ici, c'était Étienne Dao avec Épaules Tatou. Et sur la radio officielle du Tour de France, eh bien on reprend la route du Tour du Jura à la Haute-Savoie ce dimanche.
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3: Déjà 50 km de parcouru par le peloton du Tour de France dans cette 15e étape entre Champagnole dans le Jura et l'arrivée ici en Haute-Savoie, plateau de Solaison à 1508 mètres d'altitude, arrivée inédite sur ce col de hors catégorie. Et pour le moment, deux hommes en tête avec quelques secondes d'avance sur le peloton. Il y en a 18 exactement, un homme intercalé. Les deux hommes en tête sont Arensman, le néerlandais de la Net Compagnie, Ineos, et puis l'Espagnol Aspanen de Pinarello. Thomas Coignac, vous êtes sur la moto ici au cœur de la course avec Alexandre Abergel pour la piloter. Vous êtes dans cette descente, une longue descente plutôt rapide.
4: Oui, exactement, hein, puisque on va descendre de 1250 mètres d'altitude à 550, hein, donc c'est assez long, plutôt sinueux, mais pas des virages très serrés, donc c'est quand même assez facile de prendre de la vitesse. Et quand vous avez, des coureurs qui tentent de sortir du peloton, le problème c'est que tout le monde roule à peu près à la même vitesse sur ce genre de descente. C'est assez facile d'atteindre les 70-75 km/h sans faire trop d'efforts, hein, pour des coureurs de ce niveau-là. Donc c'est pas propice à faire des différences. Il faudra peut-être attendre pour que l'échappée se constitue réellement. À noter une petite crevaison pour Paul Sexas, le maillot blanc, ça y est, il porte un maillot distinctif aujourd'hui, c'est la première fois dans sa jeune carrière, il a le maillot de meilleur jeune sur le dos. Il a pu réintégrer sans problème tout à l'heure le peloton, alors que les coureurs vont changer de département, on quitte le Jura pour rentrer dans l'Ain.
3: C'était il y a 20 km et on l'a vu rentrer assez tranquillement dans le peloton, Paul Sexas. Effectivement, 130 km de l'arrivée, cette étape vous la vivez en intégralité tout l'après-midi sur votre radio ici, à tout à l'heure.
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5: À la demi de chaque heure, plein d'informations pratiques pour bien profiter de la Moselle. Qui dit été, dit comme chaque année, travaux. Et en ce moment à Metz, on est bien servi en ce moment avec les travaux de la ligne C du Métis. Vous l'aurez remarqué, depuis le 15 juin et jusqu'au 31 août, la place Mazelle de Metz est en travaux. Je crois qu'on peut même plus accéder au jet d'eau maintenant pour se rafraîchir. Il me semble que là, ça y est, hein. J'espère qu'il ne va pas y avoir de canicule prochainement. À Montigny-les-Metz, jusqu'à fin septembre, les travaux ont commencé rue Justin Bocquet et Marc Seguin. À Marly, jusqu'au mois d'octobre, et ça a commencé là aussi depuis le mois de juin, les secteurs de la rue du 11e régiment d'aviation, le giratoire Costé-Bellonte, est autorisé dans les deux sens. Par contre, il y a des travaux juste à côté. Donc sachez-le, ça n'est que le début. Serrez les dents, on fera le point régulièrement sur les zones de travaux de la ligne du Métis C. Et encore, ça n'a pas commencé dans la rue du 20e. Encore, on vous le dira quand ce sera le cas.
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0: Enfant prodige du nom de Reginald Kenneth Dwight, aujourd'hui connu du monde entier sous le nom d'Elton John, on l'écoutait avec Sorry Seems to Be the Hardest Word, un titre qui a profité de quelques versions et de beaucoup d'adaptations aussi, notamment une version chantée par Mary J. Blige pour la bande originale du film Bridget Jones, L'âge de raison, deuxième volet de la saga, vous vous en rappelez peut-être. Bientôt 15h et toute l'info en français dans le monde en 90 secondes. Avant ça, on écoutera Johnny Clegg et Savuka, le nouveau single de Zazie. Il y aura aussi Eddie Mitchell. Bel après-midi, vous écoutez ici.
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1: Vous écoutez Ici, bel après-midi, il est 15h. Toute l'info en France et dans le monde en 90 secondes avec Benjamin Mathieu.
2: Ils ont passé une très petite nuit, Tadej Pogacar et Jonas Vingegaard, qui ont subi un contrôle antidopage vers 5h du matin, un contrôle inopiné pour le maillot jaune et son dauphin entre deux étapes de montagne. Et c'est donc du sommeil en moins pour l'arrivée dans les Alpes aujourd'hui. On fait un point sur la course à la fin de ce flash. Le duel fait saliver entre l'Argentin Léo Messi et l'Espagnol Lamine Yamal. Un duel de génération ce soir pour la finale de la Coupe du Monde qui se joue près de New York à 21h heure française. Une partie des Bleus sont eux de retour en France. Leur avion atterrit vers 15h30 à Roissy-Charles-de-Gaulle. Didier Deschamps qui dit lui adieu à l'équipe de France après 14 ans comme sélectionneur. Un départ justifié par un environnement devenu irrespirable par rapport à lui et pour le bien de l'équipe, a-t-il confié hier soir au micro de M6. Vigilance si vous êtes dans le Lot-et-Garonne. La préfecture annonce qu'à partir de demain, le risque de feux de forêt dans le département est très élevé. En rouge, c'est le plus haut niveau. Les manifestations sportives, de loisirs et culturelles sont interdites dans les espaces à dominante forestière. Aujourd'hui, les Bouches-du-Rhône et le Var sont également en danger très élevé. Le pourtour méditerranéen, qui vit encore des températures caniculaires, 7 départements sont placés en vigilance orange. À l'inverse, les scientifiques de l'expédition polaire Tara vont eux chercher le froid. Ils partent de l'Orient cet après-midi en bateau direction le pôle Nord pour observer pendant 18 mois les effets du réchauffement climatique.
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3: C'est la 15e étape, vous la vivez en direct sur votre antenne ici, 15e étape du Tour de France entre Champagnole dans le Jura et le plateau de Solaison, arrivée inédite ici, se colle hors catégorie en Haute-Savoie. Le peloton qui est dans l'Ain actuellement, dans le département de l'Ain, la commune de Confort, et avec un homme qui a pris 10 secondes d'avance sur le peloton, c'est Vino Kourov de la formation Astana. Mais c'est compliqué hein, pour l'échapper, Thomas Coignac, vous êtes sur la moto ici, de trouver la faille. Hein.
4: Ouais, même si on a terminé de cette très longue descente qui nous faisait sortir des monts du Jura, vous le disiez, on est dans l'Ain, ça se voit au bord de la route, énormément de drapeaux jaunes avec écrit ici c'est l'Ain dessus, une cinquantaine de kilomètres de plat maintenant avant le Salève, sacrée difficulté, 4,7 km à 11% de moyenne, ce sera donc dans une cinquantaine de bornes.
3: Et ce sera la deuxième des quatre difficultés de la journée, Thomas Coignac sur la moto ici, piloté par Alexandre Abergel. À tout à l'heure pour un prochain point sur cette 15e étape du Tour de France.
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5: Une belle journée ce dimanche, tout va bien, on coche toutes les cases, c'est respirable, il y a du soleil, parfois il y a des petits nuages, comme ça, ça nous permet d'être cachés pendant 30 secondes, et les températures sont juste bien. Je crois que personne ne se plaint des 24 degrés qu'on a en ce moment à Sarreguemines, à Verdun, 24 degrés à Metz ou encore à Thionville. C'est parfait ce matin pour ceux qui se sont réveillés tôt. Vous avez pu profiter de 16 degrés. Vous dites, ah, moi j'aurais bien voulu les avoir, les 16 degrés au réveil le matin. Ah, vous aurez mieux, vous. Demain matin, vous aurez 11 degrés pour ceux qui retourneront au boulot. 11 degrés à 7h du mat. Là, je sais pas si on tient en t-shirt. Hein. 23 demain dans l'après-midi. C'est ce qu'on aura à peu près toute la semaine prochaine, 23. Hein. Même s'il y aura des pics à 26, en moyenne, ça va bien se rafraîchir. Et franchement, c'est tant mieux. Bon dimanche avec Ici Lorraine.

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0: Gab avec Waterloo. Que vous soyez en route, vers la campagne, vers la mer, installé à l'ombre, dans le jardin, en balade ou simplement tranquille à la maison, je vous propose de ralentir le rythme parce que oui, on va profiter pleinement de l'été. Sophie Nolvaux avec vous pour accompagner cet après-midi tout en douceur, en musique et avec le sourire sur votre radio ici. Dans une poignée de secondes, vos trois chansons françaises à la suite.
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0: Avec Diane Tell et la légende de Jimmy, il y aura aussi Jérémy Frérot et France Gall.
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0: écoutez votre radio ici, c'était Dientel avec la légende de Jimmy. Des nouvelles du Tour, c'est tout de suite, en direction du plateau de Solaison sur la radio officielle du Tour de France.
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3: Encore 78 km dans cette étape, effectivement, qui mène le peloton de Champagnole dans le Jura, ici au plateau de Solaison, en Haute-Savoie. Le peloton qui arrive petit à petit en Haute-Savoie, hein, sont les derniers kilomètres, les derniers mètres dans l'Ain. Et pour le moment, eh bien, un groupe de 24 qui se détache, 24 échappés, parmi lesquels Tom Pidcock, le 9e du classement général, le Britannique, ou le Colombien Egan Bernal, 11e de ce classement général, 24 échappés, dont 7 Français. On peut citer Vauquelin, Baudin ou également Aurélien Paré-Peintre, l'équipier de Paul Sexas dans l'équipe Décathlon CMA CGM. Vous êtes sur la moto Thomas Coignac, la moto ici au cœur de la course. Ces échappés qui possèdent 2 minutes 20 d'avance sur le peloton, c'est peut-être la bonne échappée, hein.
4: Ah oui, exactement, parce qu'elle convient à tout le monde, en fait, à mon avis, Bruno, notamment à l'équipe IF, les maillots roses de l'équipe américaine, qui avait empêché l'échappée précédente de prendre trop de champ, parce qu'ils voulaient absolument qu'il y ait des coureurs à eux dans l'échappée. Ben là, c'est le cas avec Alex Baudin, avec l'Irlandais Ben Healy. Il y a beaucoup d'équipes représentées, donc le peloton a laissé partir.
3: Et on voit Paul Sexas assez tranquille pour le moment avec son maillot blanc de meilleur jeune depuis hier. L'autre information de ce début d'étape, et c'était surtout ce matin, Thomas, ce sont les deux contrôles antidopage inopinés pour deux stars du peloton, Pogacar à 5h du matin et Vingegaard à 2h du matin. Ça a fait parler, hein.
4: Ouais, c'est surtout l'horaire qui fait parler, parce que des contrôles antidopage sur le Tour de France, il y en a tous les jours, mais en général, c'est à la fin de l'étape. Et normalement, on n'a pas le droit de contrôler des coureurs en pleine nuit, sauf, et c'est ce que dit le code du sport, s'il y a des soupçons graves et concordants. Donc forcément, ça pose des questions.
3: Effectivement, affaire à suivre, comme l'on dit, cette étape, la 15e de ce Tour de France, vous la vivez tout l'après-midi sur votre radio ici. 24 hommes échappés, 2 minutes 18 d'avance sur le peloton.
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5: À la demi de chaque heure, fierté mosellane, plein d'informations qui n'existent qu'en Moselle. Pour bien profiter du département, on est là sur Ici Lorraine. Vous êtes nombreux à faire du vélo l'été et à utiliser par exemple Google Maps ou Apple Plan. Parce qu'on peut choisir itinéraire en voiture, itinéraire en bus ou itinéraire à vélo. Avez-vous remarqué à quel point c'est pas super fiable? Des fois, il vous fait passer par des routes qui ne sont même pas praticables. Alors, il y a une autre application entièrement dédiée au vélo. Et en plus, ça tombe bien, elle a été développée à Metz. C'est quelque chose qui est 100% messin. C'est une application qui s'appelle GéoVélo, qui connaît parfaitement toutes les pistes cyclables de la Moselle et de l'agglomération de Metz. GéoVélo, G-E-O-Vélo, et vous mettez votre itinéraire et il vous fera passer par les bonnes pistes cyclables. 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

0: Plein cœur de l'Angleterre en 1982, c'est là que naît ce titre de New Wave, Don't Go, par le groupe Yazoo. 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Dans quelques minutes, vous avez rendez-vous avec l'info en France et dans le monde en 90 secondes. Mais avant 16h, on va retrouver Desiree, Charles Doré et Alain Souchon. Je vous souhaite un bon dimanche après-midi, vous écoutez ici.
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1: Vous écoutez Ici, il est 16h, bel après-midi. Toute l'info en France et dans le monde en 90 secondes avec Benjamin Mathieu.
2: Les fêtes de Bayonne se terminent ce soir. Les forces de l'ordre des Pyrénées-Atlantiques communiquent quelques chiffres en matière de sécurité. 2 personnes soupçonnées d'agression sexuelle ont été arrêtées la nuit dernière. 8 autres ont été placées en garde à vue pour des violences et des vols. Des chiffres relativement faibles au regard du nombre de personnes attendues sur l'ensemble des fêtes. 1 million de participants. Un début de polémique sur le Tour de France alors que les 2 premiers du classement général, Tadej Pogacar et Jonas Vingegaard, ont été réveillés et soumis à un contrôle antidopage en plein milieu de la nuit. L'Union nationale des cyclistes professionnels évoque un harcèlement. Les coureurs sont fliqués, dit notamment Pascal Chanteur, le président de l'UNCP. On fait un point sur la première étape alpestre à la fin de ce flash. Un accident dramatique ce matin dans le quartier de l'Opéra à Paris. Un véhicule roulant à plus de 100 km/h a renversé une femme qui traversait sur un passage piéton. Elle a été projetée à 20 mètres sous la violence du choc et est décédée sur place. Le véhicule avec 2 personnes à son bord a pris la fuite mais a été rattrapé et appréhendé par la BAC. Un concert de la DJ Barbara Butch interrompu hier soir à Grenoble en Isère. Des militants pro-palestiniens répondant à un appel au boycott soutenu par la France Insoumise ont perturbé sa performance. Et puis qui remportera une nouvelle étoile? L'Espagne affronte l'Argentine tenante du titre ce soir en finale de la Coupe du Monde. C'est à 21h heure française avec notamment un spectacle grandiose à suivre à la mi-temps, Shakira ou Madonna pour ceux qui aiment.
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3: 55 km de l'arrivée, les choses sérieuses vont peut-être pouvoir débuter lors de cette 15e étape du Tour de France entre Champagnole et le plateau de Solaison ici en Haute-Savoie. Pour le moment, 24 hommes en tête, dont 7 Français. Parmi les hommes en tête, il y a Pitcock, Bernal ou encore Adam Yates. 7 Français, on peut citer Vauquelin, Baudin ou Aurélien Paré-Peintre par exemple. Thomas Coignac s'est échappé, possède quasiment 3 minutes d'avance sur le peloton et ils vont bientôt, eh bien, débuter la deuxième difficulté de la journée, le col de la Croisette.
4: Ouais, exactement, qu'on appelle aussi le Salève, hein, parce qu'on est sur les pentes du Mont Salève. C'est très très costaud, 11% de moyenne, c'est une sacrée difficulté. Pas sûr qu'il soit encore 24 tous ensemble au sommet.
3: Voilà, court mais costaud effectivement. Et restez avec nous parce que vous la vivez cette étape tout l'après-midi sur votre radio ici. À tout à l'heure.
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6: 24 degrés en ce moment à Metz, à Thionville, Forbach ou encore Sarreguemines, Bazoncourt également, qui fait sa fête du jambon. Si vous avez loupé ce week-end, il y aura le week-end prochain aussi. Hein. La nuit prochaine, 11 degrés de moyenne. Là, demain au réveil, ça risque de piquer un petit peu. Hein. 11 degrés au réveil, 23 l'après-midi et de moyenne toute la semaine prochaine, 26 en journée et une douzaine de degrés le matin. Avant que les 29 ne reviennent, ce sera le week-end prochain et les 30 encore la semaine d'après.
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0: Un classique de la chanson française, Michel Sardou. Être une femme sur votre radio ici.
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0: Bonjour, soyez les bienvenus, c'est l'été sur votre radio et qui dit été dit Tour de France. Nous vous faisons vivre cette 15e étape grâce à nos journalistes et la moto de votre radio ici. Un point complet tout à l'heure à 16h30 car ici c'est la radio officielle du Tour. Arrivée tout à l'heure en Haute-Savoie, on va vous faire vivre ça en direct. Bah, d'ici là on va apprendre des choses comme d'habitude avec nos chroniques. Savez-vous pourquoi la mer est salée? Non? Eh bien restez avec nous, Louise Lempire répond tout l'été aux questions des enfants concernant la mer et nos océans. Et comme à chaque fois, c'est passionnant. Mais avant, de la musique, on a tout prévu pour que l'après-midi vous soit agréable avec la playlist de votre été. Dans un instant, on écoute Michel Polnareff, on ira tous au paradis. Mais avant de monter là-haut au paradis, eh bien on écoute Bruno Mars sur votre radio ici. Il est 16h08, merci d'être avec nous, c'est un plaisir.

0: C'était Michel Polnareff avec On ira tous au paradis. Mais avant les amis, la suite sur votre radio. Louise Lempire est avec nous. Elle va nous expliquer pourquoi la mer est salée. C'est juste après ça, il est 16h15.
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0: Cet été, nous vous faisons revivre les moments qui ont marqué notre territoire.
3: Et je suis né à Voipy.
2: Ah.
3: Voilà, dans une clinique qui n'existe plus, c'est la clinique des Berceaux, puisque mes grands-parents sont originaires de Voipy.
2: D'accord.
3: Et donc j'ai passé pas mal aussi de temps dans mon enfance à Voipy.
2: C'est là, Montenac, où vos grands-parents tenaient l'auberge familiale.
3: Tout à fait, c'était mes grands-parents à l'initiale qui avaient tenu, c'était un bar de village, un bistrot de village, qui a été passé ensuite en restaurant. Mon père qui avait pris le relais donc avec ma mère, aujourd'hui c'est mon frère qui est en cuisine avec ma belle-sœur en salle à l'auberge. Mon père est toujours un peu dans les parages, ils sont tous sur ces chantiers.
2: L'hôtellerie, ça n'a pas été un déclic immédiat pour vous, Alexandre?
3: Non, du tout. En fait, le fait d'avoir fait de la restauration, moi j'ai fait du service, ma mère m'avait foutu une blouse sur moi à l'âge de 4 ans et je passais à ramener des assiettes aux tables des clients, je recevais une pièce de 20 centimes dans les poches et pour moi c'était plus un jeu qu'autre chose.
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0: Eh bien, merci d'être ici. Tout de suite, on retrouve la chronique de Louise Lempire, l'heure du bain. Tout l'été, des enfants lui posent des questions et à chaque fois, Louise a réponse à tout. Et en plus, on apprend des choses, c'est toujours très intéressant. Voici la question du jour.
5: C'est parce que les poissons ont trop pleuré que la mer est salée?
6: Les poissons n'ont pas de paupières et ne savent pas pleurer. Et pourtant, la mer est bien salée. Alors ferme les yeux, on part en voyage dans le temps.
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6: Louise Lempire. Il y a 4 milliards d'années, la Terre était entièrement recouverte de volcans qui crachaient dans l'air du chlore et du soufre. Quand l'océan apparaît, le chlore et le soufre tombent dans l'eau. La pluie vient ensuite, elle roule sur le sol et se charge de tout un tas de petites particules. Il y a du sodium, du sel donc, du calcium ou encore du magnésium. Et ces ruissellements finissent leur course dans la mer. Le calcium est mangé par les petites bêtes de la mer. On trouve aussi du potassium, qui est mangé, lui, par l'argile, qui est au fond des océans. Reste donc le sodium, qui se balade dans l'eau de mer et lui donne son goût salé. Toutes les mers du monde sont salées, sans exception. T'as déjà entendu parler de la mer morte?
5: Non, c'est où? Et pourquoi elle est morte?
6: Elle n'est pas vraiment morte, c'est juste son nom, parce qu'elle est 8 fois plus salée qu'une autre mer et qu'aucun poisson, aucune petite bête ne peut vivre dedans. Elle se trouve entre la Jordanie et Israël et c'est tellement salé que tu flottes tout seul dedans, même pas besoin de ta bouée.
5: Pourquoi l'eau de mer pique les yeux?
6: Justement parce qu'elle est salée et que nos yeux d'humains ne sont pas faits pour rester ouverts quand on barbote sous l'eau. Dans les rivières, l'eau ruisselle. Elle ne stagne pas. Et en plus, elle est tout le temps renouvelée par les eaux de pluie. Ce qui veut dire que le taux de sel est tellement bas que pour nos yeux, l'eau est douce. Dans un litre d'eau de la mer, on retrouve l'équivalent de 7 petites cuillères de sel. Alors le mieux, quand tu vas te baigner, c'est encore d'utiliser un masque et un tuba pour mettre la tête sous l'eau à la plage. Et si tu n'en as pas, tu peux toujours chipper les lunettes dans le sac de piscine.
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0: Bel été à l'écoute de votre radio ici à 16h30, un point complet sur cette 15e étape du Tour de France. Étape de montagne aujourd'hui, hein. Nos journalistes sont sur place, ils vont tout nous dire sur l'avancée du peloton. Mais avant de la musique, pour vous accompagner en ce dimanche après-midi, on va écouter Michael Sambello. Mais avant du rock, avec, vous avez reconnu, ding, ding, ding, ding, c'est The Cure sur votre radio ici, il est 16h20, merci d'être avec nous.

0: C'est un bon son des années 80, Michael Sambello avec Maniac, chanson qu'on retrouve dans le film Flashdance, bien sûr, bien évidemment, vous êtes trop fort. Merci d'être avec nous. Dans une dizaine de minutes, on retrouve les humoristes de Fred Ballard. Aujourd'hui, on va rire avec Alex Métayer et Az. Les deux vont nous emmener en club de vacances. Et vous allez vite vous en rendre compte, mais ce n'est pas de tout repos, les clubs de vacances. Non, des fois, il vaut mieux travailler. Et à 16h30, n'oubliez pas un point complet sur l'étape du jour. 15e étape aujourd'hui du Tour de France. Arrivée prévue tout à l'heure en Haute-Savoie. Nous allons vivre ça, bien sûr, en direct. Car ici, c'est la radio officielle du Tour. Mais avant, un peu de musique pour vous accompagner en ce dimanche après-midi. On va écouter Bernard Lavilliers. Bel après-midi, c'est juste après ça.
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0: C'était Bernard Lavillier sur votre radio ici. Il est 16h30, c'est l'heure du point Tour de France. Que se passe-t-il sur cette 15e étape? Réponse maintenant en direct avec nos journalistes.
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3: Et au cœur de cette 15e étape du Tour, en ce dimanche 19 juillet, entre Champagnols dans le Jura et le plateau de Solaison, sur les hauteurs de Brison, ici en Haute-Savoie, 184 km. On est à 40 km de l'arrivée, qui sera jugée à l'issue de ce col hors catégorie. Hein, une grande première dans l'histoire de ce Tour de France, le plateau de Solaison à 1508 mètres d'altitude. Et pour le moment, eh bien, 6 hommes en tête se sont retrouvés dans la descente, alors que l'Américain Quinn Simmons venait de basculer en tête sur l'une des difficultés de la journée, le col du Salève, col de la Croisette, quasiment 5 km à près de 11%, un petit peu plus de 11%, et c'est finalement un regroupement dans la descente. On le voit toujours là, avec des hommes forts devant un Pidcock, Yates également. Il possède ces hommes 23 secondes d'avance sur un groupe d'intercalés et un petit peu moins de 3 minutes d'avance sur le groupe maillot jaune, le peloton maillot jaune avec Tadej Pogacar. On voit Evan Costou, le Français qui s'était échappé, qui est en train de revenir également un petit peu. Voilà pour les informations. À 2 km de la prochaine difficulté, vous êtes sur la moto ici au cœur de la course, Thomas Coignac, avec énormément de monde sur la route du Tour cet après-midi.
4: Ouais, exactement, il y en avait notamment beaucoup dans le Mont-Salève. On est dans la descente, là derrière deux Français, Bruno Armirail et Guillaume Martin Guyonnet, l'homme des Hautes-Pyrénées et le Normand, qui chasse, qui roule, qui collabore pour essayer de revenir sur le groupe d'échappés. Ils ont explosé dans la montée du Mont-Salève. J'ai aperçu d'ailleurs un panneau dans ce Mont-Salève qui disait « ça pique, on vous avait prévenu ». Effectivement, il était sacrément difficile.
3: Et la suite de cette étape, vous la vivez tout l'après-midi sur votre radio ici. À tout à l'heure.
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5: À la demi de chaque heure, plein d'informations pratiques pour bien profiter de la Moselle. Alors voici quelque chose que vous ne pourrez pas faire ce dimanche, parce que ça n'a lieu que le mercredi et le jeudi. Mais je pense que ça va vous plaire, notamment pour ceux qui partent prochainement en vacances et qui ont besoin d'habits d'été. Le Secours catholique de Frémin-Merlebach brade tous ses stocks en ce moment. Tout est vendu à 1 euro. Des articles de grande marque en plus, hein. Absolument chouette, hein. Le mercredi et le jeudi, de 14h à 16h, les locaux du Secours catholique de Frémin-Merlebach se trouvent 2 avenue Émile Huchet, dans les locaux de CDC Habitat. Allez-y donc ce mercredi et ce jeudi. C'est également le dernier jour de la fête foraine de Sarreguemines. Aujourd'hui, dimanche, les pauvres forains, ils n'ont pas eu de chance, entre eux. Les grosses chaleurs, le foot aussi. Alors c'est le moment d'aller leur rendre hommage, ils sont toujours là pour égayer notre vie. C'est jusqu'à ce soir la fête foraine de Sarreguemines, place de la Grande Armée.
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0: Et c'est l'été sur votre radio. Dans un instant, on va évoquer les clubs de vacances. Oh, les clubs de vacances, les buffets à volonté, les géos qui nous font danser du soir au matin, sans oublier les vacanciers qui se lèvent très tôt pour réserver un transat avec leurs serviettes. Bref, on va rire de tout ça avec Fred Ballard et l'humour en tube. C'est juste après ça. Oh.

0: Eh bien, c'était Marc Lavoine et Patrick Fiori, et apparemment, je crois qu'ils sont occupés.
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0: Eh bien, merci d'être avec nous. Il est l'heure de retrouver les humoristes de Fred Ballard aujourd'hui dans l'Humour en Tube. On part tous ensemble en club de vacances avec Az et Alex Métayer. Alex Métayer qui s'est transformé pour l'occasion en Géo pour nous faire rire, et ça donne ça.
2: Attention, attention, attention, les nouveaux gentils vacanciers arrivent au village dans quelques minutes. Je vous rappelle que pour le comité d'accueil, je veux les filles bronzées devant, les coups de soleil derrière.
3: Voilà, alors ça c'est un chef de village du siècle dernier hein, qui ne survivrait pas aux nouveaux codes de l'époque, mais qui, comme tous les chefs de village, est au taquet quand il s'agit d'accueillir les nouveaux vacanciers avec des animations furieusement poilantes.
2: Quand les nouveaux GV descendent du car, vous faites le bizutage. Ah, comme ils sont blancs, les cachets d'aspirine, tout ça. Ça fait rire, ça. Si, ça fait rire. Deuxième coup de sifflet, les moniteurs, vous prenez un GV tout habillé et vous le jetez dans la piscine. C'est marrant, ça. Si, c'est marrant. Si c'est bien fait, c'est marrant. C'est marrant.
3: Oui, bon, c'est vrai, ça fait partie des petits moments de convivialité qui ne font pas marrer tout le monde. Alex Métayer en est friand, mais celui qui barbote en pantacourt dans la piscine est rarement hilar. Hein. Ceci dit, une fois au sec, il appréciera forcément les nombreux avantages du club vacances, ou pas. Il y en a qui n'adhèrent pas du tout au concept.
4: Arrive à la soirée, elle est ridicule. Le mec de la réception, il a mis une perruque, il fait Elton John. Le jardinier fait Michael Jackson. La meuf du snack, elle fait Tina Turner. Ça chante We Are The World pendant 2 heures, il n'y en a pas un qui sait chanter. J'ai dit, waouh, il reste 14 nuits là.
3: Oui, bon, alors l'avantage dans ces cas-là, c'est que du coup, on a l'impression que les vacances durent très longtemps. Et ça, c'est génial, hein, surtout quand on n'en a pas beaucoup. Et puis, Az en a profité pour écrire un sketch poilant. Donc, bienvenue à Galacinda, on va s'en fourrir jusque-là.
0: Oh, bravo, merci Fred Ballard de nous avoir plongé dans l'univers des clubs des vacances. Bon, le seul avantage des clubs des vacances, c'est qu'on ne fait rien. Fini les corvées du quotidien. Et selon un sondage, 42% des Français avouent détester faire les courses pendant les vacances. En même temps, c'est normal, entre les sacs à porter, la liste des produits à ne pas oublier et le passage en caisse, les courses restent rarement le moment le plus fun de l'été. Eh bien tiens, j'ai peut-être une bonne nouvelle pour vous. Cette semaine, Carrefour a lancé un nouveau service appelé le lâcher de caddie. Oui, le principe est simple, vous faites vos achats d'accord, tranquillement dans le magasin, vous passez en caisse, puis vous laissez votre chariot sur place. Oui, vous lâchez le caddie carrément, et Carrefour s'occupe ensuite de livrer vos courses directement chez vous. Alors, une solution pratique pour éviter de porter des sacs, notamment pour les familles, les seniors ou ceux qui n'ont pas forcément de voiture. Le service, alors, coûte entre 10 et 15 euros et ça fonctionne dans 200 magasins un petit peu partout en France. Alors tiens, que pensez-vous de ce nouveau service ? Votre avis m'intéresse quand même. 0810 055 056. Aimeriez-vous faire un lâcher de caddie pendant vos vacances ? Est-ce une corvée, tiens, les courses pendant vos vacances ? Que détestez-vous faire là pendant votre été ? Eh bien, vous avez la parole. 0810 055 056. Le standard est à vous.
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0: C'était la Bamba de Los Lobos sur votre radio ici, bel après-midi. Restez avec nous dans un instant, on écoute Patricia Cass, car ici, on a toutes vos musiques préférées de l'été.
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3: On fait des bains de pieds d'eau froide, très froide, puisque c'est que de l'eau froide. Ça permet de soulager un peu les douleurs pour les personnes qui pourraient avoir un peu de problèmes d'insuffisance veineuse, par exemple.
4: Ça, c'est marrant, c'est le truc, à 20 ans, on ne comprend pas à quoi ça sert. Une fois arrivé à 40 ans comme moi, on commence à comprendre à quoi ça sert. Et c'est pas bon signe.
3: Et c'est pas bon signe, mais ça fait du bien. Après, voilà, c'est une autre problématique qu'on traite aussi sur un autre établissement, puisqu'on a une étude en cours sur la phlébologie. Mais ça, c'est un autre sujet qui n'a pas place aujourd'hui.
4: Entre la cure, le Thermapolis et la ville de la Pompéi, c'est exactement la même eau.
3: C'est exactement la même eau. C'est toujours l'eau thermale d'Amnéville, puisée à 900 mètres de profondeur, à 42 degrés, enrichie en fer, en sel et en manganèse.
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1: C'était Patricia Cass avec Entrer dans la lumière. Tiens, vous aussi, si vous voulez entrer dans la lumière, c'est possible, appelez-nous 0810 055 056. On parle des courses, tiens, depuis tout à l'heure. Aimez-vous faire les courses pendant les vacances? Quelle est la pire corvée que vous n'aimez pas faire pendant vos vacances? On en parle ensemble, 0810 055 056. On en parle après Coldplay. Merci d'être avec nous.
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C'était le groupe Coldplay sur votre radio ici à 16h55. Merci d'être avec nous. Tout à l'heure, j'évoquais avec vous les courses. Vous savez, quand on est en vacances, 42% des Français disent détester faire les courses pendant les grandes vacances. Mais il y a aussi une autre question qui revient chaque été. Qu'est-ce qu'on fait de ce qui reste dans le frigo avant de partir de la maison? Non, mais c'est vrai, parce que on a tous déjà connu cette situation. Le départ est prévu demain, la valise est prête, elle est dans la voiture, mais dans le réfrigérateur, il reste souvent des yaourts, des fruits, des légumes ou une bouteille de lait. Autant vous dire que tous ces aliments ne vont pas vous attendre. Eh bien, sachez qu'il existe une application française qui va vous éviter de tout jeter à la poubelle. Ça s'appelle Hop Hop Food. Le principe est simple. Plutôt que de tout jeter, eh bien, vous pouvez donner vos produits alimentaires à des personnes près de chez vous. Vous postez sur l'appli voilà tout ce que vous ne voulez pas jeter. Et ensuite, l'application partage l'annonce à vos voisins. Et si ça intéresse l'un de vos voisins, eh bien, bim, il vient chez vous récupérer les aliments. Et en plus, ça évite le gaspillage. Donc ça, c'est plutôt pas mal. C'est plutôt pratique. Le nom de l'application, Hop Hop Food, ça s'écrit H-O-P-H-O-P et Food, F-O-O-D, et c'est français. Et bien sûr, c'est gratuit, ça fonctionne partout en France. Une petite astuce, c'est pour vous.

0: C'était In Excess sur votre radio ici. Dans un instant, un point sur le Tour de France dans vos infos.
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0: Merci de passer votre après-midi ici. Il est 17h. 17h, les infos avec vous, Benjamin Mathieu.
2: Et on part tout de suite sur la route du Tour de France pour cette 15e étape dans les Alpes. On retrouve Bruno Blanzin et Thomas Coignac, car fait de course important, le dauphin, le deuxième du classement général, Jonas Vingegaard, qui a chuté et c'est un probable abandon.
3: C'est même un abandon, c'est confirmé. On vient de le voir monter, le Danois, deuxième du classement général, dans une ambulance avec l'épaule droite bandée, tout simplement parce que, il était dans le groupe maillot jaune. Il faisait rouler ses équipiers pour revenir sur les échappées au pied du plateau de Solaison, la dernière difficulté de la journée, col hors catégorie, parce qu'il avait peut-être les jambes Vingegaard. Et finalement, dans un rond-point en descendant et un virage à droite, trois de ses équipiers sont passés et lui ou un autre juste devant a fini par glisser. Il y en a un qui a fait un soleil et on l'a vu assis, Jonas Vingegaard, qui a quand même remporté deux fois le Tour de France et qui était certes à 4 minutes et 30 secondes de Tadej Pogacar. On l'a vu assis, groggy, et on a vite compris qu'il se passait quelque chose et que ça n'allait pas. Et donc abandon de Jonas Vingegaard, deuxième du classement général. Et du coup, ça remet tout en cause dans cette étape, parce que ils étaient vraiment en train de revenir pour pourquoi pas jouer la victoire, le groupe maillot jaune, avec Vingegaard, avec Sexas, avec Pogacar. Et au final, on se retrouve avec Mauro Schmidt toujours en tête, 22 secondes d'avance pour le Suisse sur le groupe Pitcock, et Tadej Pogacar qui a ralenti, qui a même demandé des nouvelles à son équipier Del Toro, qui est tombé également. C'est un fait de course assez important lors de cette 15e étape du Tour de France que vous vivez tout l'après-midi sur votre radio ici.
2: Ouais, Bruno, vous retrouvez évidemment pour cette étape un rebondissement dans une petite demi-heure. Puis à noter que le leader du Tour de France, Tadej Pogacar, a été soumis à un contrôle antidopage en plein milieu de la nuit, un contrôle inopiné pour le maillot jaune, et donc du sommeil en moins. On verra si ça pèse également sur les performances du coureur. Le sud de la France toujours sous la canicule, avec 6 départements en vigilance orange aux fortes chaleurs. Demain, il fera localement 39 à 40 degrés. Le Var, qui est même classé en rouge pour un risque très élevé de départ de feu. Plusieurs incendies sont d'ailleurs en cours aujourd'hui. L'un d'eux mobilise 170 pompiers et 60 véhicules sur la commune de Tarado. Sa propagation est très rapide sous l'effet du vent et de la sécheresse de la végétation, rapporte le préfet du département sur son compte X, le réseau social. Des évacuations de hameaux sont en cours, nous informe Ici Provence. Un feu qui est également en cours à Lalonde, les Morts. Et puis en Corse, le relief très accidenté rend difficile le travail des pompiers. Il y a deux feux en ce moment à Corté et à Albertace, et des feux qui progressent. 4000 hectares ont déjà brûlé. Une partie du très fréquenté sentier de randonnée, le GR20, est fermé. Vous pouvez retrouver plus de développement sur notre site internet ici.fr.
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5: 24 degrés en ce moment à Metz, à Thionville, Forbach ou encore Sarreguemines, Bazoncourt également, qui fait sa fête du jambon. Si vous avez loupé ce week-end, il y aura le week-end prochain aussi. Hein. La nuit prochaine, 11 degrés de moyenne. Là, demain au réveil, ça risque de piquer un petit peu. Hein. 11 degrés au réveil, 23 l'après-midi et de moyenne toute la semaine prochaine, 26 en journée et une douzaine de degrés le matin. Avant que les 29 ne reviennent, ce sera le week-end prochain, et les 30 encore la semaine d'après.
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0: C'était Philippe Lafontaine avec son cœur de loup sur votre radio ici.
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0: Et quel plaisir d'être avec vous au programme de cette fin de journée. L'arrivée en direct du Tour de France, c'est la 15e étape ce dimanche. Étape de montagne, nos journalistes sont sur place pour vous faire vivre en direct l'arrivée aux alentours, à peu près aux alentours de 17h30. Bien sûr, on vous tient au courant. On va partager aussi avec vous une astuce de grand-mère, et ça c'est intéressant, pour lutter contre les mauvaises odeurs des vêtements. D'après notre chroniqueur Pyrnus, il faut utiliser un spray à la vodka. Je vous jure que c'est vrai, un spray à la vodka, c'est très sérieux, restez avec nous. Il va nous expliquer pourquoi, il va nous dire tout ça en détail juste après Vita, ça fait mal. Passez une belle fin de journée ici et pas ailleurs. Et pour vous, écoutez, quelques notes de piano, c'est pour vous.

0: Vita avec la chanson « Ça fait mal ». Et maintenant, comme promis, tout de suite, une astuce de grand-mère. On adore ça pour lutter, tiens, contre les mauvaises odeurs du linge. Et notre chroniqueur Pierre Nus, lui, ne supporte plus les odeurs sur les vêtements, surtout l'été. Parce que c'est vrai, il y a vraiment des odeurs désagréables l'été, Pierre, n'est-ce pas ?
1: Et particulièrement après un barbecue où le vent soufflait vers les invités ou une soirée chez des fumeurs. Moi, je ne peux plus sentir mes fringues. Mais comment on faisait quand on pouvait encore fumer dans les bars et les restaurants ? Bref, j'avais mis une belle chemise pour une soirée où certains ont fumé des cigares. Vous savez, les barreaux de chaise, là ? Bon, j'allais mettre ma chemise en quarantaine, pardon, au linge sale, quand ma maman m'a dit « Mais tu ne l'as portée que hier soir, c'est donc pas encore sale. » Elle sait que je galère à repasser mes chemises. Donc, pour lutter contre ces odeurs de transpiration, de cuisine et de tabac froid, elle m'a sorti son fidèle allié de la poche de son tablier, le spray à la vodka. Vous pouvez prendre la vodka la moins chère, vous n'allez pas la boire. Il vaut mieux pas d'ailleurs, parce qu'en prendre une pas chère et mauvaise, ça évitera la tentation. Par contre, il faut que cette vodka soit nature. Vous pouvez mélanger dans un vaporisateur 70% de vodka et 30% d'eau. Ça n'a pas besoin d'être pur, vous en vaporisez à 15-20 cm de distance, partout où il y a des odeurs, les aisselles, le dos par exemple. Vous laissez sécher sur un cintre dans un endroit bien aéré et voilà le travail. Et vous ne sentirez pas l'alcool. L'avantage majeur de la vodka, c'est qu'elle est inodore et incolore en séchant. Une fois l'alcool évaporé, l'odeur de vodka disparaît totalement, mais non sans avoir emmené avec elle les bactéries, les relents de friture ou de sueur. Et ça marche très bien sur les vêtements qui ne passent pas en machine, comme des manteaux par exemple. C'est d'ailleurs une astuce de costumier d'opéra et de théâtre. Ah. Merci ma mama.
0: Eh bien voilà, on a appris quelque chose cet après-midi. Merci ma mama et surtout merci Pierre Nus également, à réécouter en podcast sur le site de votre radio ici.fr ou sur l'application ici, ICI, application complètement gratuite. Dans un instant, retour de votre musique avec Au Petit Bonheur, Je veux du soleil cette saison et les Bee Gees. Bon dimanche à l'écoute de votre radio.
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4: Nous sommes aux côtés de Bertrand Munier, journaliste, écrivain, scénariste. Vous venez nous parler d'une bande dessinée consacrée à la ville de Saint-Privat-la-Montagne. Comment, Bertrand, on raconte l'histoire d'un village entier sans perdre le lecteur? C'est quoi votre petit truc?
5: Le petit truc, c'est de faire déjà beaucoup de recherches historiques, puisque, comme on le disait au préalable, elles sont ludiques et didactiques. Mmh. Donc, didactique, ça veut tout dire. Donc, il faut trouver, parce que ça vient de mon premier éditeur et de mon premier livre, il me disait toujours, tu peux aller n'importe où, n'importe quel village, il y a toujours une personne qui connaît le lieu, les histoires. Donc après, il faut tout vérifier parce que je dis toujours, la parole orale n'est pas toujours fiable.
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0: Au petit bonheur sur votre radio ici avec Je veux du soleil. Et tiens, soyez vigilants, le 12 août prochain, si vous souhaitez regarder justement le soleil, il y aura une éclipse solaire. Hein, donc pour en profiter en toute sécurité, votre radio a tout prévu, on vous gâte comme d'habitude. 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

0: Ça, c'est de la batterie, je crois. Ah, c'est beau. Sirima, Jean-Jacques Goldman avec là-bas. Eh bien, pas la peine d'aller là-bas. Restez ici. Dans un instant, on va vivre l'arrivée du Tour de France en direct ensemble. Et pour la musique, Alex Warren, ça arrive, c'est juste après ça.
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2: À la demi de chaque heure, fierté mosellane, plein d'informations qui n'existent qu'en Moselle. Pour bien profiter du département, on est là sur Ici Lorraine. Vous êtes nombreux à faire du vélo l'été et à utiliser par exemple Google Maps ou Apple Plan, parce qu'on peut choisir itinéraire en voiture, itinéraire en bus ou itinéraire à vélo. Avez-vous remarqué à quel point c'est pas super fiable? Des fois, il vous fait passer par des routes qui ne sont même pas praticables. Alors, il y a une autre application entièrement dédiée au vélo. Et en plus, ça tombe bien, elle a été développée à Metz. C'est quelque chose qui est 100% messin. C'est une application qui s'appelle GéoVélo, qui connaît parfaitement toutes les pistes cyclables de la Moselle et de l'agglomération de Metz. GéoVélo, G-E-O-Vélo, et vous mettez votre itinéraire et il vous fera passer par les bonnes pistes cyclables. Par exemple, celle qui a ouverte il n'y a pas longtemps à Montigny-les-Metz, qui passe derrière la ferme aux asperges. Elle est absolument grandiose, celle-là. GéoVélo, à faire absolument cet été.
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0: La voix d'Alex Warren pour vous accompagner ici.
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0: Eh bien, on passe l'été ensemble et comme c'est les vacances, on sort la valise. Tout l'été, Perrine Clément nous présente un objet culte de nos vacances que vous avez peut-être même glissé dans votre valise. Aujourd'hui, c'est la petite histoire du cerf-volant.
1: Dans ma valise, il y a...
2: Attends, j'attache la ficelle. Voilà, mon chéri, tu peux y aller. Comme ça, au moins, je te vois de loin.
1: Un cerf-volant.
2: Il y a une mouette, un papillon, un dragon. C'était quoi son cerf-volant déjà ?

0: Ton cerf-volant. C'est l'un des plaisirs simples de l'été. Faire voler son cerf-volant. Imaginez, vous êtes sur la plage, le temps d'un après-midi, le vent fait danser votre cerf-volant et le ciel devient soudain un immense terrain de jeu. Placez-vous dos au vent afin que le cerf-volant soit face à lui. Pour un décollage plus facile, l'idéal est de fonctionner en binôme. Une personne tient la ficelle pendant que l'autre lance le cerf-volant. Ce n'est pas qu'un jeu de plage, c'est un sport avec ses entraînements, ses techniques et ses compétitions. Justement, en avril dernier, lors de la 39e édition des Rencontres internationales de cerf-volant de Berck-sur-Mer, l'équipe de France a décroché le titre de championne du monde de cerf-volant acrobatique. Voilà une équipe qui a le vent en poupe. Et vous, avez-vous un cerf-volant ?
1: Je vais avec le cerf-volant de papa. Il est de deux couleurs, blanc et rouge. Il va à l'eau.
2: J'ai une sorte de malédiction avec ça, mais j'adore le cerf-volant. Il y a beau avoir du vent, les vents sont contraires ou quoi, ou les vents sont contre moi. 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
5: Et bien après le cerf-volant, et bien dans notre valise des vacances, il y a ça. Bah c'est le saxophone d'Alain Bashung, Gabi oh Gabi, un classique qu'on écoute sans modération. Et on revient allez, dans quelques minutes pour l'arrivée du Tour de France en direct. Nous allons vivre la 15e étape aujourd'hui ensemble avec nos journalistes sur place.

0: Gabi au Gabi, c'est un Alain Bachoum sur votre radio. Ici, priorité au direct, hein, 17h36, il est l'heure de vivre l'arrivée du Tour de France, 15e étape aujourd'hui, étape de montagne.
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2: Et on est à 1 km 700 de l'arrivée ici au sommet sur le plateau de Solaison. Arrivée d'étape inédite dans l'histoire du Tour de France. Et c'est Tadej Pogacar qui est en tête dans sa roue. Il y a le Belge Remco Evenepoel, désormais son dauphin au classement général après l'abandon de Jonas Vingegaard. Il y a à peu près une quarantaine de minutes à 20 km de l'arrivée environ, après une chute probablement la clavicule droite de cassé pour le Danois. Pogacar devant Evenepoel et avec également l'un de ses équipiers Isaac Del Toro, le jeune Mexicain à 1,5 km de l'arrivée avec énormément de monde ici sur les hauteurs du plateau de Solaison à 1508 mètres d'altitude. Paul Sexa s'est un peu décroché, le jeune Français, il est à 40 secondes juste derrière, il a eu du mal à suivre à 7 km de l'arrivée lorsque Pogacar est parti. Pogacar, Del Toro, Evenepoel, Thomas Coignac, vous avez suivi cette étape sur la moto ici pilotée par Alexandre Abergel. L'idée c'est de savoir, parce qu'il est ultra facile, Pogacar, maillot jaune avec plus de 4 minutes, 5 minutes d'avance désormais puisqu'il n'y a plus Vingegaard, ultra facile dans cette montée. On l'a vu énormément parler au micro avec ses directeurs sportifs, avec ses équipiers, pour savoir ce qu'il fallait faire, parce que s'il veut aller l'accueillir la 5e dans ce Tour de France, cette victoire, il peut y aller. Va-t-il la laisser à Del Toro ou pas? C'est une vraie question.
3: Bah, s'ils étaient tous les deux, j'aurais tendance à vous dire oui, sauf que il y a quand même un troisième concurrent, Remco Evenepoel. Évidemment, Evenepoel va vouloir gagner aussi. Et si Pogacar ralentit trop le rythme, eh ben, il sera en mesure d'attaquer. Pour l'instant, ça n'a pas l'air d'être le cas, parce que vous parliez d'un Tadej Pogacar facile. C'est pas très étonnant non plus. Il a gagné toutes les étapes de montagne depuis le début du Tour de France. On se demande pourquoi pas celle-là. Évidemment, il a de grandes chances de l'emporter tout à l'heure.
2: On est à un petit peu plus d'un kilomètre. Il échange encore Tadej Pogacar. Il ne se met même pas en danseuse. Il est sur sa selle avec Evenepoel dans son dos, prêt à jaillir probablement le Belge dès que Pogacar voilà l'attaque d'Isaac Del Toro. Et Evenepoel y va. La flamme rouge est passée. Le Mexicain de 22 ans, déjà vainqueur à Montjuïc sur ce Tour de France. Là, Pogacar lui avait laissé et finalement il tente d'y aller. Et Evenepoel est facile dans sa roue. Il se met en danseuse. Le Belge deuxième virtuellement de ce maillot jaune. Pogacar est toujours là, hein, derrière. Il est vigilant, le maillot jaune, alors que malheureusement cette attaque, elle fait mal à Paul Sexas qui est dans un deuxième groupe. Lui, le maillot blanc, le jeune Français depuis hier, à 45 secondes, il a craqué à 7 km de l'arrivée sur des routes qu'il connaît bien. Et Del Toro voit de nouveau Pogacar passer en tête de ce groupe de 3, hein, qui a réussi à 5-6 km de l'arrivée ici au plateau de Solaison à se défaire d'un groupe qui était conséquent à ce moment-là. La bonne nouvelle quand même pour Paul Sexas, Thomas, c'est que Ayuso, l'un de ses concurrents pour le podium et pour le maillot de meilleur jeune, le maillot blanc, est à une quarantaine de secondes derrière.
3: On fera les comptes à la fin, vu les écarts. Le problème, c'est qu'il y a aussi trois mecs devant. Alors la première place sur le podium, elle est évidemment prise par Pogacar, mais là ça va permettre à Del Toro, qui avait perdu un petit peu de temps ces derniers jours, de recoller, de regagner du temps.
2: Et il y retourne justement, le Mexicain Del Toro en troisième position, alors que Pogacar roulait. Mais Remco Evenepoel est là, ils sont désormais à 300 mètres de la ligne, probablement les deux hommes. Pogacar peut aussi encore, avec une accélération, aller cueillir une victoire, mais c'est vrai que Del Toro fait tout les efforts possibles pour y aller. Remco Evenepoel est juste dans sa roue après 4h22 de course ici, après ce départ un petit peu plus tôt dans la journée de Champagnole dans le Jura, arrivé dans les Alpes. Enfin, Evenepoel y va, et forcément il est plus fort, mais Pogacar va essayer d'aller le cueillir. Evenepoel probablement pour la victoire belge sur ce Tour de France. Remco Evenepoel qui arrive à se défaire de Pogacar. Del Toro est trop court pour lui. Remco Evenepoel qui va y aller. Pogacar ne peut pas revenir. Et la victoire de Remco Evenepoel, désormais dauphin de Pogacar, le Belge quasiment au sprint là, après avoir suivi Del Toro, et qui, on le sait, est capable d'être le meilleur comme ça quand ça arrive sur les hauteurs comme ça, à 2 ou 3. Il a eu le temps de lever les bras également, Remco Evenepoel, après l'abandon de Vingegaard tout à l'heure. Il va s'emparer de la deuxième place, la place de dauphin. Et maintenant on attend l'arrivée de Paul Sexas, déjà 30 secondes de passé. C'est la quatrième place de cette étape qui se joue pour le jeune français, suivi par l'un des équipiers de Remco Evenepoel, l'allemand Lipovic. Paul Sexas qui aura fait tout le travail tout seul pour défendre sa virtuelle place sur le podium, et également son maillot blanc. On le voit grimaçant là, avec les dents qui apparaissent là sur son visage. On le voit qui souffre, Paul Sexas. Il a gardé ses lunettes de soleil et voilà, il franchit la ligne avec 58 secondes de retard. Paul Sexas, le coureur de la Decathlon CMA CGM, qui pourrait, on attend la confirmation, monter sur le podium ce soir de ce Tour de France, Thomas Coignac.
3: Oui, Paul Sexas est en train d'arriver là un petit peu plus bas, pris en charge par le staff de l'équipe Decathlon CMA CGM. Paul Sexas qui était accompagné de Lipovic, c'est que là on pousse pour remonter. Il passe devant nous à l'instant, le maillot blanc qui grimace, la bouche ouverte évidemment. Paul Sexas qui va s'abriter sous un barnum, sous une tente là, avec le staff de son équipe CMA CGM. Il est juste devant nous, Paul Sexas, en train de récupérer, toujours sur son vélo. Paul Sexas, le jeune coureur de 19 ans qui les embrassade avec ses proches à l'arrivée de cette étape. Il sera forcément déçu de la tournure dont ça a pris, mais il n'a pas perdu non plus beaucoup de temps sur les leaders.
2: Non, une petite minute 58 secondes, je vous le disais, et puis surtout il prend une minute à Ayuso, hein, l'un de ses concurrents effectivement pour le podium, l'Espagnol. Après 4h23 minutes de course, il vient d'arriver à Ayuso, et c'est vrai que Quinn Simmons, le champion des États-Unis à l'instant, très applaudi parce qu'il aura vraiment animé cette étape, hein, souvent en tête dans les différents cols, et notamment encore en tête dans ce col là, hors catégorie, du plateau de Solaison sur les hauteurs la commune de Brison, avant de se faire rattraper par Tadej Pogacar qui est arrivé à toute berzingue. Et on revoit l'attaque de Remco Evenepoel qui a répondu à une deuxième offensive même d'Isaac Del Toro. Pogacar a voulu y aller, mais finalement Evenepoel est le plus rapide à 200 mètres de la ligne. La victoire du Belge qui va aussi être très performant. Il y a la journée de repos demain, mais on l'attend aussi sur le contre-la-montre individuel, hein, d'une vingtaine de kilomètres, une petite trentaine de kilomètres. Ce sera après-demain pour ce contre-la-montre, effectivement, entre Évian-les-Bains et la ville de Thonon-les-Bains, avec ses 26 kilomètres, et notamment avec une bosse. Je ne sais pas si vous avez, Thomas Coignac, vous qui êtes sur la ligne d'arrivée, des réactions possibles au micro d'ici, mais pas certain que Paul Sexas veuille parler, parce que s'il conserve le maillot blanc, et c'est parti pour, on attend la confirmation quand même, faut voir avec Isaac Del Toro. C'est Del Toro qui va le garder et le récupérer, Isaac Del Toro. Et bien Paul Sexas pourrait peut-être parler en fond de ligne, comme l'on dit, et pas forcément lors du protocole. Thomas en fond de ligne, alors qu'on revoit le classement de cette étape. Evenepoel devant Pogacar, Isaac Del Toro à 6 secondes et Paul Sexas à 58 secondes. Il concède à Isaac Del Toro 52 secondes, sachant en plus qu'il y a une bonification pour Isaac Del Toro, ce qui veut dire concrètement que Paul Sexas, eh bien, va probablement, et c'est certainement, perdre son maillot blanc, et il va probablement glisser à la 4e place du classement général. Il était 4e. Réaction avec vous, Thomas Coignac, en fond de ligne.
4: Ouais, vous avez dit juste après que c'était dur, mais vous êtes content globalement de la performance que vous avez faite sur cette montée que vous connaissiez?
5: Ouais, globalement je suis content, j'ai fait une bonne paire, je pense. Après, c'est sûr que voilà, c'était pas idéal avec la crevaison du début, j'ai mis quelques cartouches, peut-être, et à ce niveau-là, c'est peut-être pas suivre les meilleurs, mais peut-être quelques secondes de précieuses de garder, donc voilà. C'est dommage, mais c'est comme ça, et puis après on voit le positif.
4: Normalement, vous êtes content de votre deuxième semaine? Quel enseignement vous en tirez?
5: Que j'ai réussi à rester solide pour l'instant, j'ai bien récupéré et voilà, j'espère que ça sera aussi bien sur la troisième semaine.
2: Deux questions, voilà Paul Sexas qui réagit effectivement au micro d'ici de Thomas Coignac, vous l'entendez, mais comme souvent hein, depuis le début de ce Tour de France, plutôt satisfait de lui à 19 ans pour son premier grand tour, lui qui connaît parfaitement ces routes-là puisqu'il a passé énormément de temps en vacances chez ses grands-parents qui habitent à une quinzaine de kilomètres. La victoire, on vous le répète, de Remco Evenepoel au plateau de Solaison devant Tadej Pogacar, Isaac Del Toro. Ce sont ces hommes-là, mais pas dans cet ordre-là pour le classement général. Pogacar devant Evenepoel pour le classement général et le maillot jaune devant Isaac Del Toro pour quelques secondes d'avance sur le quatrième. Paul Sexas, nous reviendrons tout à l'heure dans le journal du Tour à 18h30 sur toutes les informations et les réactions.
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0: Avec la voix de Tina Turner pour vous accompagner sur votre radio ici. 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Dans quelques minutes, les infos de 17h, ça arrive. Mais avant, de la musique avec Benabar et Guillaume Grand.
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0: C'est Benabar sur votre radio avec la chanson Quoi qu'on dise. Belle fin de journée.
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0: Merci d'être ici, merci d'écouter votre radio. Il est 18h. 18h, les infos avec Benjamin Mathieu.
2: Un nouvel incendie au cœur de cet été de canicule dans le Var à Taradeo. L'incendie qui s'est déclaré ce matin prend de l'ampleur. Il est attisé par le vent et la végétation particulièrement sèche. 220 sapeurs-pompiers sont mobilisés, une centaine d'engins également. Plusieurs hameaux sont en cours d'évacuation. En Haute-Corse, ce sont deux feux déclenchés il y a une semaine par des impacts de foudre à Albertace et Corté qui continuent de progresser. Ils ont déjà brûlé 400 hectares de végétation situés dans des zones montagneuses difficiles d'accès. Les secours auront du mal à progresser. 4 départements sont placés en rouge pour un risque très élevé d'incendie dans le sud de la France. Le Var, les Bouches-du-Rhône, le Vaucluse et le Gard, ça concerne le début de semaine prochaine. Et les températures qui continuent également à être très élevées dans ces départements. Et puis la circulation des trains qui est perturbée sur l'axe Paris-Normandie dans les deux sens. Un incendie qui s'est déclaré aux abords des voies dans le secteur de Mantes-la-Jolie. Les sapeurs-pompiers sont intervenus. Retour à la normale prévu en fin de journée. On passe au vélo. Gros rebondissement sur les routes du Tour avec la chute du deuxième du classement général, Jonas Vingegaard, qui a lourdement chuté et abandonné une première étape dans les Alpes. Bruno Blanza qui va laisser des traces.
3: Exactement, parce que c'est quand même une sacrée nouvelle de voir le dauphin de Pogacar abandonné sur chute, probablement la clavicule cassée à une vingtaine de kilomètres de l'arrivée. Vingegaard, alors que son équipe roulait, on pensait qu'il avait les jambes, le Danois, même s'il était à plus de 4 minutes 30 du maillot jaune. Et puis finalement, derrière, ça a tergiversé avant que Pogacar ne prenne les choses en main. Il voulait laisser gagner son équipier, le jeune Mexicain Del Toro, mais finalement, ils étaient trois avec Evenepoel, et c'est lui qui vient cueillir le Belge la victoire au sprint avec Pogacar, avec une troisième victoire pour lui sur le Tour. Pour le Belge, l'autre information, c'est que perd son maillot blanc. Il est désormais quatrième, le jeune Français.
2: Et il s'est bien battu quand même. Merci beaucoup Bruno Blanzin. On vous retrouve avec Thomas Coignac et puis toute l'équipe pour le journal du Tour à 18h30.
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5: 24 degrés en ce moment à Metz, à Thionville, Forbach ou encore Sarreguemines, Bazancourt également, qui fait sa fête du jambon. Si vous avez loupé ce week-end, il y aura le week-end prochain aussi. Hein. La nuit prochaine, 11 degrés de moyenne. Là, demain au réveil, ça risque de piquer un petit peu. Hein. 11 degrés au réveil, 23 l'après-midi et de moyenne toute la semaine prochaine, 26 en journée et une douzaine de degrés le matin. Avant que les 29 ne reviennent, ce sera le week-end prochain et les 30 encore la semaine d'après.
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0: Jermaine Jackson et Piazzadora sur votre radio ici.
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0: Eh bien justement, belle fin d'après-midi, merci d'être avec nous, il est 18h07. Au programme de cette prochaine demi-heure, le journal du Tour de France, c'est à 18h30 pile, soyez au rendez-vous. Vous aurez un résumé complet de cette 15e étape de montagne, il s'est passé beaucoup de choses, on a plein de choses à vous dire. Dans quelques minutes, on retrouve également Benoît Prospero avec le monde merveilleux du vivant. Et Benoît va se poser cette question aujourd'hui. Comment le papillon Bogong se repère-t-il dans le ciel? Alors moi, comme ça, j'aurais dit grâce à Waze, mais pas sûr que ce soit la bonne réponse. On compte sur vous, Benoît, dans 10 minutes. Même pas dans 10 minutes, même dans 3 minutes même. Et on le retrouve, eh bien justement, après Gaëtan Roussel, avec la chanson « Tout s'en va », c'est tout de suite.
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0: 18h10, c'était Gaëtan Roussel avec Tout s'en va, magnifique chanson. Et celui qui arrive, tiens, c'est Benoît Prospero, bonjour, avec le monde merveilleux du vivant. Alors aujourd'hui, trois choses, Benoît, à savoir sur un petit papillon.
1: Oh mais oui, un petit papillon, le bogong, qui à première vue est assez modeste d'ailleurs. Bonjour à toutes et tous. Pourquoi assez modeste? Eh bien parce qu'il ne mesure que 4 à 5 cm et ne possède pas de couleur éclatante comme on pourrait l'imaginer. Et pourtant, aujourd'hui au programme, migration, étoile, magnétisme. Et donc première chose à savoir, le bogong est un champion de la migration. Ce tout petit papillon peut parcourir 1000 km à l'aller comme au retour avec ses toutes petites ailes. Mais comment fait-il pour se repérer dans un univers qu'il n'a jamais touché? Par quel miracle ce corps minuscule, ce cerveau de la taille d'un grain de sable arrive-t-il à rejoindre un lieu qu'il n'a jamais vu?
0: Eh bien j'imagine qu'il a un GPS comme nous en voiture, Benoît, non?
1: Il a mieux que ça.
0: Ah bon ?
1: Deuxième chose à savoir, il est guidé par la lumière des étoiles. Sa boussole céleste déchiffre le cosmos. Son secret, quand il navigue dans la bonne direction, certaines de ses cellules s'activent. Pour lui, les constellations ne sont pas de simples points qui scintillent. Elles se traduisent en fait en impulsions électriques qui parcourent ses circuits nerveux et allument ses neurones. Ainsi, il ne se contente pas de suivre de simples points brillants. Il a une parfaite compréhension de la voûte céleste dans son ensemble, comme un dialogue silencieux avec les astres. Et je vous connais, vous allez me dire, et si les étoiles sont cachées par les nuages?
0: Exactement, il me connaît par cœur celui-ci. Alors si la nuit devient sombre, il se passe quoi alors?
1: Merci de poser la question. Dans un koala avec des gants de boxe, troisième chose à savoir, quand les étoiles sont cachées, c'est là que chez le bogong, une autre boussole prend le relais, celle des champs magnétiques de la Terre, pour lui d'une fiabilité sans faille. Et c'est ainsi qu'il navigue à la croisée des mondes, les yeux fixés sur l'infini des étoiles et le corps vibrant au rythme du cœur magnétique de la Terre. Comme un double sextant, le bogong utilise la voie lactée pour la précision et le magnétisme terrestre pour la certitude. Le monde vivant est merveilleux. Tout comme les scientifiques passionnés qui nous offrent cette connaissance. Rendez-vous dans la revue Nature.
0: Et bien voilà, grâce à Benoît Prospero, on sait que le bogong s'est déchiffré le cosmos. Merci Benoît, je me coucherai moins bête ce soir. Merci Benoît Prospero. La suite dans votre radio, de la musique avec Nathalie Imbruglia et Michel Fugain. Belle fin de journée, c'est un plaisir de vous accompagner en ce dimanche.
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5: Comment on passe d'une petite fille observatrice à une dirigeante qui pilote un parc de cette ampleur?
4: C'est justement les équipes ou l'environnement qui me donne confiance en me disant ben oui, en fait, les décisions que je prends, j'arrive à emmener des équipes, j'arrive à convaincre, on se fait un peu au fur et à mesure, mais c'est vrai que personne n'aurait cru quand j'étais petite encore que j'emmènerais autant de monde avec moi.
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0: Oui, c'est bon. Toujours un plaisir de réécouter Michel Fugain avec un classique, les Sud-Américaines, sur votre radio ici. Restez à l'écoute, là, dans un instant, à 18h30, le journal du Tour de France avec un résumé complet sur cette étape. Il s'est passé beaucoup de choses, dont un abandon. On vous explique tout à 18h30, mais avant, on écoute Chris Isaac et Christophe Mahé. Merci d'être ici, votre radio de l'été.
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0: Hôtel avec Chris Isaac sur votre radio ici. Il est 18h30, tout de suite le journal du Tour de France en direct. Tout ce qu'il faut retenir de cette étape avec notre journaliste Gilda Mingui.
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2: Remco Evenepoel, vainqueur de la première étape du Tour dans les Alpes, le Belge nouveau dauphin de Pogacar après un coup de tonnerre. Aujourd'hui sur la route du Tour, l'abandon sur chute de Jonas Vingegaard. Bonsoir Bruno Blanza.
3: Bonsoir.
2: On va revenir avec vous sur cette 15e étape entre Champagnole dans le Jura et le plateau de Solaison en Haute-Savoie. Cette annonce sur Radio Tour, alors que le groupe Maillot Jaune était à 24 km de l'arrivée, cette chute du Danois, deuxième au classement général, double vainqueur du Tour, eh bien cette chute elle a totalement chamboulé la course aujourd'hui, Bruno.
3: Oui, parce qu'à ce moment-là, tout le monde s'est quasiment arrêté de rouler dans le peloton maillot jaune, alors que justement les équipiers de Vingegaard étaient en train de mettre en route depuis un moment pour fondre sur les échappés avant la dernière difficulté de la journée, la montée vers le plateau de Salaison. Et du coup, à ce moment-là, ça a tergiversé et c'est vrai qu'on a vu Vingegaard au sol dans un rond-point, une descente qu'il a fallu prendre vers la droite et il y avait une sorte de trottoir, il a voulu passer par la gauche. Trois de ses équipiers devant sont passés, mais lui, malheureusement, est tombé. Probablement la clavicule droite. On l'a vu rapidement monter dans l'ambulance. Il était deuxième ce matin, Vingegaard. C'est un coup de tonnerre, effectivement, au moment où on arrive à peine dans les Alpes du côté de ce Tour de France.
2: Deuxième de l'étape aujourd'hui, le maillot jaune, Tadej Pogacar a forcément eu une pensée pour Vingegaard à la fin de l'étape.
4: Mais je suis vraiment très déçu de voir Jonas tomber et abandonner la course. Sans lui, le Tour, ce ne sera pas pareil. C'est vraiment triste aujourd'hui de le voir quitter le Tour sur ça. J'espère qu'il va pouvoir se remettre rapidement et viser d'autres objectifs qui sera là pour le prochain Tour, qu'il reviendra plus fort et qu'on pourra recommencer cette lutte.
2: La victoire au plateau de Solaison de Remco Evenepoel, double champion olympique à Paris, vainqueur du Tour d'Espagne en 2022. C'est son troisième succès aux Belges sur la grande boucle, mais le premier sur une étape en ligne. Evenepoel devance sur la ligne d'arrivée Tadej Pogacar, donc, qui n'a pas vraiment sprinté cet après-midi. Et puis troisième, Isaac Del Toro. Et quatrième, notre Paul Sexas national. Une montée finale classée hors catégorie, la deuxième de ce Tour de France que le coureur de 19 ans a bien géré, Bruno.
3: Oui, plutôt, même si par rapport à hier où il a terminé avec les favoris derrière Pogacar, hein, qui est un peu l'extraterrestre comme souvent, là il a eu un petit peu plus de mal, il a craqué à 7 km de l'arrivée, il concède quand même une petite minute, 58 secondes sur le vainqueur et sur Pogacar. Du coup il reste quatrième, même s'il y a ce chamboulement devant avec, on l'a dit, l'abandon de Vingegaard, et il perd son maillot blanc de meilleur jeune, le français Paul Sexas, mais il est dans les temps, il est dans son Tour de France, il le dit, il a plutôt la confiance, même si on l'a vu vraiment grimacer sur la dernière montée.
2: On va l'écouter justement, Paul Sexas, à l'arrivée au micro ici de Thomas Coignac.
5: C'était vraiment dur, c'est parti très loin, j'ai voulu gérer mon effort, donc voilà, j'ai fait ma montée à mon rythme. Après, j'aurais peut-être pu en mettre un peu plus à certains moments, j'ai trop hésité, à la fin j'ai fini quand même fort, donc voilà, bah, ça reste une bonne montée et je reste dans le coup pour le général, donc ça va.
2: Ouais, fin de la deuxième semaine de course et la pépite française est quatrième au classement général à 25 secondes seulement du podium, à 25 secondes aussi du maillot blanc puisque la troisième place est occupée par le jeune Mexicain Isaac Del Toro. Alors quel enseignement tire Paul Sexas avant d'aborder cette troisième semaine?
5: Que j'ai réussi à rester solide pour l'instant, j'ai bien récupéré et voilà, j'espère que ce sera aussi bien sur la troisième semaine.
2: Il faut souligner aussi la belle journée de Lenny Martinez, sixième de l'étape et au général, le Varois passe de la dixième à la huitième place. Jordan Gegat fait son entrée dans le top 10 au classement général. Demain, deuxième et dernière journée de repos de ce Tour de France indispensable, hein, on l'imagine, pour les coureurs. Mardi, les cyclistes reprendront l'épreuve par un contre-la-montre individuel. Deux jours avec donc une gestion particulière, explique le patron du Tour, Christian Prudhomme.
6: Alors, il va être très utile pour la grande majorité des coureurs du Tour qui vont vraiment pouvoir se reposer. La journée de repos et puis aussi le contre la montre individuelle, qui, lorsqu'on n'est pas l'un des leaders du classement général, n'est pas perçu du tout de la même manière, donc ça la fera presque 48 heures, où ils seront relativement tranquilles. En revanche, pour les champions, c'est évidemment complètement différent. C'est même l'exact opposé, puisque eux seront déjà concentrés sur l'étape du lendemain, déviant à Thonon-les-Bains, où là, évidemment, ils sont tous attendus et ils pourront gagner ou perdre de précieuses secondes, voire une minute trente ou deux minutes. Donc, il faut à la fois bien se reposer et pour les favoris, rester mentalement complètement dans la course.
2: Voilà, repos demain pour les coureurs, mais aussi pour les suiveurs. Merci beaucoup, Bruno Blanza. Vous étiez en direct du plateau de Solaison et merci également à Benjamin Troncin pour les liaisons techniques. Bonne soirée à tous.
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8: À la demi de chaque heure, plein d'informations pratiques pour bien profiter de la Moselle. Qui dit été, dit comme chaque année, travaux. Et en ce moment à Metz, on est bien servi en ce moment avec les travaux de la ligne C du Métis. Vous l'aurez remarqué, depuis le 15 juin et jusqu'au 31 août, la place Mazel de Metz est en travaux. Je crois qu'on peut même plus accéder au jet d'eau maintenant pour se rafraîchir. Il me semble que là, ça y est, hein. J'espère qu'il ne va pas y avoir de canicule prochainement. À Montigny-les-Metz, jusqu'à fin septembre, les travaux ont commencé rue Justin Bocquet et Marc Seguin. À Marly, jusqu'au mois d'octobre, et ça a commencé là aussi depuis le mois de juin, les secteurs de la rue du 11e régiment d'aviation, le giratoire Costé-Bellonte, y circulent, est autorisé dans les deux sens. Par contre, il y a des travaux juste à côté. Donc sachez-le, ça n'est que le début. Serrez les dents, on fera le point régulièrement sur les zones de travaux de la ligne du Métis C. Et encore, ça n'a pas commencé dans la rue du 20e. Corps, on vous le dira quand ce sera le cas.
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0: Belle fin d'après-midi. Dans un instant, on retrouve Muriel Jordan dans ses tendances. On va parler argent. C'est juste après Michel Jonas.

0: C'était la boîte de jazz de Michel Jonas. Avec le piano, bien sûr.
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0: Et comme promis, on retrouve Muriel Jourdan avec ses tendances. Avec vous Muriel, on apprend à mieux comprendre ce monde qui va trop vite. Cet après-midi, on s'intéresse à notre rapport à l'argent.
2: Oui, l'argent, osons en parler. Ben, c'est pas moi qui le dis, c'était le slogan de la 14e semaine de l'éducation financière lancée par la Banque de France en mars dernier. Avec des ateliers, des tables rondes destinées à nous réconcilier avec l'argent, à lever les tabous. Parce qu'apparemment, en France, nous sommes un peu à la ramasse en termes de culture financière. Cela dit, est-ce que les banques nous aident à tout comprendre? Ou se contentent-elles juste de nous refourguer des packages ou des services payants, hein? Et ben, tout ça me rappelle un vieux sketch des Inconnus sur la bourse.
3: Et 100 francs en bourse,
4: oui.
3: Qu'est-ce qui se passe au bout de 30 jours, d'un mois? Combien je gagne?
4: D'accord, alors je comprends très bien. Plaçons donc vos 100 francs dans un esprit de moyenne en court terme. Eh bien, vos 100 francs vous ont rapporté, je peux le dire dès aujourd'hui.
3: Oui, combien?
4: Un plus bénéficiaire.
3: De combien?
4: Calculé sur la base des termes, à risque habilité, sur une base obligataire et entubatoire de 0,75% données variatives, mais ça nous le savons.
2: Ouais, je crois que c'est très clair sur les risques entubatoires, merci. Peut-être que ce seront vos ados qui vous apprendront à parler cash, parce que figurez-vous qu'il y aura au collège des cours d'éducation financière destinés aux classes de 4e, prévus à partir du mois de septembre.
0: Donc Muriel, l'idée c'est de libérer la parole et éduquer sur l'argent pour gagner en autonomie financière et prévenir arnaques et désinformations, c'est ça?
2: C'est ça. Encore faut-il être capable de lever les tabous qui, par exemple, existent encore beaucoup dans le couple. Certaines habitudes persistent, ne pas dire combien on gagne, faire du 50-50 concernant les dépenses, alors que dans la majorité des cas, les femmes sont perdantes. Madame, pour vous, c'est important de parler cash dans le couple?
5: Ah oui, je pense que moi, de mon côté, l'argent, c'est hyper important d'en parler, d'être transparent sur les dépenses, sur combien on gagne, sur la part de chacun. Et oui, c'est très important de crever l'abcès, de ne pas avoir ce genre de tension au sein du couple, pour moi.
2: Bref, l'argent, personne n'en parle, mais qu'est-ce qu'on en parle pourtant? Et ça fait seulement 60 ans que les femmes peuvent enfin ouvrir un compte et travailler sans l'accord d'un homme. Tenez, je croise Madeleine, 81 ans. Elle se souvient bien de la loi du 13 juillet 1965, loi qui lui permettait enfin d'ouvrir un compte bancaire et de signer des chèques sans que monsieur la ramène.
6: Je me suis dit, tant mieux, c'est devenu légal. C'est devenu une loi maintenant, donc c'est très bien. C'est comme l'avortement, c'est comme... Il y a plein de choses. Je me suis dit, bon, ça a été clandestin pendant des années, et puis au risque et péril de tous les gens qui passaient par là.
2: Est-ce qu'elle parlait facilement argent, votre mère?
6: Jamais.
2: Bref, on revient de loin et c'est bien de le rappeler aussi. Mieux parler argent, c'est une tendance vers laquelle on semble aller et c'est tant mieux parce que lever les tabous permet de gagner en autonomie et de mieux placer ses économies. Donc, vous l'avez compris, au lieu de jouer à cache-cache avec le porte-monnaie, parlez cash.
0: Eh bien tiens, je vais vous parler cash, Muriel. Tout de suite, on va écouter Shakira avec l'hymne de la Coupe du Monde. Une pensée pour l'équipe de France qui va rentrer à la maison sans coupe et pour les supporters, eh bien, la coupe est pleine justement. Ah ben, on peut pas gagner à tous les coups, qu'est-ce que je vous dise? Oh ben, vous avez le moral dans les chaussettes? Oui, ça se voit. Eh bien, écoutez, ça va aller mieux. Ah, ça va mieux, là.

0: L'hymne de la Coupe du Monde avec Shakira sur votre radio ici. Restez avec nous dans un instant. On retrouve Johan Rock avec un autre sport. Il va nous emmener dans les coulisses des Masters de pétanque. Amis boulistes, c'est pour vous. Ne bougez pas.
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0: Cet été, nous vous faisons revivre les moments qui ont marqué notre territoire.
3: Sylvain Castendutch est l'invité du brunch ici Lorraine. Nous sommes au Fox Coffee à Metz avec l'homme aux 578 matchs de première division. Deux Coupes de France, une Coupe de la Ligue, titre de vice-champion de France. On y reviendra évidemment sur cette saison, Sylvain, 97-98, qui a laissé des traces, un peu de frustration aussi de votre côté.
4: Oui, frustration, pas de regret, parce qu'en fait, dès ce soir-là, quand on a seulement fini vice-champion, c'est vrai que c'est un peu bizarre de dire ça aujourd'hui quand on connaît la suite de l'histoire du FCMS.
3: Et c'est incroyable, c'est égalité de points et juste 5 buts de différence.
4: Il y a 5 buts de différence, mais ce qui m'a fait accepter ce semi-échec, c'est que Lens était venu gagner 4 ou 5 journées avant la fin de ce championnat chez nous.
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0: Qu'est-ce qu'on regarde, tiens, à la télé? Eh bien, Johan Rock nous emmène tout de suite dans les coulisses des Masters de pétanque diffusés aujourd'hui sur la TNT.
5: C'est la 27e édition de cette compétition au sommet organisée tout au long de l'été en France. Et contrairement aux idées reçues, la pétanque, c'est un sport, un vrai, pas un jeu dilettante auquel on s'adonne un verre à la main.
6: Allez, le suspense dans cette fin de demi-finale.
7: Ah, et ils ont coincé le cochonnet.
5: Oui, il s'en passe des trucs. Chaque année, les Masters de pétanque réunissent 30 des plus grands joueurs mondiaux, dont le fameux Dylan Rocher, sacré champion du monde de triplette en 2012. Véritable enfant de la boule, dans sa famille, la pétanque, c'est dans les gènes. La légende raconte même qu'il aurait commencé à pointer avant même de savoir marcher.
8: Je suis issu d'une famille de pétanqueurs, hein, que ce soit mes grands-parents ou mes parents. Bah, dès que j'ai pu jeter mes premières boules, c'est mon papa qui m'a appris les bonnes bases. Et puis après, j'ai été dans une école de pétanque. C'est vrai que la chance que j'ai eue, c'est de pouvoir jouer dès mon jeune âge avec mon papa dans des compétitions seniors. Donc j'étais déjà surclassé. Ça s'est fait naturellement, on va dire.
5: Les Masters, c'est une tournée à travers la France. 7 villes, 7 étapes. Après Romans-sur-Isère, Saint-Gilles-Croix-de-Vie, cette semaine, cap sur Montluçon. J'en ai profité, tiens, pour demander à notre champion s'il avait une commune qui lui porte chance.
8: Là, sur cette tournée, on va dire qu'il y en a une qui est un peu particulière pour moi, c'est celle de Romans-sur-Isère, parce que moi j'habite à Valence, j'habite à 10 minutes, et souvent j'ai ma famille qui vient me voir jouer, ma femme, mes enfants. C'est une étape où je pense qu'il y a beaucoup d'attentes autour de moi, et cette étape-là me réussit pas trop en général.
5: Ces dernières années, la diffusion des matchs de pétanque à la télévision a participé à l'essor médiatique de la petite boule. Une médiatisation qui a permis de gommer quelques-uns des clichés tenaces relatifs à ce sport et ses pratiquants. Même si, visiblement, la bataille n'est pas encore tout à fait gagnée.
8: Alors, je dirais que l'image a changé. Bon, c'est toujours difficile de gommer ce sport de loisirs lié avec le Ricard. Hein. On ne va pas se cacher, parce que c'est un peu compliqué. Mais, par exemple, moi, quand j'étais à l'école, je n'osais pas dire que je faisais de la pétanque. Hein. C'était pas top. Mais maintenant, y a beaucoup plus de jeunes qui s'y mettent à la pétanque. Il y a beaucoup plus de femmes également. Il y a beaucoup de gens qui nous reconnaissent. Sur les réseaux sociaux, quand on met des vidéos de pétanque, ça marche très bien également. Donc, l'image est en train de changer.
5: Les Masters de pétanque, le résumé de la troisième manche à Montluçon, c'est à suivre ce dimanche sur Novo 19.
0: Merci, Johan Rock. La pétanque, c'est le sport préféré des Français l'été. Environ 15 millions de Français jouent à la pétanque occasionnellement, notamment pendant les vacances. Et à côté de ça, c'est très sérieux quand même. La Fédération française de pétanque compte environ 300 000 licenciés avec des clubs présents un petit peu partout en France. Alors, vous tirez ou vous pointez, vous ?
9: Une partie de pétanque, ça fait plaisir.
0: Ah oui, ça fait plaisir. Alors, je suis très sérieux. Si vous êtes amateur de pétanque, faites attention où vous rangez vos boules. Non, ça peut faire sourire, mais faites attention. Il y a quelques mois, il est arrivé une histoire incroyable en Dordogne. Un couple amateur de pétanque a commencé en fait à remarquer que leurs boules disparaissaient mystérieusement dans leur jardin. Alors au début, ils ont pensé à un voleur, d'accord ? Donc ils ont installé des caméras de surveillance et ils se sont rendus compte que le voleur, c'était un renard. L'animal venait chaque nuit dans leur jardin et repartait avec une boule. Il en a quand même volé 19. Valeur estimée du vol entre 800 et 900 euros. Je vous jure que c'est vrai. Là, on peut le dire, c'est les boules. Donc attention, les renards se mettent aussi à la pétanque cet été. Soyez vigilants. Et d'après la police, l'animal est très rusé. Donc attention. Allez, la suite de votre journée en musique avec Florent Pagny et la chanson N'importe quoi. Bah, c'est n'importe quoi comme cette histoire. Qu'est-ce que vous voulez que je vous dise ? Il est 18h51. Merci d'être avec nous. On passe ce dimanche ensemble.

0: C'était n'importe quoi. La chanson de Florent Pagny, forcément. Il est 18h55.
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0: Merci de passer ce début de soirée avec nous. C'est l'été, pendant les vacances on s'occupe de tout. Et en cette période estivale, je sais que vous êtes nombreux à prendre le train pour partir en vacances. Alors j'espère pour vous que vous n'allez pas vivre le même genre de mésaventure que des voyageurs allemands cette semaine. En fait, à bord d'un train de la Deutsche Bahn, en plein trajet, le train a dû faire un arrêt imprévu. Mais pas à cause d'une panne ou d'un problème technique, non. En fait, il n'y avait tout simplement plus assez de papier toilette à bord. Je vous jure que c'est vrai. Le chef du train, en fait, il est descendu lors d'un arrêt. Il s'est rendu dans un supermarché. Il a acheté plusieurs paquets de papier toilette avant de remonter dans le train. Donc la Deutsche Bahn a expliqué que ce manque était lié à un problème d'organisation, forcément après une absence imprévue de personnel, et a promis de renforcer les contrôles de stock à bord. Bah, j'espère, parce qu'apparemment les voyageurs étaient au bout du rouleau, comme on dit. Alors j'espère qu'en France la SNCF a tout prévu. En tout cas, nous oui. Là, si vous avez un problème de papier toilette, eh bien j'y vais, je me dédie pour vous. On est quand même sympa. Allez, restez avec nous dans un instant les infos de 19h. Mais avant, on écoute Bob Marley.

0: One Love avec Bob Marley sur votre radio ici.
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0: Merci d'écouter votre radio ici, il est 19h. 19h, les infos avec vous, Benjamin Mathieu.
2: Une confirmation attendue dans le Tarn. Les ossements retrouvés lors des fouilles en milieu de semaine sont bien ceux de Delphine Ossagel. La femme de Cédric Jubilard avait disparu depuis près de 6 ans. Son mari a toujours nié les faits avant d'indiquer aux enquêteurs où il avait enterré sa compagne. Et cette fois, Margot Steve, eh bien, il n'a pas menti.
3: Oui, il aura fallu un peu plus de 48 heures aux experts de l'Institut criminel de la gendarmerie pour en avoir le cœur net. Des analyses génétiques pratiquées en urgence à partir de vendredi midi, quand les ossements sont arrivés par hélicoptère depuis le Tarn jusqu'en région parisienne à Pontoise. C'est là que les outils de pointe de l'IRCGN ont permis de confirmer que ces ossements sont bien ceux de Delphine Ossagel. Confirmer aussi que Cédric Jubilard a amené jeudi les gendarmes au bon endroit, ce terrain agricole en jachère où il disait avoir enterré le corps sous un monticule de terreau. Les analyses doivent désormais se poursuivre pour tenter cette fois de déterminer les causes de la mort. Un travail qui s'annonce très complexe si les ossements ont bien passé 5 ans et demi sur ce champ à la merci des éléments.
2: Une situation inquiétante dans le sud-est avec des températures caniculaires qui se poursuivent. On a relevé 40,9 degrés à Cogolin dans le Var cet après-midi. 6 départements du pourtour méditerranéen sont placés en vigilance orange, forte canicule. Conséquence, le Var, les Bouches-du-Rhône, le Vaucluse et le Gard sont placés en vigilance rouge pour un risque très élevé d'incendie en début de semaine prochaine. Et dans ce département, une trentaine d'hectares sont partis en fumée en début d'après-midi à Tarado, 80 hectares également sur la commune des Arcs dans le Var. La situation est toujours préoccupante pour le préfet du département, Simon Babre. Il est au téléphone de Ici Provence.
4: Non, on ne peut pas encore dire que le feu est sous contrôle. La lutte est très active au sol et dans les airs avec plusieurs canadaires, hélicoptères bombardiers d'eau qui larguent. C'était un feu qui a commencé peu après 15 heures, qui était très actif, qui s'est propagé très vite, qui a eu une saute très importante entre l'est de Tarado et le début de la zone urbanisée des Arcs, ce qui nous a d'ailleurs conduit à évacuer préventivement quelques quartiers des Arcs sur Argent. Pas de victimes à déplorer à ce stade, ni du côté de la population, ni du côté des intervenants sur les feux. D'autres moyens aériens sont en cours de rapatriement pour que l'on puisse rapidement prendre la maîtrise de cet incendie.
2: Des incendies également en Corse. Le relief très accidenté rend difficile le travail des pompiers sur 2 feux à Corté et Albertace qui progressent. 400 hectares ont déjà brûlé. Une partie du très fréquenté sentier de randonnée, le GR20, est fermée au public. Et puis ici, Loire-Océan nous signale également cet important incendie à Trignac en Loire-Atlantique, près de Saint-Nazaire. Un important panache de fumée est visible à plusieurs kilomètres à la ronde. La 15e étape du Tour de France qui arrivait dans les Alpes avec d'importants rebondissements cet après-midi. La chute notamment et l'abandon de Jonas Vingegaard, double vainqueur de l'épreuve et deuxième du classement général ce matin. Il souffre d'une fracture à la clavicule. L'étape a été remportée par Remco Evenepoel. Le Français Paul Sexas perd son maillot de meilleur jeune. Il est 4e au général. Je reste dans le coup pour le général, donc ça me va, déclare-t-il satisfait à l'arrivée. Demain, c'est repos pour le peloton. Qui des Espagnols de Lamine Yamal ou des coéquipiers argentins de Léo Messi vont rajouter une étoile à leur maillot? La finale de la Coupe du Monde près de New York est indécise, Nicolas Taillard, mais elle sera magnifique à regarder.
5: Cette Argentine-Espagne, c'est un peu le feu contre la glace, gonflé de confiance après sa victoire contre la France. L'Espagne avance avec sa force collective, sa solidité. L'Argentine avec sa folie et sa croyance presque mystique dans la destinée de Léo Messi. Plusieurs fois bousculés dans ce tournoi, les Argentins ont montré leur capacité à tout renverser, à faire basculer les rencontres dans l'irrationnel. Il en faudra pour troubler la mécanique espagnole si parfaitement huilée, avec la technique soyeuse de ses attaquants pour faire peser un danger constant. Mais surtout, cette circulation de balles sans égale qui lui permet d'asphyxier l'adversaire et de ne pas se mettre en danger. La Roja n'a encaissé qu'un but dans ce tournoi, mais son capitaine Rodri sait qu'il faudra résister à la magie de Messi.
6: Pour moi, c'est évidemment le meilleur joueur de tous les temps, mais l'Argentine, c'est plus que Messi. C'est une équipe complète, avec de grands talents. On doit garder Léo à l'esprit, mais aussi les autres.
5: Face à une légende qui portera peut-être ce soir le maillot de l'Argentine pour la dernière fois, l'Espagne misera sur l'autre diamant poli par le Barça, Lamine Yamal, en quête d'une première étoile mondiale à seulement 19 ans. Cette finale, c'est aussi une histoire de passation de pouvoir sous les yeux de Donald Trump, annoncé en tribune ce soir.
2: Un coup d'envoi à 21h heure française, et puis à ne pas louper non plus, à la mi-temps, un concert exceptionnel géant avec Shakira, Madonna ou BTS.
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2: La météo, hormis au nord de la Seine et jusqu'à la frontière belge où il y aura des nuages bas, avec demain, ce sera un temps largement ensoleillé qui va dominer le pays dès le lever du jour. L'après-midi, gros contraste au niveau des températures, 21 à 28 sur la moitié nord et en Auvergne-Rhône-Alpes. Dans le sud, 29 à 37 degrés sur le reste, localement 38 à 39 dans le Var et l'est des Bouches-du-Rhône. Je vous rappelle une vigilance orange canicule en cours dans 7 départements du sud-est de la France.
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8: Bonsoir à tous. Allez, avant le suspense final, question ballon rond. Rien de tel qu'une petite virée dans les années 80. Le carburant est gratuit, c'est à base de tubes, donc pas de risque de pollution pour vos oreilles. Et ça commence comme ça.

0: Elton John, c'était I'm Still Standing.
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0: Et si vous êtes cet été entre Nice et Cannes, vous serez peut-être sur la même route où a été filmé le clip de ce tube en 83. Elton John au volant de sa Bentley Corniche, sur la corniche, ou entouré de danseurs-danseuses, le corps peint légèrement vêtu sur la croisette et la promenade des Anglais. Bon, c'est juste mythique. Je suis sûr que les locaux s'en souviennent encore du grand Elton John, comme on aime. On avance d'une année, 1984. C'est Chris de Burgh qui squatte le top 50 avec son plus grand succès, High on Emotion.

0: Papa, c'était Elsa. Le tout début d'une histoire entre le public et une jeune chanteuse comédienne devenue très populaire. La chanson du film La femme de ma vie, sortie en 86 avec Jane Birkin, Christophe Malavoy et Elsa, bien sûr. La chanson fut d'ailleurs proposée en premier à Jane Birkin qui refusa. Et bien finalement, c'est Elsa qui en fit un tube. Voilà. Et pour la suite de 100% années 80, ce sera avec Félix Gray, La Gitane, juste après ça.
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0: Renaud, c'était Morgane de toi.
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0: Autrement dit, amoureux de toi, hein. C'est une déclaration que Renaud fait à sa fille Lolita, elle avait 3 ans à l'époque. Une chanson de Le Clip fut réalisée par Serge Gainsbourg sur les plages du Touquet. On y voit d'ailleurs Bambou galopant sur un beau cheval blanc derrière Renaud et sa fameuse guitare. C'était en 84. Pour la suite, on avance de 3 ans et on retrouve celle qui vient de prouver cet été 2026 avec son nouvel album qu'elle est toujours la reine de la pop. Madonna, en 87, elle était numéro 1 avec La Isla Bonita.

0: Véronique Jeannot et Laurent Voulzy, c'était Désir Désir. Tube de l'été 84. Et si vous êtes à la recherche d'un collector, sachez qu'il existe une version en anglais qu'ils ont enregistrée à Stockholm avec l'ingénieur du son du groupe ABBA pour le marché allemand, hollandais et italien. Avis aux amateurs. Dans un instant 20h, Émilie Mazoyer avec la playlist de ses invités. Mais avant cela, toujours dans les années 80, Rick Astley, Never Gonna Give You Up, arrive juste après ça.
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2: Salut à toutes, salut à tous et bienvenue sur votre radio. Ici, la sélection d'été de Décibel sera rock ce soir avec Ben Poher, le chanteur du groupe Kyo et ses chansons préférées.
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2: Décibel avec, comme chaque samedi, un invité qui partage avec vous ses chansons préférées. Ce soir, ça va être rock puisque mon invité, c'est Ben du groupe Kyo.

0: mettent des guitares dans vos oreilles depuis 2003 et leur deuxième album Le Chemin. Kyo qui était venu nous rendre visite à la sortie de l'album Ultra Violent. Kyo en tournée 2027, on va en parler aussi. Et surtout, c'est Ben qui ce soir choisit la musique. Bienvenue, monsieur Benoît Poel.
1: Merci beaucoup.
0: Ah, mais je suis trop, trop contente que tu viennes faire cette émission du samedi. Parce qu'on n'a jamais fait de road trip ensemble, toi et moi.
1: C'est ce qui va se passer. Là.
0: Et là, c'est ce qui va se passer. Pendant une heure, bah, tu conduis et tu choisis les disques.
1: Ok.
0: C'est celui qui conduit qui choisit les disques, hein, c'est normal.
1: Ouais. De la chance, j'ai récupéré mon permis il n'y a pas longtemps.
0: Bon, très bien. Alors, on est tranquille. Il y aura beaucoup de rock, je le dis. C'est la musique qui te berce depuis toujours.
1: Ouais, bah justement, enfin quand j'étais vraiment petit, déjà mes parents écoutaient, tu sais, mes parents c'était un peu des hippies.
0: Ouais.
1: Donc il y avait les Doors, les Stones, les Beatles, les Bee Gees, tu vois, il y avait cette cette vibe là.
0: Ça va, c'est que des belles références.
1: Ouais, il y avait Kiss même.
0: Ouh.
1: Il y avait un 33 tours de Kiss à la maison. C'est ça.
0: Tu te faisais le maquillage et tout quand tu
1: étais petit. Non, mais par contre, je l'écoutais bien en boucle.
0: Très drôle. Bah alors ce soir, on va vraiment se balader dans tout un tas de styles de rock différents. C'est plutôt anglais et américain. Il y a quand même une petite surprise française un petit peu plus tard. Je ne dis pas quoi.
1: Okay.
0: Une espèce de ultime chanson d'amour du répertoire français qui est difficile à mixer avec Guns N' Roses ou les Deftones.
1: Ouais.
0: Mais voilà. Il y a quelque chose qui va se passer à un moment. Mais bon, commençons par une Madeleine. Pour celles et ceux qui ont grandi dans les années 90, c'est un bon Nirvana, quoi.
1: Bah, Nirvana, ouais, c'est le truc qui a changé ma vie. Et d'ailleurs, je me souviens de quand Kurt Cobain est décédé.
0: Oh là là.
1: Oh, j'ai vu qu'il y avait une nouvelle polémique, là. Je sais pas si t'as vu.
0: Sur Kurt Cobain?
1: Ouais.
0: C'est quoi encore?
1: Un assassinat, apparemment.
0: Un assassinat?
1: Ouais.
0: On y croit ou pas?
1: Pas trop.
0: Mais non, on n'y croit pas, il s'est suicidé, Kurt Cobain.
1: Ben, je crois.
0: Oui,
1: en tout cas,
0: aussi.
1: J'avais 14 ans et j'ai pleuré toutes les larmes de mon corps.
0: J'étais tellement triste au collège. Et tout le monde était triste, en fait.
1: Ouais, on était tous tristes. Moi, j'avais les posters et tout dans la chambre. Tu vois. C'était dur, hein.
0: Mais non, mais attends, je vais te dire un truc bizarre. Mais tu sais que tu lui ressembles un peu.
1: À Kurt?
0: Ben oui.
1: Vas-y,
0: avec tes yeux bleus, là, tes cheveux blonds. Il faudrait que tu laisses pousser un peu les cheveux.
1: Mais c'est ce que j'avais fait à l'époque.
0: T'avais fait ça à l'époque.
1: Mais ça rendait moins bien, je te jure.
0: Mais là, franchement, en tout cas, ouais, c'est une référence, c'est sûr, pour les ados des années 90 et leurs parents qui comprenaient pas trop, mais qui étaient tristes pour nous aussi. Mmh. T'as choisi Lithium, c'est sur l'album Nevermind.
1: Mmh.
0: Pourquoi celle-là?
1: En fait, parce que la préférée de tout le monde, c'était Smell Like Teen Spirit et
0: ouais.
1: Come As You Are. Et en fait, moi, celle qui m'a le plus marqué, c'était plutôt Lithium. Parce que, tu sais, Nirvana, c'est souvent très peu d'accords pour faire une chanson. D'ailleurs, Smell Like Teen Spirit, c'est le même accord pendant tout le long. Et souvent, c'était comme ça, c'était leur côté punk. Et Lithium, c'était un peu plus complexe. Et voilà, c'était ma préférée de Nevermind.
0: Et puis surtout, on connaît tous les paroles du refrain, puisque
1: c'est yeah, yeah, yeah,
0: Allez, c'est parti. Nirvana, Lithium, premier choix de Ben de Kyo. On va passer une bonne heure ensemble.

0: Lithium de Nirvana pour démarrer cette soirée avec Ben de Kyo, notre invité dans Décibel. Le moment où l'album de Nirvana sort, c'est 91, donc c'est pas encore le début de Kyo. Vous avez commencé à jouer ensemble quelques années plus tard.
1: Ouais, je crois que j'ai intégré le groupe en 94, donc c'était avant de rencontrer les gars.
0: Ah, donc la chanson qui arrive par contre après, Black Hole Sun, Soundgarden, là on est en plein dans la période où tu rentres dans le groupe.
1: C'est exactement ça, et puis c'est vraiment un des groupes qu'on écoutait tous, et quand t'es ado, c'est vrai que tu te fais tes potes un peu en fonction de tes goûts musicaux.
0: Ah oui.
1: Ça fait partie de ton identité, tu vois.
0: Ouais,
1: donc quand j'ai rencontré les gars, on écoutait les mêmes trucs, et c'est comme ça que le groupe a commencé.
0: Alors Soundgarden, qui avait la particularité, alors oui, de représenter aussi une certaine idée du grunge comme Nirvana qu'on vient d'écouter, mais le truc, c'est que le chanteur de Soundgarden, il avait une voix sublime, il chantait incroyablement bien.
1: Pour moi, c'est le plus grand chanteur, ouais, pour moi. Il y a d'ailleurs un album posthume parce que lui aussi est décédé.
0: Oui.
1: Et en fait, qui s'appelle No One Sings Like You Anymore.
0: Personne ne chante comme toi.
1: C'est ce que je pense. Il n'y a pas la relève de cette voix-là, qui était un peu une voix, qui était un peu héritée de Led Zepp et Robert Plant et tout ça.
0: Ah, mais oui, Chris Cornell, il aurait pu même faire crooner s'il avait envie.
1: Mais c'est un crooner quelque part.
0: Ouais.
1: Tu vois, il a une voix de crooner.
0: Crooner grunge.
1: Et j'ai une petite anecdote quand même par rapport à ça, c'est que quand on a fait le premier album de mon autre groupe Empire, on enregistre le studio en studio à Los Angeles, et le producteur de l'album dit, tu sais qui a chanté dans ce micro juste avant toi la semaine dernière? Chris Cornell.
0: Oh, wow.
1: Et c'était pour la BO
0: de
1: James Bond.
0: You Know My Name. Non.
1: Et donc c'était la semaine d'après, j'enregistre dans le même micro que mon idole de toujours, tu vois.
0: Wow.
1: Incroyable.
0: C'est beau ça.
1: Grosse pression.
0: Tu m'étonnes. Réécoutons Soundgarden, ce Black Hole Sun qui ne se démode pas. Hein.
1: Non.
0: Truc vieilli, impeccable.
1: Pas du tout, ouais.
0: Comme nous. Bonne soirée. Vous écoutez ici. Ne vous moquez pas, c'est vrai.

0: C'est un chef-d'œuvre, cette chanson Black Hole Sun de Soundgarden. Et comme ça, ça nous aura permis, cher Ben de Kyo, d'avoir démarré l'émission à Seattle. En fait, Nirvana, mais Soundgarden. Oui. T'es allé là-bas? Est-ce que t'es un fan de musique qui va visiter les lieux?
1: Non, j'y suis jamais allé, mais c'est vrai que la plupart des groupes qu'on a écoutés, c'était Seattle. Hein.
0: Ah, dans
1: c'est
0: les années 90.
1: Ça a transformé notre vie, ouais.
0: Ouais, carrément. Alors, moi, j'ai une copine qui est allée journaliste pour, je sais plus si c'était les 20 ans ou les 25 ans de la mort de Kurt Cobain. Elle m'a dit, c'est horrible, en fait, à Seattle, plus personne n'en parle, plus personne se souvient.
1: Ah, c'est oublié.
0: C'est pas un truc. Pourtant, elle a essayé d'aller, tu vois, dans des bars de jeunes, des salles de concert et tout. Et en fait, cette image que nous, on a de Kurt Cobain, de Seattle, du grunge et tout, là-bas les gars ils sont passés à autre chose.
1: À Grey's Anatomy, c'est pas là-bas que ça se passe,
0: Grey's Peut-être Anatomy. C'est ça.
1: Parce qu'ils sont passés à Grey's Anatomy.
0: C'est ça. Donc voilà, comptez plutôt sur nous pour entretenir la flamme parce que visiblement les Seattleiens.
1: Même là-bas, ouais.
0: Ouais, non, ils ont autre chose à faire, je vous jure. Bon, Ben, j'ai dit tout à l'heure qu'il y aurait une surprise en français, c'est maintenant.
1: Ok.
0: Parce que dans ta liste super rock où on croisera tout à l'heure ouais, les Guns ou les Deftones, tu nous as mis Francis.
1: Ah ouais, mais c'est. C'est mon dieu.
0: Francis Cabrel, c'est ton dieu. Raconte, ouais. Raconte.
1: Mais en fait, c'est vrai qu'il y avait peu de trucs français qu'on écoutait. Et moi, je me suis fait attraper par ces textes. Et d'ailleurs, j'ai honte parce que il y a pas longtemps, il y avait une fête à Sony Music dans le bâtiment. J'étais en train de faire de la promo là-bas. Et je vois Francis qui parle avec Marianne, la boss de Sony. Et je me suis dit, qu'est-ce que tu fais? Est-ce que tu vas le voir? Ils étaient en train de parler. Est-ce que tu lui dis, tu lui témoignes toute l'admiration que tu as pour lui? Et non, je me suis défilé.
0: Pas osé?
1: Non. Oh. Mais si je meurs sans avoir fait un truc avec lui, je serais un peu triste, je crois.
0: Ouais, il faut se débrouiller pour créer une rencontre, mais ou peut-être une rencontre musicale. Si tu n'as pas juste envie de lui dire Francis Cabrel, non. Je vous aime.
1: Ouais, non, je te parle d'un truc musical.
0: Un truc musical.
1: C'est peut-être suite à cette émission que nous faisons ensemble que le message va lui arriver à l'oreille. Hein.
0: Compte sur moi. J'adore transmettre ce genre de petits messages d'amour, donc je vais m'en occuper. Mais oui, ce serait beau. Alors, tu as choisi une des ultimes chansons d'amour de Francis.
1: En fait, c'est vrai, c'est pas original, parce que c'est une des plus connues avec La Corrida, Sarbacane et tout. Mais je pense que moi qui suis à la recherche de la chanson d'amour ultime, je pense que lui, il l'a chopé sur celle-ci. D'ailleurs, il y a Woody qui l'a reprise. Il y a, tu vois, le nombre de gens, en fait, qui sont fascinés par ce morceau, justement, parce que c'est vraiment pas loin de la perfection de la chanson d'amour, quoi.
0: Alors, les amis, partons en voyage dans la perfection de Francis Cabrel. Je t'aimais, je t'aime, je t'aimerais. Choisi pour vous par Ben de Kyo.

0: Je t'aimais, je t'aime, je t'aimerai. On a chanté à tue-tête dans le studio.
1: Bah oui. C'était beau.
0: C'était un instant karaoké romance. C'était vraiment magnifique. Francis Cabrel. Donc voilà l'émission qui démarre très fort. C'est Ben de Kyo qui est aux commandes ce soir de Décibel. Nirvana, Soundgarden, Francis Cabrel. Si vous êtes intrigué, dites-vous que voilà, dans la suite, il y aura du lourd. Alors à tout de suite, les amis, pour continuer tout ça.
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0: Et mon invité de ce soir, c'est Ben du groupe Kyo. On s'est vu il n'y a pas très longtemps à l'occasion de la sortie
1: Absolument.
0: De Ultra Violent, le nouvel album de Kyo. Alors vous partez sur une grosse tournée de Zénith, janvier 2027.
1: Absolument.
0: Voilà.
1: On fait le festival quand même en 2026.
0: Oui, mais festival d'été 2026. Ouais. Et ensuite, des gros zéniths. Vous avez enchaîné les énormes tournées anniversaires aussi, c'est vrai, récemment. Donc voilà, maintenant vous maîtrisez les sur les longues durées, dans les grandes salles et tout. C'est des tournées un

0: Ena, histoire de se mettre dans l'ambiance, on va écouter la chanson titre de l'album, Ultra Violent. Chanson d'amour aussi, en vrai.
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0: Toujours.
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0: C'est ça, voilà. Juste, qui s'adapte au monde dans lequel on vit, qui n'est pas que pétale de rose, il faut bien le dire. Kyo est de retour.

0: Hey, le mot est fort, mais il est vrai. Ultra violent, c'est le nom aussi du nouvel album de Kyo qui est sorti à la fin du mois d'octobre dernier. Ultra violent. La tournée ne s'appelle pas Ultra violence, merci, parce que là ça faisait beaucoup.
1: Bah ouais, hein.
0: Voilà, l'entremonde.
1: L'entremonde.
0: Voilà, ça laisse.
1: Ça permet de faire tout ce qu'on veut.
0: Exactement. Oui, là vous pouvez vraiment vous laisser aller dans tous les délires créatifs qui vous font plaisir. Tournée qui démarre donc le 29 janvier à Lille. Ah mais non, j'oubliais nos Belges, 22 janvier, Forêt nationale.
1: Ah, forêt, ouais.
0: Bah oui, si vous êtes dans le nord de la France, parfois c'est plus sympa d'aller à Forêt qu'ailleurs. Donc voilà, 22 janvier, Forêt nationale de Bruxelles. Et ensuite, tournée française, donc jusqu'au 13 mars à Paris, la Défense Arena, la plus grande salle fermée d'Europe.
1: S'il vous plaît.
0: Voilà, bravo, c'est la classe. On va se mettre un petit jingle pour reprendre notre road trip. Oui. On est imaginé sur la route des vacances. C'est Ben de Kyo qui conduit et qui choisit la musique.
2: 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Alors,
0: tu nous as déjà régalé avec Nirvana, Soundgarden et Francis Cabrel. On repart pour encore quelques kilomètres, cette fois-ci avec un groupe américain encore qui s'appelle les Killers.
1: Ouais. Alors les Killers, c'est un de mes groupes préférés.
0: Ouais.
1: Et à l'époque, quand je les ai vus en concert, l'anecdote elle est folle. C'était

0: j'essaie d'être concis. Hein.
1: Vas-y, vas-y. Mais
0: c'était la sortie de la Xbox 360 à Los Angeles. Et donc, nous, les ambassadeurs français qui vont découvrir la console en exclusivité. Okay. Et donc, c'est une soirée, il y a Linkin Park, il y a tous les acteurs que tu peux. Et donc, le concert, c'était The Killers. Je connaissais très, très peu. Et c'est la première fois que je les voyais sur scène. Et j'en avais rien à cirer parce que je connaissais pas, alors qu'après c'est devenu un de mes groupes préférés. Mais l'anecdote, elle est pas vraiment sur The Killers, elle est sur Scarlett Johansson.
1: Oh waouh, voilà. Donc qui était
0: présente à l'événement. Et bon, les jeunes ne fumaient pas, mais moi à l'époque je fumais ma clope, et elle me demande du feu. Sauf que moi je pensais que feu, j'avais 22, j'étais nul en anglais à cette époque-là. Maintenant je suis meilleur, mais je pensais que c'était fire, tu vois.
1: Ah,
0: you have a lighter.
1: Ouais.
0: What? Do you have a lighter? Excuse me? Do you have a lighter? Voilà, Scarlett Johansson me demande trois fois un lighter, je ne sais pas ce que c'est.
1: Et toi, la deuxième, il est bête.
0: Il est complètement con, celui-là.
1: Qu'est-ce que c'est que cet homme?
0: Il y a un grand mec qui arrive, hyper beau gosse, qui lui tend son zippo et qui lui allume sa clope. Voilà.
1: Comment t'as raté ta chance avec Scarlett Johansson?
0: Ça s'est passé comme ça.
1: Aïe, aïe, aïe. Vous voyez, les enfants, deux leçons à retenir de ce que Ben vient de vous raconter. Ne fumez pas, certes, mais si vous fumez, parlez bien anglais.
0: Au moins l'un des deux.
1: Au moins l'un des deux. Allez, on écoute les Killers avec une chanson, bah tiens, justement, d'amour raté. C'est parfait, ça, Ben. Mister Brightside. Bisous, Scarlett.

0: Mr. Brightside, les Killers. Ça, c'est une chanson qui fait danser et pourtant avec de la guitare. Vous voyez, tout ça n'est pas du tout impossible à concilier. Je dis ça, Benoît, parce que c'est fou comme la guitare ayant été passée de mode. Là, on dit qu'elle revient. Mais beaucoup d'arguments, c'était oui, mais parce que aujourd'hui, les gens veulent danser. En fait, la guitare, on peut tout faire avec.
1: Ah, bah, bien sûr.
0: Bah, oui.
1: À la base, on danse sur la guitare. Hein. Le blues.
0: Bah oui, c'est vrai.
1: Ouais.
0: Et le rock'n'roll aussi.
1: Le rock'n'roll.
0: Voilà. Donc ça n'est pas un argument. Oui, les gens veulent s'amuser, mais on veut de la guitare aussi. Weezer. Bah dis donc, c'est quand même une bonne nouvelle d'écouter Weezer. Passe très peu à la radio en France.
1: Ouais.
0: Ils ont un gros tube, Island in the Sun.
1: Absolument.
0: Voilà.
1: C'était avec les petits animaux, là. C'est pour ça aussi, je pense, ça a participé au succès du titre.
0: Parce qu'on aime bien les clips mignons. Mais non, mais c'était tellement un tube, d'ailleurs, Island in the Sun.
1: C'était un énorme tube, ouais.
0: Je pense que c'est aussi, ça a été acheté par une banque, et maintenant, tu sais, c'est le jingle.
1: Ah, t'as raison.
0: Ou un assureur, un truc comme
1: ça. Ouais, voilà. Effectivement.
0: Voilà. Donc, nous, on va pas sur cette chanson-là. On va sur une chanson qui s'appelle Say It Ain't So.
1: Ouais, j'ai hésité vraiment. Il y avait plein de chansons. Et en fait, Weezer, bah, j'ai choisi ça parce que c'était mon premier concert. Alors, de ma vie.
0: T'avais quel âge ?
1: Je sais pas, j'avais 16, je pense.
0: Ouais. Ah oui, donc t'as attendu quand même un certain temps.
1: Ouais, ouais. Et c'était pas un concert de Weezer en tête d'affiche, c'était Weezer, The Offspring. Oh. Et Body Count, qui était le groupe
0: de Ice-T,
1: ouais.
0: Qui faisait du rap metal.
1: Rap metal.
0: Ah
1: et
0: ouais.
1: Donc c'était les trois. Et
0: qui n'ont rien à voir. Hein.
1: Ça n'a rien à voir.
0: Qu'est-ce que c'est que cette affiche éclatée, mais...
1: Et c'était Zénith. Donc je pense qu'ils ne pouvaient pas, à l'époque, remplir un Zénith seul.
0: Ouais,
1: aucun
0: ouais.
1: des trois. Donc ils se sont mis tous les trois. Et quant à ça, dans une soirée, franchement, c'est
0: pas mal.
1: C'est
0: hein.
1: pas mal du tout, quoi. Et sauf que Weezer s'était fait complètement huer, parce qu'effectivement, personne ne les connaissait en France. Alors que moi, je m'étais pris une grosse claque de pop rock indé. Et depuis, je suis hyper fan. Et il y a Chino Moreno, d'ailleurs, le chanteur de Deftones, qui dit le meilleur premier album de tous les temps, c'est le premier album, donc le Blue Album
0: de
1: The Weezer, ouais, qui est parfait.
0: Alors nous, on va écouter Say It Ain't So. Ne faites pas comme au Zénith ce soir-là, ne leur jetez pas des tomates et écoutez plutôt la classe et le talent de Weezer. Chanson, je pense pouvoir dire sans aucun risque hein, que c'est la première fois qu'elle passe sur votre radio ici. Et c'est grâce à Ben de Kyo qui est notre invité ce soir et qui vous fait une playlist exceptionnelle.

0: It Ain't So. Quelle joie d'écouter tout ça en ce samedi soir. C'est Ben de Kyo qui choisit pour vous la musique. Et c'est drôle qu'on ait commencé, mon cher Ben, l'émission par la période grunge des années 90 avec Nirvana, avec Soundgarden. Et là, on va écouter Guns N' Roses. Et alors, ce qui est marrant, c'est qu'en fait, Guns N' Roses, ils ont un peu été ringardisés par l'arrivée des groupes style Nirvana, qui leur ont un peu piqué la place.
1: Il y a un film génial d'Aaron Aronofsky avec Mickey Rourke, The Wrestler, où il joue un catcheur et qui dit cette phrase géniale: qu'est-ce qui nous a fait chier Kurt Cobain, c'était tellement cool Motley Crue, les Guns, le glam rock en fait.
0: C'est ça, les mecs avec les cheveux longs.
1: Et il dit avec son spleen, il a tout foutu en l'air. Et c'est vrai que Nirvana ringardisait les Guns.
0: Ben oui.
1: Mais tous ces groupes-là.
0: N'empêche que toi, voilà, t'as toujours une tendresse pour Guns N' Roses.
1: Ouais, moi, tu sais, je gravais sur les tables du collège Guns N' Roses, la tête de mort, les machins, les flingues, les roses et tout.
0: Oh, c'était notre. Ça me fait plaisir. Moi, j'étais amoureuse de Slash.
1: Et t'es amoureuse de Slash?
0: Ah,
1: en plus, il est bien.
0: Franchement, il est pas mal. Hein. J'avais choisi le bon parce que toutes celles qu'avait choisi Axel, pardon, mais.
1: Ouais, c'est chaud.
0: Axel poubelle, alors que Slash, il est nickel.
1: Ouais. D'accord.
0: You Could Be Mine. Alors, en plus d'être une chanson des Guns, c'était la bande originale de Terminator 2,
1: évidemment. Donc là, t'as 12 ans. Hein. Moi, j'ai 12 ans.
0: Ah bah oui, c'est les années collège.
1: J'ai pile l'âge d'aller voir au ciné, parce que c'était interdit au moins de 12 ans, Terminator 2, et ça finit par You Could Be Mine. Alors là, toi, t'es un gamin de 12 ans, tu prends tout dans la tête, quoi.
0: Tu te souviens? Et l'intro à la batterie. Ça là.
1: Je suis très mal fait d'ailleurs.
0: C'est pas grave, on s'en fiche, on n'est pas batteurs. On embrasse les batteurs. Les gens pensent jamais à eux. Alors voilà,
1: c'est vrai,
0: je vous embrasse.
1: Trop peu.
0: Ne râlez pas. You Could Be Mine, Guns N' Roses. Merci Ben, on s'éclate ce soir.

0: se moquer du look d'Axl Rose, mais jamais de sa voix. Parce qu'alors ça, quand même.
1: Ouais. Ouais, c'était le seul à avoir une voix comme ça. Hein.
0: C'est une voix incroyable, une voix unique. Guns N' Roses, You Could Be Mine. Benoît, toi, pour préparer justement une tournée de Kyo, tu vas faire tous les jours avant le concert, tes vocalises,
1: oh là
0: etc.
1: Là, non, mais moi, c'est cauchemardesque. Moi, je fais rien du tout. Hein.
0: Tu fais rien? Et tu t'abîmes pas la voix?
1: Si.
0: Ah, d'accord. Tu t'en fiches?
1: Franchement, je manque de discipline. Hein.
0: Mais c'est dingue. Alors après, l'avantage, c'est que vu que ton public connaît vraiment toutes les paroles par cœur, si un soir ça marche pas, ils peuvent chanter à ta place. Mais t'as pas la petite discipline du chanteur tous les jours?
1: Non.
0: Non, bon, d'accord. Mais c'est pas grave.
1: Je suis
0: pas... Non, mais je vais pas t'engueuler. Après, tu peux faire la loli lolou ou pas.
1: Je sens que t'es à deux doigts d'engueuler quand même.
0: Non, non, non. Par contre, on va t'écouter chanter. Pas tout seul, d'ailleurs. Formidable, c'est le duo de l'album, ouais. Ultraviolent, avec, je crois, on dit Madness, mais ça s'écrit MDNS.
1: Ouais, MDNS, Madness, Mad.
0: Ouais, Mad.
1: Ouais.
0: Et là, pareil, craquage pour cette personne.
1: Ah ouais, c'est vraiment. En fait, il apporte un truc d'une fraîcheur incroyable. C'est quand la dernière fois que t'as entendu du punk en français?
0: Les vents passent. C'était
1: exactement,
0: il y a longtemps.
1: Exactement. Et ben lui, il ramène ce truc-là, ce truc très très banlieue anglaise, tu vois. Et il le fait en français. Et ouais, on a eu un coup de foudre pour cet artiste. Et, ça commence à cartonner pour lui d'ailleurs.
0: On lui souhaite le meilleur. Il est sur Ultraviolent, l'album de Kyo en duo. Ça s'appelle Formidable.

0: bientôt en tournée. L'Entremonde Tour 2027, ça commence au mois de janvier prochain. Et on va vous voir aussi sur quelques festivals d'été. Alors, Benoît, c'est l'heure de la dernière chanson de l'émission. Donc c'est la fin de notre balade en bagnole ensemble où tu as choisi que des musiques super, je dois dire merci.
1: Merci beaucoup.
0: Merci pour cette dose de rock extrêmement salutaire. On termine avec un groupe qui s'appelle les Deftones. Et alors c'est pas compliqué, il y a les gens qui connaissent pas Deftones et qui vont découvrir. Et si tu connais, normalement tu aimes. C'est à peu près comme ça que ça se passe avec ce groupe.
1: Ouais, puis c'est surtout un groupe qui a su traverser les époques. Et ce qui est fou, c'est que c'est quand même TikTok qui a remis ce groupe au goût du jour. Et en fait, ce groupe qui a 30 ans n'a jamais eu autant de succès. Et là, ils remplissent des stades. Et c'est vraiment une trend. En fait, il y a une trend sur un de leurs morceaux. Et tu vois des gamins qui font du lip-sync sur Deftones. C'est hallucinant. Et ça a relancé leur carrière.
0: Ah bah, écoutez, on souhaite ça à tous nos vieux groupes des années 90, hein, si ça peut leur arriver. T'as choisi d'écouter donc Be Quiet and Drive Far Away, les Deftones, pour terminer cette soirée. Merci beaucoup Benoît.
1: Merci à toi.
0: Longue vie à Kyo et à l'année prochaine sur les routes.
1: Avec plaisir.

0: voilà, une petite dose de rock fort sympathique. Merci à Benoît Poher, le chanteur du groupe Kyo. Si vous avez envie de les voir sur scène, rendez-vous samedi prochain au Festival de la Paille à Métabier. Et bonne soirée, merci d'avoir choisi ici.
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0: Je sens que vous avez envie que je vous donne l'heure pile. Ça tombe bien, j'ai ça en stock. 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
1: Vous écoutez Quand je creuse par le groupe Volcaillou.
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1: Volcaillou, un duo formé par Simon et Timothée. Originaire du Sud Ardèche, ils se rencontrent à l'âge de 12 ans au conservatoire et commencent à écrire et composer pendant leurs années lycée.
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1: Aujourd'hui, le duo est un ovni, un alliage entre musique électronique et chanson française.
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0: Caillou avec Quand je creuse, un coup de cœur ici de Romardèche.
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2: Salut Brézizel, ici Douarnenez.
3: Ça vous prend souvent de gueuler comme ça, comme des dégénérés.
4: Allons, un peu de calme, il y a des gens qui travaillent ici.
2: Je m'appelle Delphine, j'ai 57 ans et j'étais une ancienne élève de Marc Morvan.
5: C'est un sculpteur.
6: Ah bon? On peut gagner sa vie avec la sculpture?
7: Non mais c'est pas une question d'argent.
8: Ah, qu'est-ce que tu fais là?
2: Apparemment, je suis dans le petit bonheur.
8: Tu n'étais pas au courant, je croyais que tu savais.
9: C'est là que tu habites?
2: J'habite à Douarnenez et j'habiterai nulle part ailleurs qu'à Douarnenez.
4: Je crois que nulle part on serait mieux qu'ici.
2: On a la mer, on a la campagne, on a des gens sympas, on a plein de Bretons en plus.
10: Ils se déguisent en Bretonne maintenant, qu'est-ce qu'ils vont chercher?
11: Et ton petit coin de paradis?
7: C'était un coin d'enfer.
2: Ah, moi, mon coin préféré quand je me balade, c'est les Plomas.
8: C'est par où?
2: Les Plomas, c'est à Douarnenez, c'est juste au-dessus du port du Rosemort et c'est vachement sympa. Il y a plein d'aigrettes et d'oiseaux et voilà.
7: C'est plein de choses, hein. Ça va d'un oiseau qui s'envole à Zaz. C'est assez vaste, quoi. Il y a tout, quoi.
12: En effet.
13: Il était bon, ce premier baiser.
2: Premier bisou, à l'école maternelle.
4: Ah, vous n'avez pas perdu de temps, hein?
2: Je me souviens très bien parce qu'il était tout petit et il voulait absolument m'embrasser. Moi, je voulais pas et il m'a mordu.
4: Mordez ses petits camarades à la maternelle. Jamais!
14: Ce matin, exercice d'expression orale.
2: Moi, l'expression bretonne que j'utilise, c'est l'expression de là où je suis, c'est maréo.
15: J'ai rien compris. Non, alors c'est moi.
7: Moi non plus, j'ai rien compris.
2: C'est du douarneniste.
6: Mais vous savez ce que ça veut dire, au moins?
2: Je suis pas sûr qu'on doit traduire. Maréo!
16: Non, mais je crois qu'il n'y a pas moyen. Je pille jamais rien ce que vous dites.
4: Vous pouvez pas comprendre.
2: Maréo! Les femmes disent marée ou les hommes disent marère.
17: Tu comprends maintenant?
8: Oui, ça je comprends, oui.
18: Très très poétique, je ne connaissais pas toutes ces expressions.
2: Allez, salut!
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19: Le quotidien d'une personne en situation de handicap, et plus précisément en fauteuil roulant, quelles sont les difficultés du quotidien? Est-ce que c'est galère? C'est ce qu'on va découvrir parce qu'aujourd'hui, j'ai testé pour vous un trajet en fauteuil roulant. J'ai rendez-vous à la radio en centre-ville du Mans, c'est là que je retrouve Damien Loison-Planchon.
8: Bonjour, bienvenue dans mon quotidien de personne en situation de handicap.
19: Damien a 38 ans et le syndrome de Hartnup avec une neuropathie. Ancien informaticien de métier, il est touché par cette maladie très rare. À sa connaissance, c'est même le seul cas en France. Il enchaîne donc les hôpitaux, les spécialistes et les soins du quotidien en attendant que la recherche avance. Tout un ensemble lourd à porter auquel s'ajoute le stress de tous les jours lorsqu'il sort en extérieur. Et pour m'en rendre compte, je vais donc le accompagné chez lui, ce qui implique de passer par la tant redoutée avenue Bollée et ses travaux. C'est parti, on démarre.
8: Là, tu vois, il y a un exemple, c'est que tu vois le trottoir devant, il est rehaussé. Donc là, moi, je vais m'amuser parce qu'il va falloir que je fasse arrêter tout le monde pour pouvoir faire un demi-tour.
19: Et très vite, je me rends compte des difficultés. Poubelles mal rangées, voitures mal garées, trottoirs abîmés. La liste est très longue et ça devient vite un parcours du combattant.
8: T'as pas le choix, en fait, t'es obligé d'être vigilant sur tout. C'est hyper lourd et puis c'est surtout hyper fatigant et hyper énergétique de réfléchir à comment je fais pour aller d'un point A à un point B en prenant le temps, entre guillemets.
19: Avec parfois l'obligation de devoir prendre des risques parce qu'au fur et à mesure qu'on avance, on arrive sur l'avenue Bollée et problème, certains trottoirs ne sont pas adaptés. Donc, Damien doit aller sur la route.
8: Voilà, et puis alors ça, les voitures qui te klaxonnent alors que, tu fais comme tu peux.
19: Heureusement, Damien garde le sourire, mais il me fait prendre conscience de tous ces petits détails auxquels on ne prête jamais attention. Exemple, les petites marches des devantures d'établissement.
8: Ça, c'est un cabinet de kiné, regarde, t'as deux marches.
19: Et ces petites marches, ça prive carrément Damien de pouvoir accéder à certains commerces tout simples, à commencer par une boulangerie devant laquelle on passe sans pouvoir s'arrêter. Et Damien m'explique que le problème de ces sols mal entretenus, c'est que ça use les pneus plus vite. Au bout de plus d'une demi-heure, on arrive enfin à destination, mais comble du sort. Son entrée est en travaux depuis le mois de juin et il est obligé de passer par le parking. Preuve qu'il reste encore du travail en matière d'accessibilité. Et à ce propos, à partir du début d'année 2026, avec son association Les Étincelles 72, ils vont distribuer des flyers
8: à tous les ERP, tous les établissements recevant du public, pour leur dire comment faire des aménagements. Penser à nous, c'est penser aux autres, c'est-à-dire penser aux personnes âgées qui sont en déambulateur, c'est penser aux dames qui sont avec des fauteuils. Voilà, c'est penser à tout ça.
19: Et pour y penser, quoi de mieux que le Téléthon qui se mobilise dans toute la Sarthe? Alors, ce quotidien de personnes en fauteuil roulant, c'est testé, mais avec toutes les galères, il y a encore du boulot, et ça, c'est pas approuvé par Issimène.
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5: Son titre, Les Cadors, c'est l'histoire d'un homme qui se croit être l'un des fils de Kadhafi. Il part dans le désert du Sahel, dans l'espoir de retrouver le trésor de l'ancien dictateur libyen. Jérémy Ferrari, lui, est né en 1985 à Villesmeuse. Son nom de famille, c'est Larzière. Il grandit à Charleville, ses parents sont commerçants. C'est un passionné de théâtre depuis son adolescence. Dès 15 ans, il pousse les portes du théâtre de Charleville pour apprendre le métier. À 16 ans, il se choisit comme nom de scène Ferrari. Il se produit dans des bals et des maisons de retraite des Ardennes. Il met en scène ses premiers one-man shows et suit aussi des cours de théâtre à Paris, au célèbre cours Florent. Jérémy se distingue des autres humoristes car il aborde des sujets graves de manière cynique et souvent décalée. Il navigue entre provocation et réflexion. Dès octobre 2010, ses apparitions dans l'émission On ne demande qu'à en rire sur France 2, animé par Laurent Ruquier, ne passe pas inaperçu.
9: Jérémy Ferrari.
5: Jérémy fait vite partie des invités réguliers, comme Olivier de Benoît, l'humoriste rémois. Vent de pièces à Beyrouth confirme son talent de comédien engagé. Il traite de la guerre et des conflits géopolitiques.
12: Alors, avec ton contre la fin, ils ont un petit peu d'argent de côté. Ils ont 40 millions d'euros de côté. Et ils t'expliquent pourquoi dans leur bilan comptable, c'est un cas de coup dur.
17: Mais quel coup dur?
12: C'est parce qu'il y a des gens qui meurent de faim qu'il y a action contre la faim.
17: Donc le coup dur, ça serait qu'ils aient plus faim alors.
5: En 2017, il frappe encore plus fort avec Anesthésie Générale. Ce spectacle est une véritable critique de notre société et de ses dérives. Politique, économie, santé, tout y passe. Il se raconte aussi dans un livre où il dévoile ses addictions, dont l'alcool. C'est un artiste attachant et à part dans l'humour français. Il aime revenir dans son Ardenne natale. Il n'oublie pas ses racines. Jérémy Ferrari, c'est l'un des trésors de Champagne-Ardenne.
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1: 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J'espère que vous allez bien. Aujourd'hui, on va parler d'amour ou alors de célibat. Enfin, je sais pas, parce que on voit tellement de choses sur les réseaux sociaux. Oui, les hommes ceci, les femmes ceci. Il y a une femme, elle m'a fait du mal au cœur. Mon mec m'a fait du mal au cœur. Il m'a trompé. Il est parti. Mais en fait, pourquoi vous vous mettez en couple? Vous savez qui vous vous mettez en couple? Vous vous mettez en couple avec un être humain. Alors un être humain, je vous rappelle quand même ce qu'il est capable de faire. Un être humain, ils ont créé la guerre, l'esclavage, la torture, le viol, le génocide et la télé-réalité. Et après, vous êtes surpris quand votre partenaire, qui est un être humain, il vous a mal parlé ou alors il vous a trompé, machin et tout. C'est vous qui choisissez de sortir. Pourquoi vous sortez avec un être humain? Et après, vous êtes surpris quand ça se passe mal. Vous avez l'arrogance de croire qu'un être humain, il va bien vous traiter pendant 30 ans. Il y a des êtres humains, ils trichent au Scrabble. C'est quoi l'intérêt de tricher au Scrabble? Et vous, vous leur confiez vos émotions, vous leur confiez votre cœur à un être humain et vous êtes surpris quand l'être humain il vous fait un coup de Trafalgar, mais vous n'êtes pas bien. Arrêtez de vous mettre en couple. Mettez-vous en couple avec un esprit, voilà. Un humain en couple avec un esprit, voilà, l'esprit au moins il va pas t'emmerder. Enfin, en même temps, un esprit, c'est un ancien être humain, donc si, ça peut être emmerdant. Non, mais pas les esprits. Arrêtez de faire confiance aux êtres humains. T'as cru que ton partenaire, c'était qui? C'était Jésus. D'ailleurs, même Jésus, ils l'ont tué, les êtres humains. Même lui, il s'est fait avoir. Et vous, vous exigez une loyauté pendant 30 ans. Arrêtez ça. Arrêtez de vous mettre en couple avec des humains. Mettez-vous avec un arbre. Voilà. L'arbre, c'est solide, calme, silencieux, stable. Et en plus, il est enraciné, il peut pas partir. Voilà. Ton ex, il aurait dû essayer. L'arbre, tu peux lui faire des câlins. Il parle pas, il t'engueule pas. Tu peux oublier les sacs poubelles, il dit rien. Tu peux lui raconter ta journée, il te juge pas. Et c'est mieux qu'un mec, c'est mieux qu'une meuf, c'est mieux qu'un psy. Alors après, niveau sexe, bah écoute, c'est du bois. Il est toujours dur. Alors après ça dépend de ce qu'on aime, hein, ça dépend de ce que t'aimes, tu vois. En même temps, si c'est pas très fun, au moins il te ghoste pas, l'arbre, tu vois. Il a pas d'insta, il pose pas de story ambigu en mode « je suis dans une forêt chelou ». Et le pire, c'est que des fois, tu parles à un arbre dans la vie, tu vois. T'as plus de réponses que quand tu parles à une copine. Parce qu'un arbre, lui, il te fait pas rien, non, rien. Non, c'est pas ça, mais laisse tomber. Alors, moralité, si vous vous mettez en couple avec un être humain, n'oubliez jamais qu'en face de vous, bah, vous avez un être humain. 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
2: J'avoue, j'ai un faible pour les Vosges discrètes. Ce ne sont pas forcément les Vosges célèbres, hein, du côté de Gérardmer, de la Bresse. Ce ne sont pas les Vosges tranquilles, comme j'aime les appeler, du côté de Rambervillers. Ce ne sont pas les Vosges historiques, du côté de Senon ou de Moyen-Moutier, ni même la plaine des Vosges, à Vittel, Neufchâteau, Contrex et Ville. Non, les Vosges discrètes, ce sont les Vosges, allez, on va dire entre Remiremont et Plombières, entre le Val d'Ajol et le Saint-Mont. Ici, il y a Éloy, Vecoux, Saint-Amé, Girmont-Val d'Ajol, et c'est d'une grande beauté. Entre forêts fournies, où le sapin commence à abdiquer sa royauté vosgienne au profit des feuillus, on trouve des chênes, des hêtres, qui font aussi leur place et leurs longues branches font jouer la lumière sur la route, du côté de la feuillée Dorothée, par exemple, avant de découvrir plus loin une carte postale, le Val d'Ajol et son église. Il y a ici le Saint-Mont, lieu mythique dont on dit que les Gaulois avaient fait une forteresse face aux Romains avant que Saint-Romaric n'en fasse une forteresse de la foi. On sent au Saint-Mont, comme à Sion d'ailleurs, de ces forces qui viennent du plus profond de la terre et de l'histoire, qui font vibrer l'âme avant de partir je ne sais où dans les nuées du ciel. Ici, dans les Vosges secrètes, il y a l'élégance toute aristocratique de Remiremont, la ville des femmes, des chanoinesses, ces dames abbesses qui ont tellement imprimé leur marque, notamment l'envie de beauté qu'on retrouve non seulement autour de l'église Saint-Pierre, dans le quartier des chanoinesses, mais aussi partout dans la ville. Ben oui, à Remiremont, les monuments ne sont pas juste utiles, on sent qu'ils ont été faits pour être beaux. Ici, c'est l'antique beauté de Plombières. Plombières, autour de son clocher pointu, dans sa vallée d'histoire, qui se souvient avoir vu passer Voltaire, Beaumarchais, Rabelais, et qui se sent prête à soigner ou même apaiser Juste, qui voudra s'offrir une bulle où on est ici tout à soi. Juste ça, être à soi, c'est si rare. Les Vosges discrètes, c'est un joli chemin découvert au-dessus de Vecoux ou dans la forêt près de Saint-Amé. C'est un rayon de soleil au-dessus de Éloy ou une bonne table au Val d'Ajol. Un moment vosgien est tellement fin bien que je vous souhaite de le découvrir ou d'y revenir.
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4: Complètement gaga avec Olivier Glin. Alors bonjour Olivier, on parle d'eau aujourd'hui ?
3: Vouille, sagasouille. Bonjour les amis, aujourd'hui on va voir des mots comme on en trouve nulle part ailleurs. Chez nous, dans le parler gaga, on a des termes pour tout. Et pour patauger dans l'eau ou la gadoue, on n'a pas un mot, mais trois. Bassouiller, gabouiller et gassouiller. Oui, trois verbes pour exprimer le bonheur de tripoter de la flotte ou de barboter dans la boue liquide. Et comme on est généreux, hein, quand même, on ne s'est pas arrêté là. Et on a même des noms qui vont avec. On appelle ça des déverbaux, car ces noms viennent des verbes. On a la bassouille, la gassouille et la gabouille. Ces mots sont employés dans la Loire, mais également dans le Lyonnais et le Beaujolais, et puis de façon plus générale dans une bonne partie de la région Rhône-Alpes. Voici une maxime qui nous est donnée par Jean-Baptiste Martin. T'as beau gabouiller la bassouille, t'en feras pas rien des œufs à la neige. La plupart du temps, c'est juste remuer l'eau, éclabousser, patauger. Bref, faire ce que les mamans, elles y trouvent à redire quand les enfants reviennent avec le pantalon trempé. Et s'il y a des gens qui aiment bien gassouiller, ce sont bien les enfants. Les matrues, il n'y a pas besoin de faire grand-chose pour leur faire plaisir. Tu sors une petite bassine, tu mets un peu d'eau au fond et c'est parti pour la gassouille. C'est que ça peut gassouiller jusqu'à l'évaporation totale. La gassouille, c'est révélateur de la personnalité profonde des gens. Hein. Comme le dit l'adage, dans la gassouille, il y a deux sortes de gens. Ceux et ceux qui y tombent et ceux et ceux qui t'y poussent. Bon, la nage n'existait pas hein, jusqu'à aujourd'hui, mais mieux vaut tard que jamais. Ou alors celui-ci, d'adage. Quand t'as les pieds dans la gabouille, c'est pas le moment de chercher tes pantoufles. Et oui, chez nous, la gassouille, c'est souvent un souvenir d'enfance. Mais entre nous, on est tous encore un peu des garagnas. Hein. On y aime bien parfois encore. Quel plaisir de gassouiller un peu.

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1: Oh ben écoutez, j'ai quand même 89 ans, alors je ne sais pas si je pourrais aller longtemps encore, hein. Et puis qu'en Ligue 1, et puis surtout qu'ils y restent quand ils seront en Ligue 2. Mais je vous le souhaite à tous, allez les petits.
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3: À 89 ans, Pierrette est bien plus qu'une simple fan du FC Sochaux-Montbéliard. Elle est l'âme du club et dans son salon, entièrement décoré en jaune et bleu, elle se remémore ses premiers pas au stade. Pierrette, d'où vient cet amour inconditionnel pour le FC Sochaux-Montbéliard ?
1: Oh ben ça, c'est vieux, hein. C'est quand je peux plus vous dire la date parce que je perds la mémoire, hein. Mais ça fait un bon moment et puis c'était des bons souvenirs. On était contents, surtout quand il y avait la victoire.
3: D'ailleurs, vous êtes comment vous, en plein match? Est-ce que vous êtes calme? Est-ce que vous chantez?
1: Mais je chante, je dis « Allez Sochaux, tous ensemble pour vous ». Et puis, il y a aussi les autres supporters, Jean-François Bonnet, Mireille, Jean-Guy, et puis d'autres, ma foi.
3: Et quelle émotion ça vous procure d'arriver au stade avant un match et de vous poser à votre place?
1: J'y vais de bon cœur en espérant avoir une belle victoire, que tout le monde sera content.
3: Depuis que vous venez au stade, est-ce qu'il y a des moments qui vont rester à jamais gravés, des joueurs, des personnalités que vous ne pourrez jamais oublier?
1: Oh ben je garderai surtout quand c'était la Ligue 1. Avec Teddy Richet, Michel Isabé, puis tous les autres dont je n'arrive plus à me souvenir de leurs prénoms.
3: Et dites-moi Pierrette, est-ce qu'il y a quelque chose que vous souhaitez aux joueurs, à l'ensemble du staff pour cette année 2026?
1: Oh ben écoutez, j'ai quand même 89 ans, alors je ne sais pas si je pourrais aller longtemps encore, hein. Et puis qu'en Ligue 1, et puis surtout qu'ils y restent quand ils seront en Ligue 2. Mais je vous le souhaite à tous, allez les petits, bon courage, vous pouvez le faire.
3: Vous êtes un visage incontournable des tribunes de Bonal, je sais que les gens s'arrêtent vers vous aussi. Qu'est-ce qu'ils vous disent ?
1: Ben, y en a qui me disent bonjour, il y en a qui viennent prendre des photos, qui me disent on peut faire une photo, ben, je dis si vous voulez, je réponds ben, c'est gratuit, profitez-en. Et puis quand il y a des enfants, mais j'ai dit je veux que les enfants soient sûrs, que c'est eux qui veulent bien. Hein.
3: Vous avez transformé votre habitation en un véritable musée dédié au FC Sochaux-Montbéliard. Qu'est-ce que vous avez comme objet spécifique, Pierrette ?
1: J'ai beaucoup de gobelets, ma foi, j'ai donné beaucoup de choses à des gens, parce qu'un jour, je ne sais pas ce que ça va devenir tout ça.
3: Et dans ces objets, est-ce que vous en avez certains qui sont vos préférés?
1: Ben c'est la Coupe de France, les écharpes qu'il y a à la Coupe de France, ça c'est beau. Je les ai, ils sont rangés, là. Je les ai ressortis l'autre fois, mais voilà. Moi, ce que je veux, c'est que Sochaux reste en Ligue et puis qu'ils montent, surtout. C'est pour eux, pour leur avenir, pour l'avenir du club et puis pour l'emblème bébatique du club.
3: Une véritable leçon de fidélité, signée Pierrette. Son portrait, les photos de son incroyable collection sont à retrouver sur notre site internet ici.fr. Et bien sûr, allez Sochaux !
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4: Nous l'avions déjà reçue dans Toujours à la page en tant que romancière. La romanaise Magali Milot est de retour dans les librairies, mais cette fois en tant que médecin. Le métier qu'elle a exercé passionnellement jusqu'à un burn-out en blouse blanche. C'est d'ailleurs le titre qu'elle a choisi pour ce témoignage qui paraît chez l'Archipel. Mon burn-out en blouse blanche. Un livre qui commence le jour où Magali échappe de peu à la mort au volant parce que son cœur déclenche au milieu de nulle part une crise de tachycardie. Et ce n'était pas le premier symptôme, il y avait eu des bronchites à répétition, l'eczéma et même l'apparition d'un foyer d'endométriose. Et bien sûr, la course contre le temps pour s'occuper de ses enfants, recevoir ses 40 patients par jour, les ruminations nocturnes, la boule au ventre le jour. Et il y a aussi eu le déni, un refus de voir qu'il était urgent qu'elle arrête. Même cet accident, évité de justesse, n'aura pas su lui mettre les points sur les i. Pourquoi ? Magali Milo.
5: Je ne sais pas exactement, mais c'est vrai que j'avais beaucoup de culpabilité à m'arrêter par rapport aux patients, par rapport à ma famille. Dans nos études, on ne nous apprend pas à prendre soin de nous. On nous apprend à toujours être là, toujours travailler, voilà, faire plus. Et puis, en tant que femme, j'allais dire qu'on est un peu des rocs. On est, voilà, on est les piliers. Et oui, je me disais, il faut que je tienne, quoi. Il faut tenir.
4: Et vous aviez des reproches qui vous étaient faits dans le cadre familial, effectivement. Comment vous les expliquez ?
5: Je pense que c'est pas compris ce qu'on vit quand on est en burn-out. Et voilà, et peut-être que l'entourage a besoin de savoir que c'est pas quelque chose qu'on ne veut plus faire, c'est juste qu'on peut plus parce qu'on n'a pas assez d'énergie. Donc je pense que c'est pas compris.
4: Pas compris non plus par une partie du corps médical, parce que vous avez quelques consultations qui sont quand même assez violentes.
5: Oui, les médecins ne m'écoutaient

0: l'avez abordé?
1: Pour moi, c'est plus un message, en fait. C'est plus pour aider les gens qui sont en burn-out, mais aussi les proches. Après, c'était aussi alerter, parce qu'il y a beaucoup de burn-out en ce moment, dans toutes les professions, mais le milieu médical est quand même bien impacté. Le système médical, actuellement, je vais dire, il est plus performant, parce que chaque médecin a trop de patients, comme je le mets à la fin. La patientèle a augmenté de 1/5 par médecin. C'est très compliqué. Donc, c'est pour ça qu'il y a des médecins qui tombent, j'allais dire, malades de plus en plus. Moi, je dirais, ce qui est essentiel par rapport aux professions médicales, aux médecins, c'est prendre soin de soi pour pouvoir ensuite redonner aux autres. Et puis après, même pour la plupart des personnes, essayer toujours de se ramener un peu à soi et à quels sont mes besoins, quelles sont mes limites, et j'ai le droit de dire non pour certaines choses pour pouvoir me préserver ma santé.
2: Magali Milo a vécu 3 ans de descente aux enfers et a mis 3 ans à se reconstruire grâce au repos, à la méditation, à la danse, à l'écriture. Grâce à un recentrage sur elle-même et une remise en question profonde de son mode de vie. Elle délivre un témoignage touchant et un message indispensable dans « Mon burn-out en blouse blanche » paru chez l'Archipel.
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4: Oui, j'adore. Ouais.
5: Pourquoi est-ce qu'on chante? Et qu'est-ce que ça peut apporter le fait de chanter?
4: De donner de l'ambiance. Ouais.
6: De s'amuser.
5: Prenons le problème à l'envers et on va arriver à l'homme. Pourquoi les oiseaux chantent?
6: Pour appeler les autres oiseaux.
4: Pour qu'ils donnent à manger. J'ai faim.
7: J'ai faim.
8: On peut se tutoyer?
7: Ouais.
8: Hein,
7: sympa. T'es lourd.
8: Mais j'ai quand même faim.
4: Ils appellent les oiseaux. Ils disent j'ai faim. Vous pouvez me donner à manger? Est-ce que vous êtes partis pour aller partir me prendre à manger?
5: Donc tu penses que les oiseaux chantent pour demander à manger?
6: Oui. Pour nous réveiller peut-être. Bah aussi des fois ils chantent le midi pour dire s'il y a un danger ou pas.
5: Et donc nous, pourquoi est-ce qu'on chante? Vous aimez chanter?
4: Oui, j'adore. Ouais.
5: Et à part ça, tu chantes quoi quand tu chantes?
4: Je sais pas, Pierre Garnier. Chaque seconde, seconde d'été.

0: Et pourquoi tu chantes et pourquoi tu... Qu'est-ce que ça t'apporte en fait?
1: Pour s'amuser, pour nous donner de la joie.
0: Est-ce que ça fait du bien par exemple de chanter?
1: Oui, ça délibère les émotions.
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1: On est au Halles, Vauban.
2: Et on est dans votre bar, Muriel.
1: Le bar des Halles, exactement.
2: Bon, qu'est-ce qui s'y passe dans ce bar qui est ouvert sur les Halles, mais aussi sur la terrasse extérieure?
1: Les gens peuvent aller chercher à manger et boire et se mettre où ils veulent dans les Halles. C'est libre.
2: Et vous avez le bar et juste en face, l'approvisionnement.
1: Oui, et là on a la cave à vin, donc ce qui permet aux gens qui ne veulent pas boire le vin des Halles de choisir une bouteille, que ce soit blanc, rouge, rosé, et de se faire plaisir sur les tarifs en fonction de chacun.
2: Et vous travaillez avec différents producteurs?
1: On a des vignerons en direct, après on a d'autres fournisseurs, et c'est surtout des vins de la région.
2: Ah, c'est votre spécificité.
1: Oui, on va en avoir un petit Morgon ou un petit Chablis, mais sinon c'est que des vins de la région, en priorité. Des vins du Roussillon, de Maury, de Collioure, hein, on a déjà un très bon choix.
2: Qu'est-ce qui est très demandé ici?
1: Il y a quand même beaucoup de gens maintenant qui se rabattent sur le blanc. C'est vrai qu'avant, on était vraiment sur du rouge. Et là, le blanc a presque dépassé le rouge. Après, best-seller, ça dépend de chacun, de son palais, de son choix, de son budget. Beaucoup de gens apprécient le fait d'aller chercher à manger à droite, à gauche, de se prendre une bonne bouteille s'ils en ont envie, ou de boire un vin qui est bien aussi, mais qui est un peu plus abordable.
2: En tout cas, il y a une ambiance très festive. Hein.
1: Oui, oui, oui. Et c'est vrai que c'est super. Il y a tous les âges. On se régale.
2: Merci Muriel.
1: Merci, enchantée.
2: Allez, on va se diriger à présent vers le restaurant libanais. Ça a l'air bon ce que vous mangez.
3: Très bon.
2: Qu'est-ce que vous avez choisi?
3: C'est du mezze. Donc il y a du poulet, il y a de la viande hachée, donc du kefta, taboulet libanais, tambal.
2: C'est bon?
4: Oui, très bon. On se régale. Il faut venir ici, hein, honnêtement, c'est un délice.
2: Vous connaissiez cet endroit?
4: Oui, oui, oui, parce que mon papa est syrien, donc voilà, on vient rechercher ce qu'on a l'habitude de manger. Et c'est excellent, honnêtement.
2: Et alors, ça ressemble vraiment à ce qu'on mange en Syrie, du coup?
5: Tout à fait, on sent exactement la même chose, même le goût, il ressemble énormément, quoi.
2: On voyage ici dans les Halles Vauban. Merci, messieurs, dames, bon appétit.
4: Merci.
2: Alors, vous régalez ces messieurs, dames.
6: Hein, bah, merci beaucoup. Donc, bah, on essaye de faire au mieux, donc, avec notre belle cuisine libanaise et syrienne.
2: Qu'est-ce que vous avez sur la plancha?
6: Shawarma à la viande de bœuf, avec un assaisonnement avec de l'oignon rouge, avec du persil, coriandre et du sumac. Et bien sûr, évidemment, donc le hummus et le tahiné.
2: Évidemment servi sur le pain libanais.
6: Absolument. D'ailleurs, qu'on va les griller encore un petit peu pour le rendre encore plus croustillant. Excellent repas donc pour nos clients.
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8: C'est l'histoire d'une dame en noir, comme Barbara, la célèbre dame en noir. Eh bien, figurez-vous qu'avant elle, exista une autre Barbara, celle du père Truitard. Une histoire de Sandra Amani, tirée de l'ouvrage « Amours et passions d'antan en pays bourguignon », édité chez l'Escargot Savant. Bonjour Sandra.
9: Bonjour Charlotte.
8: Notre dame en noir a de quoi surprendre dans cette histoire. Nous voici à Saint-Romain, dans le canton de Santenay. Autrefois, ici, on comptait de nombreux moulins qui puisaient leur force dans le ruisseau du Verger.
9: L'un de ces moulins, en ruine aujourd'hui, fut le théâtre d'une histoire d'amour des plus étranges. Je vous emmène au milieu du 19e siècle. C'est à cette époque que vit le père Truitard, un vieil original que l'on dit même fou. Son activité principale est d'élever dans son moulin des arachnides. Il a pour ambition de posséder les plus belles araignées. Pour cela, il fait de curieuses expériences, enfermé dans la lugubre demeure. Et il parle à ses petites protégées.
10: « Oh toi, Lucette, ton ventre rebondit, me satisfait pleinement. Quant à toi, Joséphine, je n'aurais jamais cru parvenir à te greffer une 9e patte. Je suis très fière de moi, vraiment. »
9: Un beau jour de printemps, Après de multiples expériences toutes plus étranges les unes que les autres, le père Truitard donne naissance à Barbara. Un monstre énorme. Une superbe araignée aux reflets irisés, aussi grande qu'un être humain. La première réaction du vieil ermite devant une telle création fut d'abord la peur. Mais très vite, Barbara fit comprendre au père Truitard qu'elle lui était dévouée corps et âme. Jamais elle ne le piquerait.
11: Oh, ma Barbara, tes toiles sont grandioses. Je t'admire tellement. Tu es la femme que je n'ai jamais eue et que je n'aurai jamais.
9: Très souvent, le père Truitard dépose des doux baisers sur les mandibules de l'araignée. Mais Barbara dépérit de jour en jour. Seule dans le moulin immense et froid, elle s'ennuie.
11: Bon, ma chérie, sans doute aimerais-tu des amis. Je vais en créer pour toi.
9: Bientôt, trois énormes arachnides sortirent du laboratoire du père Truitard. Comme il était heureux! Barbara, ravie de n'être plus la seule dans la vie de son maître, retrouve sa fougue et redouble de caresses pour son créateur.
8: Mais l'arrivée de ces nouvelles araignées géantes ne présage rien de bon dans la vie du père Truitard.
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8: Aimez-vous les araignées ? En tout cas, j'espère qu'elles ne vous font pas peur, parce que dans notre histoire du jour, elles sont gigantesques. Voici la suite de la légende du père Truitard de Barbara. Un conte de Sandra Amani, édité chez l'Escargot Savant. Nous sommes dans un vieux moulin, près de Saint-Denis, au XIXe siècle. Le père Truitard était un vieil excentrique. Il avait créé trois araignées géantes. Sa préférée, c'est Barbara.
9: Imaginez quand même cet homme solitaire, vivant dans son moulin avec trois arachnides aussi grandes que lui. Il faut bien subvenir aux besoins de ces bêtes-là.
11: Mince, mes vivres s'épuisent. Je ne pourrai plus nourrir mes bébés. Mais comment faire? Je ne peux pas laisser mes amours seuls. S'il arrivait quelque chose à Barbara, je ne m'en remettrai jamais.
9: Mais le père Truitard, après plusieurs jours de diète, n'avait plus le choix. Il devait s'absenter pour faire des courses. D'autant que Barbara et ses deux comparses à mandibule commençaient à dépérir. C'est la mort dans l'âme que le savant fou décide d'enfermer ces trois monstres à double tour dans une des pièces de son moulin.
11: Ne vous inquiétez pas, mes petites, je reviens bientôt.
9: Avant de partir, le père Truitard adresse une dernière caresse à Barbara, son araignée d'amour. Confiant, il part sans se retourner. Le soir même, le père Truitard revient chez lui dans son moulin chargé de deux énormes paniers à provisions pleins à ras-bord. En entrant dans sa sombre demeure, il est d'abord surpris par le silence. D'habitude, ces araignées font un vacarme épouvantable. Il s'approche de la chambre et sort sa clé afin d'ouvrir la porte.
11: Mes chéris doivent sûrement dormir.
9: Barbara, Barbara, papa revient avec tout plein de bonnes choses pour toi. Pas de réponse. À peine un grattement, un léger frottement. Il tourne la clé de plus en plus inquiet.
11: Barbara, Barbara, où es-tu ?
9: Hélas, seules les deux compagnes de son araignée chérie se tiennent immobiles devant lui, penaudes. Barbara n'est plus là, et le pauvre homme sait qu'il est inutile de fouiller le moulin pour la retrouver. Truitard comprend l'horrible réalité. Le calme des deux autres en disent long. Elles viennent de dévorer Barbara.
12: Oh, assassin ! Je vous tuerai !
9: Truitard s'effondre alors sur le sol. Son pauvre cœur vient de lâcher. Il est mort de chagrin.

Aujourd'hui encore, dans les alentours de Centenay, près du Vieux Moulin, certains promeneurs racontent qu'ils croisent le fantôme du vieil homme qui inlassablement hurle à tue-tête.

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1: Fait voyager depuis 2012. Il a été créé à l'initiative d'un prof documentaliste et d'une bibliothécaire des lycées Jeannot et Curie de Sens. Chaque année, de novembre à avril, des centaines de jeunes découvrent des mangas sélectionnés avec soin. L'an dernier, 160 établissements y ont participé, et pas seulement dans Lyon. Sayonara organise aussi de multiples rendez-vous tout au long de l'année autour de la culture et des arts japonais. Cette fascination des jeunes pour la culture du pays du soleil levant ne date pas d'hier. Commencé dans les années 80 à la télé avec Récréa 2 et le Club Dorothée, le Capitaine Flamme et Albator ou Goldorak ont marqué toute une génération.
2: Père, Actarus, ils attaquent en force avec un antérac. Il faut que tu ailles aider Alcor. Bon, je vais y aller.
1: Et puis, les consoles Super Nintendo et Sega ont débarqué. Des consoles avec des personnages cultes comme Sonic et Mario. Dans les années 90 et 2000, Pokémon, Dragon Ball Z et Naruto ont pris le relais, renforçant l'attrait des enfants et des ados pour le Japon. Aujourd'hui, l'influence japonaise s'étend au cinéma, à la BD et même à la musique. Oshii en est l'exemple parfait.

0: prix littéraire. Les jeunes découvrent des mangas plus originaux ou exigeants que ceux qu'ils lisent d'habitude. Ça stimule leur curiosité, aiguise leur sens critique et leur apprend à varier les plaisirs tout en alimentant leur rêve de Japon.
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2: Bonjour à vous, eh bien Jacques Chambon à l'appareil, eh bien 80 ans dans 4 mois, ah non, un mois et demi, pardon. Et chanteur, bien sûr, auteur, compositeur, interprète, sur le terrain. Alors je vais résumer très vite, je suis né à la maison et sous le tableau qui représentait l'oncle curé. Et ils ont dit, Jackie, c'est moi, quand il sera grand, il sera prêtre.
3: En réalité, Jacques Chambon a choisi une voie différente dans tous les sens du terme. Il est né à Toulouse, mais il a débuté sa carrière d'artiste sur les plateaux de télévision. Il a rencontré Jacques Chancel, Daniel Gilbert et Michel Drucker. Il a par ailleurs côtoyé Johnny Hallyday, Serge Lama ou bien encore Maxime Le Forestier. Sa passion, il l'exerce à présent en Gironde sur les marchés de notre région. Nous l'avons rencontré depuis un studio d'enregistrement de Bègle. C'est ici qu'il répète.
2: Bon, alors voilà, je vais sortir ma guitare et puis je vais faire quelques notes pour me réchauffer un petit peu les doigts. Et puis je vais vous faire une composition que j'ai écrite sur Bordeaux. Comme surgit de tes vignes, Bordeaux, Bordeaux, port de lune, écoute ma chanson, j'irai gagner ton âme, prier à Péberlan. Alors c'est ma guitare et c'est mes textes. Et mon harmonica éventuellement autour du cou.
3: Et vous êtes inséparables.
2: Fusionnel.
3: L'un ne va pas sans l'autre.
2: Voilà, tout à fait. Quand on voit l'un, on voit l'autre.
3: Alors vous êtes une personnalité, vous êtes sur le terrain, vous adorez le contact avec le public. Et pour cause, vous chantez sur les marchés de notre région.
2: Ah oui, tout à fait. Ça, c'est une chose que j'ai découverte il y a 5 ou 6 ans. J'ai commencé par le marché de Montségur et puis ensuite les maires des municipalités m'ont téléphoné ou sont venus me voir en me disant, mais on aime bien ce que vous faites et pourquoi vous ne venez pas chez nous?
3: Est-ce que c'est un moyen d'expression? Est-ce que c'est un moyen aussi tout simplement d'être en phase avec les gens qui sont face à vous?
2: C'est ce que j'allais vous dire. J'ai eu la chance de chanter sur de très très grosses scènes avec de très très grands artistes, alors que sur un marché c'est vraiment la communion. Les gens viennent me voir, ah tiens, on aime bien cette chanson, ou ils la chantent avec moi.
3: Comment faire pour se lancer la toute première chanson quand parfois de bon matin, les gens ne sont pas réveillés en face de vous, qui passent à 2 mètres de vous sans même vous regarder? Il y a des matins plus difficiles que d'autres, non?
2: Alors je vais être franc, non. Alors je commande toujours par le sud de Nio Ferrer, ce qui réchauffe l'atmosphère.
3: Voilà. Et les passants s'arrêtent devant vous et vous écoutent attentivement.
2: J'ai une dame qui vient régulièrement à Bazas, qui vient se mettre en face de moi et qui danse. Et ça, je trouve ça très mignon.
3: Sur le tempo avec vous?
2: Sur le tempo, oui. Tout à fait.
4: Bon Jacques, t'es prêt?
2: Impeccable, ça va super là. Je t'entends bien.
3: Jacques, je suis avec vous là pendant ces répétitions. Oui. Qu'est-ce que vous préférez, l'enregistrement studio ou le terrain au plus près des gens sur les marchés de la région?
2: Ah ben, j'aime bien sur le terrain avec les gens.
3: C'est comme évident. Par hasard.
2: Comme par hasard.
3: Vous aimez bien qu'on vous appelle troubadour. Pour quelle raison?
2: Pour un petit peu porter les bonnes nouvelles ou les mauvaises nouvelles, mais tout au moins en chanson, et je trouve ça très très joli, se déplacer, voilà. Une île, sans homme ni bateau.
3: Serge Lama.
2: Et oui, c'est
3: qui est ici à Bordeaux, hein, qui est bordelais.
2: Tout à fait.
3: Et que vous avez côtoyé.
2: Et que j'ai côtoyé, effectivement.
3: Jacques Chambon, artiste troubadour, est donc présent sur différents marchés, dont celui de Langon le vendredi, en alternance le samedi depuis Bazas, Saint-André-de-Cubzac et Blanquefort, et le dimanche, soit à Bourg-sur-Gironde, soit à La Traîne.
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5: Avant d'accueillir le centre des congrès, l'Encan, c'était une atmosphère à part. Un lieu avec du bruit, des odeurs aussi, et de l'effervescence. Ici, on criait les enchères, on vidait les caisses de poissons, et toute une ville vivait au rythme de la mer. Entre 1956 et 1994, la criée de l'Encan est l'épicentre du port de pêche Rochelet. Chaque jour, les bateaux rentrent au bassin des chalutiers, chargés de merlus, de barres, de dorades. Les caisses sont déchargées directement sur les tables de tri et les mareyeurs enchérissent à la voie. On imagine facilement une ambiance intense, rythmée, quasi théâtrale.
6: Il est tout frais, mon poisson, il frétille, il est tout frais.
7: Ça sent le poisson d'en face.
5: À son apogée, au milieu des années 1960, Jusqu'à 25 000 tonnes de poissons transitent ici chaque année. La Rochelle figure alors parmi les ports de pêche les plus actifs de France. Et si on s'attarde sur le bâtiment en tant que tel de l'Ancan, eh bien, nous sommes face à une construction longue de près de 300 mètres là, après son agrandissement. C'est un véritable outil moderne. Quai de déchargement, atelier de marayage, liaison ferroviaire, chambre froide. En fait, tout est pensé pour rationaliser et accélérer le commerce du poisson.
4: Bah, qu'est-ce que ça ?
6: Un bon poissonné, c'est tout frais et bien goulu !
4: Ça pue, puis ça bouffe maintenant que tu l'as posé sur le capot !
5: Dès le XIIIe siècle, le marché aux poissons occupe différents sites dans La Rochelle. Il s'installe dans le centre-ville, rue du Port, puis rue Amelot, avant de migrer dans l'ancien couvent des Carmes. C'est la Coursive aujourd'hui. Pour finalement se fixer au bord du bassin des Chalutiers. À la fin du XIXe siècle, l'arrivée des bateaux à vapeur transforme profondément la pêche. Les sociétés d'armement se multiplient à partir du début du XXe siècle, puis vient l'âge d'or des Trente Glorieuses, avant le déclin, lié au choc pétrolier notamment, mais aussi à l'éloignement des zones de pêche et aux crises successives. En 1994, la Criée quitte l'Ancan pour rejoindre Chef de Baie. Une page se tourne alors. Mais le bâtiment, lui, eh bien, il reste debout. Transformé en centre des congrès, il a réussi à conserver son esprit d'origine, hein, avec ses grandes baies ouvertes sur le bassin, ses quais et puis ses volumes impressionnants. Et avec la seconde édition, hein, de l'événement, la Criée de l'Ancan, eh bien, le lieu renoue avec son histoire et reprend, le temps d'une journée, son accent maritime.
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6: Ah, le matin, on fait la toilette et faut nous prendre pour des gobettes.
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6: La gobette, c'est la truie ou la métreux, qu'elle est de ses petits gouris. Ah, par chez nous, c'est pas comme chez les Bertans, j'en pas de gros élevages de cochons. Dans le temps, dans les fermes, on engraissait un verra, en que des truches et puis les yeux grasses. Puis, on y faisait sa fête. C'était la Saint-Cochon. Tout le monde venait aider la famille, les voisins, pour éplucher les oignons, faire le boudin puis les saucisses, saler la viande, et puis casser la croûte. On buvait une goutte, puis bien souvent une deuxième. Celle-là, on l'appelle le rince-cochon. Même si on l'élève pour le manger, ça l'empêche pas de l'avoir de la tendresse pour le cochon. Écoutez donc ce qu'en dit Jules Gilbert.
7: En Berrichon dans le texte.
6: Ah, oh, je l'avais acheté sur le champ de foire, le 1er de septembre à Saint-Martin. Oh, il était vif, c'est à pas croire. 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
1: Jules Levert, Courant Éclair.

20 ans, Jules Levert, originaire des déserts près de La Fécla dans les Bauges en Savoie, sort son premier single, Courant éclair. Étudiant en triple diplôme et sportif de haut niveau, Jules a aussi participé à The Voice Kids il y a quelques années.

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1: Et adieu, mieux adieu, Kushiba. Vous allez bien, Franck?
2: Très, très bien. J'ai une pêche aujourd'hui.
1: Bon, mais tant mieux. Moi, je ne sais pas, je n'ai pas bien dormi la nuit dernière. Et il passe plat dormite l'année passée. Vous savez pourquoi?
2: Ben non.
1: Ben à cause de mes voisins. Ah. Ils m'ont empêché de dormir. Alors, bête. À quoi arrive au paga et les grands gauches périéo? Alors, heureusement pour moi, grand gauches périéo, ça n'arrive pas souvent. Mais quand même, quel sagan que mes voisins ont fait la nuit dernière.
2: Quel sagan? Alors, je connais pas. Qu'est-ce que ça veut dire, ça?
1: Mais qu'est-ce que le sagan? C'est le bruit. Le sagan, c'est le vacarme, le tapage. Vous voyez le genre de nuit que j'ai passé.
2: Oh là là, oui.
1: Alors, faire du sagan, faire des sagan, c'est faire du bruit. Chez nous, en français régional, en francitan, vous pouvez entendre quel sagan et qu'une sagan. Un sagan du diable, une sagan del diable, en version originale. Le sagan, c'est aussi le tapage consécutif à une querelle. Quel sagan?
2: C'est marrant. Parce que Sagan, moi, ça me fait penser à
3: Françoise Sagan.
1: Ah, c'est vrai, c'est vrai. Vous avez tout à fait raison. Mais oui, Françoise Sagan, effectivement, une femme de lettres française. Ben, Noscudo, en Quercy, à Cazar, en 1935, née dans le Quercy et dans le Lot, à Cajar, en 1935, et décédée en 2004. Alors, une précisionnette, elle passe au nom officiel. En réalité, Sagan n'était pas son véritable nom. Elle s'appelait Françoise Quarez. Final, la question que nous pouvons poser à France, on peut se poser cette question. Pourquoi avait-elle choisi ce pseudonyme Sagan? Ben, peut-être espérait-elle que son nom fasse du bruit.
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5: Qu'aimeriez-vous planter dans votre jardin?
6: Dans mon jardin, j'aimerais bien faire un potager avec par exemple des tomates, de la salade, des melons, etc. pour pouvoir après les récolter et faire des petites salades. Et pour l'été, ce serait bien.
7: Moi, c'est pour les planter à, voilà, à manger illimité.
8: Et moi, je veux planter des fraises, des fleurs par exemple, et aussi des carottes et plein d'autres choses, et des salades aussi.
9: Des framboises, des myrtilles, parce que moi, j'aime